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3: Bonjour à tous. 2 morts par noyade dans le Finistère. Plusieurs personnes qui pratiquaient la marche aquatique au Conquet ont été submergées par des vagues. 2 marcheurs sont hospitalisés dans un état préoccupant. Le groupe était originaire de Brest, tous âgés de 65 à 70 ans. Une nouvelle saisie de drogue dans l'Atlantique. La marine française a intercepté un navire de pêche sans pavillon au large de la Guyane. À son bord, 3,4 tonnes de cocaïne. 7 trafiquants ont été arrêtés et placés en garde à vue à Fort-de-France, en Martinique. En Ukraine, un ancien conseiller de Volodymyr Zelensky placé en détention provisoire. Le proche du président ukrainien serait impliqué dans un vaste réseau de détournement de fonds. Près de 9 millions d'euros auraient été blanchis à travers un grand projet immobilier près de Kiev. À l'esport, on connaît les Bleus sélectionnés pour participer à la Coupe du Monde 2026. À Didier Deschamps s'est exprimé sur la constitution de son groupe sur le plateau de TF1 lors du JT de Gilles Boulot.
4: Quand on construit comme ça une liste, c'est un groupe. Là, il y en a 26, quand c'était 23, c'est pas forcément les 23 meilleurs, mais c'est des assemblages, des équilibres aussi qui sont importants. Évidemment, moi, avec mon stage, nous avons des éléments que personne ne peut avoir à l'extérieur. Le critère sportif, il est le plus important et primordial. Il y aura des joueurs qui joueront pas, d'autres qui joueront peu. Et l'objectif numéro un pour moi et mon staff, c'est de perdre personne. Mais il faut aussi des aptitudes humaines à bien vivre ces moments-là.
3: Et parmi les sélectionnés, on retrouve sans surprise Kylian Mbappé, Ousmane Dembélé, Désiré Doué, Adrien Rabiot, Manu Koné, N'Golo Kanté, Warren Zaïre, Emery, Théo Hernandez, Jules Koundé ou encore Mike Maignan. Première sélection pour Jean-Philippe Mateta, Robin Risser et Maxence Lacroix. Didier Deschamps qui s'est aussi exprimé sur l'après-équipe de France. Il s'agit de sa dernière Coupe du Monde. L'équipe de France va me manquer, a mentionné l'ancien capitaine de 98. Belle matinée à tous.
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2: Horoscope. Ami Bélier, ce vendredi apporte une victoire sur le plan personnel ou professionnel. Taureau, une belle soirée en perspective, avec des êtres chers. Les Gémeaux, votre légèreté communicative illumine la fin de semaine de tous ceux que vous côtoyez. Cancer, vous vous accordez une récompense bien méritée. Les Lions, votre éclat naturel brille de mille feux lors d'une sortie ou d'une célébration improvisée. Vierge, un message ou un appel en fin de journée vous comble et confirme que vous êtes aimé. Ami Balance, un secret bien gardé peut enfin être partagé. Scorpion, vous finissez la semaine avec la satisfaction d'avoir tout bouclé efficacement. Sagittaire, une idée lumineuse qui germe ce vendredi soir pourrait bien changer le cours des prochaines semaines. Capricorne, vous terminez cette semaine avec la sensation si agréable d'être exactement là où vous devez être. Verseau, votre rigueur ce vendredi vous offre un week-end totalement libéré et mérité. Enfin, ami Poisson, vous planifiez un voyage ou une aventure ce week-end et l'excitation est palpable.
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1: Et nous sommes le 15 mai aujourd'hui, nous fêtons les Denise et les Victorines. Et en ce 15 mai, je pourrais vous parler de la nomination d'Edith Cresson en tant que Premier ministre en France, inédit pour une femme en 1991. J'aurais aussi pu vous parler de l'inauguration du canal du Midi entre Méditerranée et Atlantique en 1681 dans le Midi Occitan. Ou encore de la conférence de presse de la légende américaine Magic Johnson en 1996. Une prise de parole dans laquelle le basketteur annonce prendre définitivement sa retraite. Mais le 15 mai 1889 signe l'ouverture au public de la Tour Eiffel à l'occasion du début de l'exposition universelle. Elle est le cœur et l'attraction principale de l'exposition qui occupe le Champ de Mars, la colline du Trocadéro et les quais jusqu'à l'esplanade des Invalides. Une Tour Eiffel qui, pour ses débuts, n'a pas d'ascenseur encore fonctionnel. Autant dire qu'il faut être courageux pour en atteindre le sommet. La tour est à cette époque la construction la plus haute du monde et dès la première semaine, près de 30 000 curieux gravissent les 1710 marches. Il faut attendre une dizaine de jours pour que les ascenseurs entrent en service et soulage ainsi les mollets des visiteurs. Les polémiques qui avaient accompagné la construction de la tour s'éteignent, tant le succès populaire est immense tout au long de l'année 1889. La Dame de Fer reçoit près de 2 millions de visiteurs pendant l'exposition universelle. Aujourd'hui, la magie opère toujours. Près de 7 millions de personnes visitent la tour Eiffel chaque année. La citation du jour est signée de Gustave Eiffel. « Je vais être jaloux de cette tour. Elle est plus célèbre que moi. »
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1: Cap sur la confiance est un guide de confiance en soi conçu pour les adolescents et porté par la voix de la célèbre Maude Fontenoy. Née à Meaux en 1977, cette dernière a passé les 15 premières années de sa vie au large, sur la goélette familiale, tout en suivant une scolarité par correspondance. En 2003, âgée de 25 ans, elle repart vers le grand large, commencent alors 5 années d'incroyables aventures maritimes et 3 premières mondiales en mer. Maude Fontenoy a passé plus de temps sur les mers que sur la terre ferme et elle connaît parfaitement la fragilité de cet écosystème. Elle pose dans Cap sur la confiance cette question essentielle: et si tu apprenais à croire en toi vraiment? Douter de soi, craindre d'échouer ou de ne jamais être assez comme ceci ou assez comme cela, ça arrive à tout le monde, même aux plus grandes aventurières. La navigatrice hors du commun qui a traversé les océans seule, affronté des tempêtes et repoussé ses limites, a dû quand même se battre contre ses propres peurs. Dans ce livre, elle partage ses conseils concrets pour renforcer sa confiance, apprendre à se connaître, à s'affirmer et à oser avancer, même quand le vent souffle fort contre soi. C'est un ouvrage qui fait du bien, particulièrement essentiel dans un monde si incertain. Cap sur la confiance de Maude Fontenoy est paru chez Larousse Jeunesse.
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2: Ce dimanche 17 mai, à Villefavard, le Moulin s'anime à l'occasion de Moulin en Fête, une journée placée sous le signe du patrimoine, des savoir-faire locaux et de la rencontre. Pour en parler, je reçois aujourd'hui Jacques Dauby, propriétaire du Moulin, qui nous en parle.
3: Le Moulin de Villefavard, c'est un moulin familial qui appartient donc à la famille depuis des générations. Nous avons fait des recherches généalogiques et nous sommes remontés donc sur une présence avérée de la famille jusqu'en 1744. Nous avons pu quand même déterminer une date de 1689 d'existence du moulin. Ce moulin a été retransmis génération en génération jusqu'à 1963 où le dernier meunier, mon grand-père, a pris sa retraite.
2: Cette année donc revient pour la deuxième édition, il me semble, de Moulin en Fête. Vous y participez. Pourquoi est-ce important d'y participer pour vous à échelle locale ?
3: Participer donc à cette journée, c'est la préservation d'un patrimoine, donc c'est le troisième patrimoine de France, mais un patrimoine un petit peu ignoré. Donc les moulins, surtout hydrauliques, sont peu visibles, ils sont souvent au fond de vallée et on ne les voit pas comme contrairement aux moulins à vent. Donc c'est important aussi pour la sauvegarde de ce moulin qui a conservé tous ses appareillages. Nous avons commencé à remettre un petit peu en valeur le moulin, rénover, nettoyer, beaucoup nettoyer, sauvegarder par la mise hors d'eau. Et donc nous ouvrons un peu donc au public depuis quelques années pour la journée européenne du patrimoine et maintenant pour la journée des moulins.
2: Une riche programmation tout au long de la journée.
3: Cette journée, on s'organise sur plusieurs points forts. Donc, il y a deux visites guidées, donc par moi-même, à 10h30 le matin, 14h l'après-midi. Nous organisons, grâce à une association que nous avons créée, les Amis du Moulin de Villefavard, qui nous aident beaucoup, donc un repas donc milieu de journée, bien sûr midi, pour laquelle la réservation est obligatoire. Et ensuite, nous aurons une animation à 15h avec donc un marcheur conteur qui va nous raconter des histoires, pas forcément sur les moulins, mais sur le voyage.
2: Oui, donc le but, c'est de faire découvrir, voyager un peu les gens qui viendront et aussi faire un petit côté festif durant cette journée.
3: Voilà, c'est un côté festif qui est très convivial. Bon, il y a quand même beaucoup de gens de la région qui connaissent déjà et qui ont plaisir à revenir et que nous avons aussi plaisir à accueillir.
2: Et il me semble que vous faites venir aussi des producteurs locaux sur cette journée pour faire profiter les gens.
3: Voilà, nous avons quelques producteurs locaux, vraiment très très locaux, qui sont autour de Villefavard. La jardinerie L'Hirondelle qui est juste à côté. Alors nous aurons un stand de farine Cécile Blanchard qui est sur Villefavard. Et donc là nous aurons aussi du miel, voilà, donc local.
2: C'est une journée qui est pour tout le monde ou vous visez un public spécifique? C'est vraiment ouvert à tout le monde?
3: Ah non, c'est vraiment ouvert à tout le monde et nous rencontrons toute une gamme de visiteurs qui vont des gens qui viennent uniquement pour nous soutenir jusqu'à des passionnés de moulins avec qui on discute beaucoup, qui m'apportent leur expérience dans la connaissance et le fonctionnement du moulin.
2: Le moulin, donc là on revient sur Moulin en Fête, vous ouvrez les portes. Est-ce que durant toute l'année vous l'ouvrez aussi ou c'est juste sur les journées européennes comme vous l'avez dit et le Moulin en Fête?
3: Alors nous ouvrons sur ces deux journées là et potentiellement, donc on travaille un peu avec la ferme de Villefavard qui peut nous amener des visiteurs. Et puis, donc on essaie d'ouvrir un peu sur certaines journées sur l'été.
2: Une journée entre patrimoine, nature et convivialité. Moulin en Fête, c'est ce dimanche 17 mai au Moulin de Villefavard. Visites, découvertes et rencontres rythmeront ce rendez-vous ouvert à tous avec en maître mot l'envie de faire vivre et transmettre un héritage local souvent méconnu. Pour réserver votre place pour le repas, appelez au 06 85 84 07 88. Henri Feuillade, RMJ, pour le Graal.
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1: C'est l'histoire d'un homme qui tombe d'un immeuble de 50 étages. Le mec, au fur et à mesure de sa chute, il se répète sans cesse pour se rassurer. Jusqu'ici, tout va bien. Jusqu'ici, tout va bien. Jusqu'ici, tout va bien. Mais l'important, c'est pas la chute. C'est l'atterrissage.

0: s'appelle Juste Leblanc.
1: Ah bon, il n'a pas de prénom.
0: Je viens de vous le dire, Juste Leblanc. Monsieur Pignon, votre prénom à vous, c'est François, c'est juste? Eh ben lui, c'est pareil, c'est juste.
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4: Lucie Alix.
5: Paris-Limoges en train en moins de 3 heures dès 2027. C'est l'engagement que Jean Castex est venu reformuler à Limoges mercredi. Le patron de la SNCF a profité de son déplacement pour évoquer l'avenir de la ligne Paris-Orléans-Limoges-Toulouse. Selon lui, l'année prochaine constitue une étape importante pour la POLT avec l'arrivée des nouvelles rames oxygène, des outils plus modernes et plus confortables censés améliorer la régularité de la liaison. Jean Castex a aussi rappelé la fin d'un plan d'investissement massif qui court depuis 2018, un dispositif qui a permis d'injecter presque 2 milliards d'euros dans la ligne. La librairie Rêve en Page à Limoges a été placée en redressement judiciaire. L'enseigne indépendante spécialisée dans la littérature jeunesse dispose de 6 à 12 mois pour régler ses difficultés financières. Une situation mise en place à la demande même de la direction. L'entreprise tente déjà de se renouveler. Une pièce entière désormais réservée à la romance attire les adolescents et jeunes adultes en plus des petits lecteurs habituels. Les habitants de Boisseuil interpellent leur mairie pour des problèmes d'insécurité. Ils auraient constaté une recrudescence de cambriolages sur les dernières semaines. Les faits surviendraient surtout les week-ends, selon les résidents du lotissement du Vieux-Boisseuil. Ils ont mis une pétition en ligne depuis quelques jours. Le but, convaincre la municipalité d'installer des caméras de surveillance. L'établissement français du sang lance un appel aux dons. La multiplication des jours fériés et ponts au mois de mai empêche souvent les donneurs de venir, une situation qui impacte négativement les réserves de l'EFS. En Nouvelle-Aquitaine, il faut au moins 1000 dons par jour pour soigner les malades et blessés. Si vous souhaitez faire une bonne action, la collecte mobile s'arrête lundi à Saint-Junien et la maison du don de Limoges est ouverte sur rendez-vous. L'ensemble vocal Aleph 16 recrute ses nouvelles voix à Confolens. La chorale spécialisée dans les polyphonies de la Renaissance veut étoffer son effectif. Le but, développer des projets autour des répertoires sacrés et profanes des 16e et 17e siècles, notamment de futurs concerts. Le groupe est entre autres à la recherche d'un ténor. Les élèves de la maison familiale rurale de Terre de Haute-Charente remportent une distinction nationale. Ils ont reçu le prix d'excellence au concours de la résistance et de la déportation. Cette récompense vient saluer entre autres une sculpture en argile qui rend hommage au devoir de mémoire. Du rugby pour terminer, l'Union RC Pays de Saint-Thierry-Urca est de retour sur le terrain dimanche. Les rugbymen disputent les 32e de finale du championnat de France. La réserve régionale 1 affrontera le RC Libournais à 14h au Bugue. L'équipe première défiera le stade Réolé à 15h à Saint-Cyprien. Et l'enjeu est grand, une place en demi-finale offre l'accession en Fédéral 3. Bon vendredi à toutes et à tous.
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6: Ami Bélier, ce vendredi apporte une victoire sur le plan personnel ou professionnel.
7: Taureau, une belle soirée en perspective,
6: avec des êtres chers. Les Gémeaux, votre légèreté communicative illumine la fin de semaine de tous ceux que vous côtoyez.
8: Cancer, vous vous accordez une récompense bien méritée.
6: Les Lions, votre éclat naturel brille de mille feux lors d'une sortie ou d'une célébration improvisée.
9: Vierge, un message ou un appel en fin de journée vous comble et confirme que vous êtes aimé.
10: Ami Balance, un secret bien gardé peut enfin être partagé.
11: Scorpion, vous finissez la semaine avec la satisfaction d'avoir tout bouclé efficacement.
12: Sagittaire, une idée lumineuse qui germe ce vendredi soir pourrait bien changer le cours des prochaines semaines.
13: Capricorne, vous terminez cette semaine avec la sensation si agréable d'être exactement là où vous devez être.
14: Verseau, votre rigueur ce vendredi vous offre un week-end totalement libéré et mérité.
15: Enfin, ami Poisson, vous planifiez un voyage ou une aventure ce week-end et l'excitation est palpable.
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3: La ligne Polt était au cœur des échanges le 13 mai dernier à Limoges. En déplacement à la préfecture de la Haute-Vienne, le président directeur général de la SNCF, Jean Castex, est venu défendre les engagements pris sur l'axe Polt, Paris-Orléans-Limoges-Toulouse. Modernisation des voies, arrivée des nouvelles rames oxygène, financement des petites lignes ou encore ouverture à la concurrence. Élus locaux et associations d'usagers attendaient des réponses concrètes.
4: On a une échéance, 2027, une étape très importante pour cette ligne, c'est deux choses. C'est d'abord l'achèvement d'un plan d'investissement massif sur la ligne complète à hauteur de 1,9 milliard d'euros. Ce que je peux dire, c'est que nous tiendrons nos engagements, c'est-à-dire qu'en 2027, on aura bien fait depuis 2018 1,9 milliard d'euros d'investissement. L'année dernière, 2025, nous avons fait 290 millions d'investissements. Nous en ferons cette année, 2026, 450 millions. C'est une priorité. Deuxième échéance, toujours en 27, la livraison des nouvelles rames qui s'appellent Oxygène, fabriquées par l'industriel CAF. Livraison des premières rames au printemps 2027 et des dernières à la toute fin de cette année 2027. À ce moment-là, viendra, et c'est la responsabilité du ministre de dire quelles seront les étapes suivantes pour poursuivre la modernisation de la ligne Polt. Il faut qu'à cette échéance, donc fin 27, Paris soit à nouveau à 2h52 précisément de Limoges. C'est l'engagement que nous avons pris.
3: Le patron de la SNCF maintient donc l'objectif annoncé, relier Limoges à Paris en 2h52 d'ici fin 2027, après plusieurs décennies de sous-investissement sur cette ligne. Depuis 2018, près de 1,9 milliard d'euros ont été engagés dans les travaux de régénération du réseau. Mais Jean Castex reconnaît lui-même que le compte n'y est pas encore. En ligne de mire, les petites lignes du quotidien comme Limoges-Angoulême, à l'arrêt depuis 2018. Le PDG de la SNCF mise désormais sur la future loi cadre ferroviaire et sur de nouveaux financements annoncés par l'État avec 1,5 milliard d'euros supplémentaires par an à partir de 2028 pour moderniser le réseau. Puis une partie des recettes autoroutières affectées au ferroviaire dès 2032.
4: À partir de 2032, le ferroviaire va récupérer une partie des recettes autoroutières. Donc ça va beaucoup nous aider pour l'ensemble du réseau, avec une étape intermédiaire en 2028, où la SNCF disposera pour moderniser et rénover son réseau d'1,5 milliard supplémentaires par an. Aujourd'hui, nous entretenons, nous rénovons le réseau avec 3 milliards par an. On va donc passer à partir de 2028 à 4,5 milliards. C'est vrai que pour l'instant, s'agissant des petites lignes, les lignes fines de dessert, et Dieu sait s'il y en a en Nouvelle-Aquitaine, le compte n'y est pas encore tout à fait. Voilà, comme je suis quelqu'un de optimiste, de combatif, j'espère bien qu'avec l'État, dont c'est la responsabilité, avec les régions, nous trouverons dans les mois à venir de quoi régler ce sujet aussi.
3: Jean Castex s'est aussi exprimé sur le sujet de l'ouverture à la concurrence, surveillée de près par les élus et les usagers.
4: Pour rénover ces infrastructures, quelles qu'elles soient, et ce qui est indispensable, que ce soit ici la Polt, les lignes fines de certains territoires, les financements de la SNCF sont sollicités, et notamment, c'est les produits de son activité TGV qui permettent cette péréquation, cette solidarité avec tous les territoires. Bon, je dis depuis que je suis en fonction quelque chose de simple. Le TGV, comme le reste, est en effet ouvert à la concurrence. Nous, nous desservons le maximum de destinations, y compris des dessertes qui sont moins ou peu rentables. Nous sommes ici en Nouvelle-Aquitaine, on s'arrête à Poitiers, on s'arrête à Angoulême et nous revendiquons de pouvoir continuer à le faire. Mais je crois que chacun comprendra que si les concurrents, eux, ne s'arrêtent pas sur ces dessertes et font des dessertes directes Paris-Bordeaux, ben, c'est pas du jeu. Et donc, ça va soit nous conduire ce que nous ne voulons pas faire, à nous aussi arrêter de desservir Angoulême, il n'en est pas question, ou soit les sections rentables ne finançant plus les sections non rentables, on aura moins de moyens pour financer le réseau. Donc on veut que les mêmes règles du jeu s'appliquent à tout le monde.
3: Et malgré les retards, les travaux ou encore les incidents du quotidien, le président de la SNCF a conclu son allocution en confirmant que la fréquentation de la ligne Polt reste stable, voire en progression. Une preuve selon la SNCF que le train conserve toute sa place dans les déplacements des habitants du Limousin et du centre de la France.
4: On ne cherche pas à rénover le réseau et avoir de l'argent pour se faire plaisir. On cherche à rénover le réseau et avoir de l'argent parce que les Françaises et les Français nous demandent de plus en plus de se déplacer en train. Bon, vous ne voudrez quand même pas que le président de la SNCF s'en émeuve. Il s'en réjouit et pas que le président de la SNCF, le citoyen. Voilà, parce que ben, ce sont des modes de transport décarbonés, sûrs, économiques par rapport notamment à la crise énergétique que nous traversons. Donc il faut répondre à cette soif de train qu'on a. Voilà. Alors j'ai bien conscience que Paris-Limoges, je connais bien, hein, ça a été la ligne de mon enfance. Et Paris-La Clermont-Ferrand ont une valeur de symbole. C'est des lignes qui ne sont pas desservies par la grande vitesse. Et je sais combien ça a été un objet de souffrance ici, dans ces territoires. Donc il faut qu'on soit au rendez-vous. Tout le monde a la nostalgie, moi le premier, du Capitole, ou de desserte de ces radiales, qui étaient infiniment plus rapides. Bon, mais là, on a reculé. Il faut qu'on repasse la marche avant, donc je vous l'ai dit. Étape 1, 2027, et je l'espère, encore amélioration des performances dans les années à venir.
3: À Limoges, Jean Castex a donc surtout insisté sur la nécessité de garantir un haut niveau d'investissement public pour maintenir un réseau ferroviaire attractif sur l'ensemble du territoire. Pour Kaolin, Yasmine Kichou.
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2: Au programme de votre rendez-vous série aujourd'hui, une incroyable histoire vraie. Quand la réalité semble plus spectaculaire que la fiction, Legend sur Netflix nous propose une histoire vraie que l'on connaît mal en France. Au Royaume-Uni, dans les années 90, une petite équipe de douaniers est envoyée sur le terrain sous couverture pour infiltrer des gangs spécialisés dans la drogue, des gangs parmi les plus dangereux du pays. Sauf que les douaniers ne sont pas vraiment les mieux formés pour mener ce genre de mission.
3: La lutte contre l'héroïne est une priorité nationale. Madame Thatcher a besoin d'une lutte qu'elle peut remporter, et la voilà. Vous pensez qu'une poignée d'agents des douanes pourra se mesurer aux plus grands trafiquants du pays ?
4: Sans le moindre doute.
2: Pas facile, évidemment, pour ces agents qui n'ont aucune expérience en espionnage de s'infiltrer dans des gangs. Ils doivent donc suivre un entraînement spécial avant de partir en mission et prendre de nouvelles identités. La série n'est pas avare en humour et s'amuse de cette équipe qui n'est pas destinée à se frotter à de vrais trafiquants de drogue. L'occasion de découvrir une histoire à peine croyable et pourtant vraie.
5: Nous organisons une formation top secrète de 3 semaines à des fins de recrutement. Une opération totalement inédite.
6: On est sûr.
5: Vous serez confronté au plus grand défi de votre existence. Un niveau de risque et de danger qu'on ne s'imagine pas.
7: Où se passera la formation ?
5: Secret, vous savez ce que ça veut dire ?
8: On aura un père Diem.
5: Vous aurez quoi ?
8: De l'argent de poche.
5: De l'argent de poche ? Vous avez quel âge ? 12 ans ?
2: Legends sur Netflix.
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2: Bonjour à tous. Vendredi 15 mai 2026, les habitants de Chambon-sur-Voueize vont devoir élire un nouveau conseil municipal. Le tribunal administratif de Limoges a annulé l'élection municipale de cette commune creusoise en cause 71 bulletins déclarés nuls lors du scrutin du 15 mars dernier, une situation jugée suffisante pour remettre en cause la sincérité du vote. Il faut dire que l'écart entre les listes est très serré. Une nouvelle élection devra être organisé, sauf s'il y a appel de cette décision de justice. Et à part ça, Crimondé, Blaudé, un recours a également été déposé devant le tribunal administratif. Un ancien colistier conteste les conditions de fusion des deux listes entre les deux tours. L'audience est prévue mardi prochain, le 19 mai à Limoges. Toujours en Creuse, à Faux-la-Montagne, plusieurs dégradations ont été constatées ces derniers jours, dont des drapeaux cassés au monument aux morts. La commune a porté plainte après cet acte visant des symboles de l'État. Le maire appelle toutefois à relativiser. Selon lui, il ne s'agit pas d'une vague de vandalisme, mais plutôt d'actes isolés. Le président de la SNCF, Jean Castex, était à Limoges mercredi pour faire le point sur l'avenir de la ligne POLT. Modernisation du réseau, arrivée des nouvelles rames oxygène et financement des petites lignes. Yasmine, les attentes restent fortes en Limousin.
3: Relier Limoges à Paris en 2h52, d'ici fin 2027, Jean Castex maintient cet objectif pour la ligne POLT. Depuis 2018, près de 1,9 milliard d'euros ont été investis dans les travaux de modernisation. Mais pour le président de la SNCF, les efforts devront se poursuivre au-delà de 2027.
4: On a une échéance, 2027. Depuis 2018, 1,9 milliard d'euros d'investissement. Toujours en 27, la livraison des nouvelles rames, qui s'appellent Oxygène. Il faut qu'à cette échéance, donc fin 27, Paris soit à nouveau à 2h52, précisément, de Limoges. C'est l'engagement que nous avons.
3: Autre sujet sensible, l'avenir des petites lignes du quotidien, comme Limoges-Angoulême, fermée depuis 2018. Le PDG de la SNCF reconnaît que les financements manquent encore, mais mise sur les futurs moyens annoncés par l'État pour moderniser le réseau ferroviaire dans les prochaines années.
4: À partir de 2032, le ferroviaire va récupérer une partie des recettes autoroutières. C'est vrai que pour l'instant, s'agissant des petites lignes, les lignes fines de dessert, et Dieu sait s'il y en a en Nouvelle-Aquitaine, le compte n'y est pas encore tout à fait. Voilà, comme je suis quelqu'un d'optimiste, de combatif, j'espère bien qu'avec l'État, dont c'est la responsabilité, avec les régions, nous trouverons dans les mois à venir de quoi régler ce sujet aussi.
2: Merci Yasmine Kichou de Kaolin La Radio pour ce sujet. Jean Castex a affirmé que la fréquentation de la ligne POLT reste stable, voire en progression, et ce malgré les perturbations liées aux travaux, comme c'est le cas cette fin de semaine. Et toujours un peu dans le même registre, la gare SNCF de Brive est totalement accessible. Après 10 mois de travaux, les quais 1 et 5 ont été rehaussés pour faciliter l'accès au train, notamment pour les personnes à mobilité réduite ou les voyageurs chargés de bagages. Un chantier à 7 millions d'euros pour la gare corrézienne, fréquenté chaque année par près d'1,6 million de voyageurs. Le championnat de France d'enduro-moto débute demain à Boussac, en Creuse. Près de 400 pilotes sont attendus pour cette manche d'ouverture organisée par le motoclub boussacain, déjà hôte de l'épreuve il y a 2 ans. Deux circuits d'une trentaine de kilomètres ont été préparés autour de Toulx-Sainte-Croix avec plusieurs spéciales chronométrées. Et puis toujours pour les sportifs, le 16e triathlon des Monts de Guéret revient demain et dimanche avec une nouveauté, les 6 heures des Monts, une épreuve d'endurance inédite en Nouvelle-Aquitaine. Les participants auront 6 heures pour parcourir la plus grande distance possible en natation, vélo et course à pied. Le départ sera donné dimanche matin à Courtille. C'est la fin de cette édition. Merci de l'avoir suivi. Belle fin de semaine à tous.
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3: L'Union RC Pays de Saint-Thierry-Urca est de retour sur le terrain dimanche. Les rugbymen vont disputer les 32e de finale du championnat de France. Deux matchs, donc deux équipes. La réserve régionale 1 à 14h au stade du Bugue et l'équipe première à 15h sur le stade de Saint-Cyprien. Et l'enjeu est grand, une place en demi-finale offre l'accession en Fédéral 3. Clément Guérineau, l'entraîneur principal de l'Union, est au micro de Jean-Philippe Frémont, notre bénévole spécialiste du rugby sur Kaola.
4: Nous voilà à l'aube des phases finales, les 32e c'est dimanche, c'est un gros rendez-vous pour les deux équipes.
5: Oui, c'est un gros rendez-vous et c'est aussi une première récompense du travail effectué. Donc oui, un gros rendez-vous avec deux grosses belles oppositions. Donc on a plutôt hâte d'y être parce qu'on veut un peu, pour l'équipe première, laver un peu l'affront par rapport à l'échec contre Mussidan sur le dernier week-end de jeu. Et puis l'AB continuer sur la lancée de cette fin de saison qui est plutôt très positive.
4: Si on fait un premier bilan de la saison écoulée, il est plutôt positif avec une très bonne saison de l'équipe A et puis une équipe B qui, après quelques matchs hésitants, s'est bien rattrapée vers la suite.
5: Si on regarde le tableau final, on termine première ex aequo de notre poule. La réserve a terminé troisième, a eu un petit retard au démarrage et après a vite pris conscience de ce qu'elle pouvait jouer dans ce championnat-là. Nous, on a réussi à jouer un peu le haut tableau toute la saison avec des rendez-vous plus ou moins réussis, notamment contre Mussidan. Donc il y a aussi une certaine logique qu'on retrouve après sur la suite des phases finales et la Linde. Donc oui, sur la partie championnat, c'est quand même un joli carton plein avec ces deux effectifs-là.
4: Alors maintenant, qu'est-ce qu'on peut attendre de ces phases finales, les 32e? Est-ce qu'on se fixe un objectif, allez, un peu secret?
5: L'objectif secret, c'est d'aller le plus loin possible par rapport à ce que ça peut rapporter. Il y a 6 matchs à jouer si on va au bout. Il faut terminer, accéder aux demi-finales pour avoir une accession encore en Fédéral 3, qui est encore techniquement possible. Donc ça, c'est pas anodin, c'est pas donné à tout le monde, et ça doit pas se galvauder. Bon, il y a déjà ce premier week-end avec deux gros cylindrés à prendre. Mais très souvent, on dit que les 32e sont les plus durs à passer pour rentrer dans cette nouvelle compétition. Donc on va l'apprendre, et pour aller le plus loin possible.
3: Jean-Philippe Frémont a aussi rencontré Anthony Selletier, le capitaine de l'équipe première.
4: Dimanche, c'est le grand moment, les 32e. Vous allez enfin toucher le bénéfice de tous les efforts que vous avez fait au cours de la saison. Quel est votre regard aujourd'hui sur toute cette saison?
6: Cette saison a été une très bonne saison. Équipe B, équipe première qui font de bons résultats. Premier égalité. Bon, malheureusement, pour l'instant, la montée en Fédéral 3 n'a pas été acquise. Donc du coup, il va falloir tout donner sur cette fin de saison qui va être compliqué. Là, ça commence à se corser, des équipes qui sont qualifiées, donc le championnat va être de plus en plus dur. C'est ce que tout le monde cherchait, et puis voilà.
4: Dimanche, ça sera sur le terrain de Saint-Cyprien, face au stade Réolais, la Réole donc, une équipe qu'on connaît mal. Est-ce que vous avez des renseignements sur cette équipe?
6: Ben déjà la Réole, une équipe qui a une poule un peu plus du sud. Donc comme on le sait, les équipes du sud c'est un peu plus corsé. Donc il va falloir appréhender ce match comme un match de phase finale. Bon, on n'a jamais eu trop l'habitude de ces matchs de phase finale, mais je pense que la défaite contre Mussidan montre que ça passe ou ça casse et on peut pas se rattraper le week-end d'après. Donc ces matchs à effet immédiat, c'est compliqué à aborder pour nous. Mais on va essayer de tout donner de façon à aller le plus loin possible dans ce championnat de France.
4: Justement, la question à venir était celle-là. Quelle est votre ambition dans ces phases finales?
6: Pour ma part, c'est de prendre les matchs 1-1 et d'aller le plus loin possible. Donc déjà, on va se concentrer sur la Réole et on verra qui on prendra par la suite. Mais déjà, là, ça va être la Réole et de passer ce tour-là. Et après, on verra les autres équipes qu'on jouera.
3: Enfin, Guillaume Feuillade, le capitaine de l'équipe B, est aussi au micro de Jean-Philippe Frémont.
4: Avant de parler de ces phases finales, un petit retour sur la saison. Comment vous l'analysez, la saison de cette équipe B de l'entente RC-Psyurca?
7: On commence gentiment avec on va dire des défaites et on monte crescendo au cours de la saison pour finir pas trop mal. Donc, en attaquant ces 32e, je veux dire, c'est positif pour la B, quoi, on va dire.
4: Avant d'attaquer les 32e, il y a eu le match de barrage. Il y a déjà un mois. Un mois, c'est beaucoup entre deux matchs.
7: C'est vrai qu'on va devoir se retrouver cette cohésion. Après, on a fait ce qu'il fallait, je pense. Déjà, on a aidé la première pour leur fin de saison aussi. Donc, ce qui nous a permis de garder un peu de mouvement. Et après, mais il va falloir qu'on essaye de gommer ce mois sans jouer et puis essayer de retrouver notre lien pour cette phase finale.
4: Cette équipe de Libourne, vous l'appréhendez comment ?
7: On les connaît pas trop, donc après ça va être ce qu'on peut voir des vidéos. Apparemment ça va être rugueux, donc maintenant à nous de savoir bien les défendre et essayer de les faire déjouer au maximum.
4: Et qu'est-ce que vous avez envie dans ces phases finales ? D'aller le plus loin possible, j'imagine ?
7: Oui, d'aller le plus loin possible. Si on peut aller au bout, ce serait que mieux. On va espérer au moins passer dimanche et on verra après le futur.
3: Dimanche, l'équipe B affrontera le RC Libournais, tandis que l'équipe A défiera le Stade Réolais.
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2: Bonjour à tous. Un adolescent est mort dans une fusillade à Nantes. Des coups de feu tirés ce jeudi dans la soirée, quartier de Port-Boyer. Deux adolescents sont blessés dans un état grave. Johanna Roland, la maire de Nantes, a adressé ses condoléances aux familles des victimes. Ces dernières semaines, un jeune homme a déjà été tué sur fond de trafic de drogue. Une personne blessée dans le même immeuble dimanche dernier. Le ministre de l'Intérieur va se rendre sur place dans la matinée. Trois jours après, une autre fusillade à Nice, ici. Quatre suspects interpellés. Selon le parquet, les deux victimes touchées dans le quartier des Moulins n'auraient aucun lien avec le trafic de stupéfiants. Les suspects, dont le tireur présumé, ont été placés en garde à vue. La demande de masques en pharmacie explose avec l'apparition de l'antivirus et les craintes d'une nouvelle épidémie. Les pharmaciens ont commandé 5 fois plus de masques ces derniers jours. Conséquence, les industriels sont en pénurie. 2/3 des entreprises qui fabriquaient ces masques pendant le Covid ont fermé, selon Christian Curel, le président du syndicat des fabricants français de masques. En tout cas, bonne nouvelle, les 26 cas contacts de l'antivirus ont été testés hier. Leurs résultats sont négatifs. Les patients restent confinés à l'hôpital. La période d'incubation peut aller jusqu'à 40 jours. Les sports, et on connaît les 26 joueurs qui vont participer au Mondial aux États-Unis. Jean-Philippe Mateta, attaquant, fait partie des figures montantes. Sans surprise, Kylian Mbappé, Ousmane Dembélé, Désiré Doué et Ryan Cherki sont sélectionnés, tout comme Magnès Akliouche. Chez les milieux terrain, Aurélien Tchouaméni, Adrien Rabiot, Manu Koné, N'Golo Kanté et Varane Zaïre-Emery restent bien en place. Maxence Lacroix fait partie des défenseurs, une première. Il sera aux côtés de William Saliba, Jules Koundé, Malo Gusto, Théo et Lucas Hernandez. Mike Maignan gardien, Robin Risser, première sélection chez les Bleus. Et puis le Giro, victoire de l'Italien Davide Ballerini sur la 6e étape hier. Paul Magnier a terminé 3e. Le Portugais Afonso Eulalio reste maillot rose ce vendredi de la montagne. Au programme, 245 km entre Formia et Blocos. Bon début de journée à tous.
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4: C'est un réveil très frais pour ce vendredi 15 mai où nous saluons les Denives pour leur fête. Il fait froid pour votre matinée, seulement 6 à 7 degrés au mercure. Le ciel sera dégagé avec du soleil, mais tout cela sera un petit peu trompeur car dès votre après-midi, les nuages vont bourgeonner, les averses éparses vont traverser notre région. On attend péniblement à 15 degrés cet après-midi à Limoges, il fera 13 du côté de Rochechouart-Saint-Junien. Vous aurez 14 à Saint-Thierry-la-Perche, Lubersac, Pompadour et puis il fera 15 degrés également du côté de Chabanais et de Périgueux. Un petit conseil que je vous donne, gardez la veste à portée de main, n'oubliez pas les Denises. On y revient très vite sur nos antennes pour votre point météo. Excellent réveil.
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5: Ami Bélier, ce vendredi apporte une victoire sur le plan personnel ou professionnel.
6: Taureau, une belle soirée en perspective, avec des êtres chers.
5: Les Gémeaux, votre légèreté communicative illumine la fin de semaine de tous ceux que vous côtoyez.
6: Cancer, vous vous accordez une récompense bien méritée.
5: Les Lions, votre éclat naturel brille de mille feux lors d'une sortie ou d'une célébration improvisée.
6: Vierge, un message ou un appel en fin de journée vous comble et confirme que vous êtes aimé.
5: Ami Balance, un secret bien gardé peut enfin être partagé.
6: Scorpion, vous finissez la semaine avec la satisfaction d'avoir tout bouclé efficacement.
5: Sagittaire, une idée lumineuse qui germe ce vendredi soir pourrait bien changer le cours des prochaines semaines.
6: Capricorne, vous terminez cette semaine avec la sensation si agréable d'être exactement là où vous devez être.
5: Verseau, votre rigueur ce vendredi vous offre un week-end totalement libéré et mérité.
6: Enfin, ami Poisson, vous planifiez un voyage ou une aventure ce week-end et l'excitation est palpable.
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7: Mr. Le and the Nia Bingers est un collectif de musiciens passionnés de musique jamaïcaine, ska, jazz, reggae, rocksteady et calypso, Ils sont basés dans les Pyrénées-Orientales depuis 2018. À l'origine du groupe, il y a son chanteur et guitariste, David Le Riche, alias Mr. Le, et un hommage à la princesse Nia Bingi, d'où le nom Nia Bingers, morte au combat en défendant son village contre les esclavagistes. Mr. Le and the Nia Bingers ont sorti leur premier album Born to Reggae en 2019, réédité en 2021, suivi en 2024 par Born to Shank, d'où est extrait le titre sélectionné par votre radio « Nous sommes les Nia Bingers ». Ce titre en particulier est un hommage à Lloyd Knibb, batteur légendaire des Scatalites, cultissime groupe jamaïcain des années 60, un incontournable de la culture musicale ska. 12 artistes ont été réunis sur cet album, qui surfe sur bien d'autres influences que celles des Scatalites, avec des références par exemple au New York Ska Jazz, au Jazz Jamaica et à Toots and the Maytals, et ainsi qu'à Laurel Aitken, artiste avec lequel Mr. Le a pas mal tourné auparavant. Avec ou sans ganja, on appréciera donc de se laisser bercer langoureusement par les Mr. Le and Nia Bingers, sélection de votre radio parmi les productions labellisées Nouvelle-Aquitaine.

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2: Ce dimanche 17 mai, à Villefavard, le Moulin s'anime à l'occasion de Moulin en Fête, une journée placée sous le signe du patrimoine, des savoir-faire locaux et de la rencontre. Pour en parler, je reçois aujourd'hui Jacques Dauby, propriétaire du Moulin, qui nous en parle.
3: Le Moulin de Villefavard, c'est un moulin familial qui appartient donc à la famille depuis des générations. Nous avons fait des recherches généalogiques et nous sommes remontés donc sur une présence avérée de la famille jusqu'en 1743. Nous avons pu quand même déterminer une date de 1689 d'existence du moulin. Ce moulin a été retransmis génération en génération jusqu'à 1963 où le dernier meunier, mon grand-père, a pris sa retraite.
2: Cette année donc revient pour la deuxième édition, il me semble, de Moulin en Fête. Vous y participez. Pourquoi est-ce important d'y participer pour vous à échelle locale ?
3: Participer donc à cette journée, c'est la préservation d'un patrimoine, donc c'est le troisième patrimoine de France, mais un patrimoine un petit peu ignoré. Donc les moulins, surtout hydrauliques, sont peu visibles, ils sont souvent au fond de vallée et on ne les voit pas comme contrairement aux moulins à vent. Donc c'est important aussi pour la sauvegarde de ce moulin qui a conservé tous ses appareillages. Nous avons commencé à remettre un petit peu en valeur le moulin, rénover, nettoyer, beaucoup nettoyer, sauvegarder par la mise hors d'eau. Et donc nous ouvrons un peu donc au public depuis quelques années pour la journée des européennes du patrimoine et maintenant pour la journée des moulins.
2: Une riche programmation tout au long de la journée.
3: Cette journée, on s'organise sur plusieurs points forts. Donc, il y a deux visites guidées, donc par moi-même, à 10h30 le matin, 14h l'après-midi. Nous organisons, grâce à une association que nous avons créée, les Amis du Moulin de Villefavard, qui nous aident beaucoup, donc un repas donc milieu de journée, bien sûr midi, pour laquelle la réservation est obligatoire. Et ensuite, nous aurons une animation à 15h avec donc un marcheur-conteur qui va nous raconter des histoires, pas forcément sur les moulins, mais sur le voyage.
2: Oui, donc le but, c'est de faire découvrir, voyager un peu les gens qui viendront et aussi faire un petit côté festif durant cette journée.
3: Voilà, c'est un côté festif qui est très convivial. Bon, il y a quand même beaucoup de gens de la région qui connaissent déjà et qui ont plaisir à revenir et que nous avons aussi plaisir à accueillir.
2: Et il me semble que vous faites venir aussi des producteurs locaux sur cette journée pour faire profiter les gens.
3: Voilà, nous avons quelques producteurs locaux, vraiment très très locaux, qui sont autour de Villefavard. La jardinerie L'Hirondelle qui est juste à côté. Alors nous aurons un stand de farine Cécile Blanchard qui est sur Villefavard. Et donc là nous aurons aussi du miel, voilà, donc local.
2: C'est une journée qui est pour tout le monde ou vous visez un public spécifique? C'est vraiment ouvert à tout le monde?
3: Ah non, c'est vraiment ouvert à tout le monde et nous rencontrons toute une gamme de visiteurs qui vont des gens qui viennent uniquement pour nous soutenir jusqu'à des passionnés de moulins avec qui on discute beaucoup, qui m'apportent leur expérience dans la connaissance et le fonctionnement du moulin.
2: Le moulin, donc là on revient sur Moulin en fait, vous ouvrez les portes, est-ce que durant toute l'année vous l'ouvrez aussi ou c'est juste sur les journées européennes comme vous l'avez dit et le moulin en fait?
3: Alors nous ouvrons sur ces deux journées là et potentiellement, donc on travaille un peu avec la ferme de Villefavard qui peut nous amener des visiteurs. Et puis, donc on essaie d'ouvrir un peu sur certaines journées sur l'été.
2: Une journée entre patrimoine, nature et convivialité. Moulin en fête, c'est ce dimanche 17 mai au Moulin de Villefavard. Visite, découverte et rencontres rythmeront ce rendez-vous ouvert à tous avec en maître mot l'envie de faire vivre et transmettre un héritage local souvent méconnu. Pour réserver votre place pour le repas, appelez au 06 85 84 07 88. Henri Feuillade, RMJ, pour le Graal.
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5: Dame, recherche emploi auxiliaire de vie pour entretien maison, repassage, ménage, course, assurer les déplacements, garde de nuit sur le secteur de Saint-Thierry-la-Perche et ses alentours. Autre offre d'emploi, le transport Sud-Limousin recherche un conducteur avec expérience exigée super lourd, plus formation à jour, poste à pourvoir début mai pour CDD de 6 mois, avec possibilité d'évolution en CDI, pas de découchage, rémunération en fonction de l'expérience. 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
1: Bonjour à tous. Vendredi 15 mai 2026, les habitants de Chambon-sur-Voueize vont devoir élire un nouveau conseil municipal. Le tribunal administratif de Limoges a annulé l'élection municipale de cette commune creusoise en cause 71 bulletins déclarés nuls lors du scrutin du 15 mars dernier, une situation jugée suffisante pour remettre en cause la sincérité du vote. Il faut dire que l'écart entre les listes est très serré. Une nouvelle élection devra être organisé, sauf s'il y a appel de cette décision de justice. Et à part ça, Crimondé, Blaudé, un recours a également été déposé devant le tribunal administratif. Un ancien colistier conteste les conditions de fusion des deux listes entre les deux tours. L'audience est prévue mardi prochain, le 19 mai à Limoges. Toujours en Creuse, à Faux-la-Montagne, plusieurs dégradations ont été constatées ces derniers jours, dont des drapeaux cassés au monument aux morts. La commune a porté plainte après cet acte visant des symboles de l'État. Le maire appelle toutefois à relativiser. Selon lui, il ne s'agit pas d'une vague de vandalisme, mais plutôt d'actes isolés. Le président de la SNCF, Jean Castex, était à Limoges mercredi pour faire le point sur l'avenir de la ligne POLT. Modernisation du réseau, arrivée des nouvelles rames oxygène et financement des petites lignes. Yasmine, les attentes restent fortes en Limousin.
2: Relier Limoges à Paris en 2h52, d'ici fin 2027, Jean Castex maintient cet objectif pour la ligne POLT. Depuis 2018, près de 1,9 milliards d'euros ont été investis dans les travaux de modernisation. Mais pour le président de la SNCF, les efforts devront se poursuivre au-delà de 2027.
3: On a une échéance, 2027. Depuis 2018, 1,9 milliard d'euros d'investissement. Toujours en 27, la livraison des nouvelles rames, qui s'appellent Oxygène. Il faut qu'à cette échéance, donc fin 27, Paris soit à nouveau à 2h52, précisément, de Limoges. C'est l'engagement que nous avons.
2: Autre sujet sensible, l'avenir des petites lignes du quotidien, comme Limoges-Angoulême, fermée depuis 2018. Le PDG de la SNCF reconnaît que les financements manquent encore, mais mise sur les futurs moyens annoncés par l'État pour moderniser le réseau ferroviaire dans les prochaines années.
3: À partir de 2032, le ferroviaire va récupérer une partie des recettes autoroutières. C'est vrai que pour l'instant, s'agissant des petites lignes, les lignes fines de dessert, et Dieu sait s'il y en a en Nouvelle-Aquitaine, le compte n'y est pas encore tout à fait. Voilà, comme je suis quelqu'un d'optimiste, de combatif, j'espère bien qu'avec l'État, dont c'est la responsabilité, avec les régions, nous trouverons dans les mois à venir de quoi régler ce sujet aussi.
1: Merci Yasmine Kichou de Kaolin La Radio pour ce sujet. Jean Castex a affirmé que la fréquentation de la ligne POLT reste stable, voire en progression, et ce malgré les perturbations liées aux travaux, comme c'est le cas cette fin de semaine. Et toujours un peu dans le même registre, la gare SNCF de Brive est totalement accessible. Après 10 mois de travaux, les quais 1 et 5 ont été rehaussés pour faciliter l'accès au train, notamment pour les personnes à mobilité réduite ou les voyageurs chargés de bagages. Un chantier à 7 millions d'euros pour la gare corrézienne, fréquenté chaque année par près d'1,6 million de voyageurs. Le championnat de France d'enduro-moto débute demain à Boussac, en Creuse. Près de 400 pilotes sont attendus pour cette manche d'ouverture organisée par le motoclub boussacain, déjà hôte de l'épreuve il y a 2 ans. 2 circuits d'une trentaine de kilomètres ont été préparés autour de Toulx-Sainte-Croix avec plusieurs spéciales chronométrées. Et puis toujours pour les sportifs, le 16e triathlon des Monts de Guéret revient demain et dimanche avec une nouveauté, les 6 heures des Monts, une épreuve d'endurance inédite en Nouvelle-Aquitaine. Les participants auront 6 heures pour parcourir la plus grande distance possible en natation, vélo et course à pied. Le départ sera donné dimanche matin à Courtille. C'est la fin de cette édition. Merci de l'avoir suivi. Belle fin de semaine à tous.
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6: C'est un réveil très frais pour ce vendredi 15 mai où nous saluons les Denives pour leur fête. Il fait froid pour votre matinée, seulement 6 à 7 degrés au mercure. Le ciel sera dégagé avec du soleil, mais tout cela sera un petit peu trompeur car dès votre après-midi, des nuages vont bourgeonner, les averses éparses vont traverser notre région. On attend péniblement à 15 degrés cet après-midi à Limoges, il fera 13 du côté de Rochechouart-Saint-Junien. Vous aurez 14 à Saint-Thierry-la-Perche, Lubersac, Pompadour. Et puis il fera 15 degrés également du côté de Chabanais et de Périgueux. Un petit conseil que je vous donne, gardez la veste à portée de main. N'oubliez pas les Denises. On y revient très vite sur nos antennes pour votre point météo. Excellent réveil.
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0: Capricorne, vous terminez cette semaine avec la sensation si agréable d'être exactement là où vous devez être. Verseau, votre rigueur ce vendredi vous offre un week-end totalement libéré et mérité. Enfin, ami poisson, vous planifiez un voyage ou une aventure ce week-end et l'excitation est palpable.
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2: Aujourd'hui, nous allons nous tourner vers le lycée agricole La Faille pour un projet mené par des élèves de seconde. Si on devait résumer ce projet, du lycée au marché, les secondes du lycée agricole, elles s'invitent au marché. Venez les rencontrer. J'ai tout bon, Madame Chaussada?
3: Vous avez tout bon.
2: Madame Chaussada, vous êtes donc la prof de ces élèves qui mènent ce projet. Un projet qui va voir son aboutissement les 18 et 22 mai prochains, avec la participation des élèves à la foire de...

0: La Croisille, mais également de Saint-Thierry-la-Perche. Est-ce que vous pourriez nous expliquer un peu la genèse de cette opération de communication?
1: On est sur ce qu'on appelle un EIE circuit court, donc c'est un enseignement qui est mené en pluridiscipline. Donc je ne suis pas la seule du coup à être sur ce projet, on est deux enseignantes à être sur cet EIE circuit court. Donc l'objectif c'est en gros de relier la fourche à la fourchette, le champ au magasin et de sensibiliser le public au circuit court. L'intérêt sur l'exploitation de la faille, c'est qu'on a une filière, on a différentes filières, dont la filière élevage et la filière vente.
0: Oui, c'est que vous avez vraiment la chance sur le site d'avoir un site de vente aussi. Donc, vous parliez de circuit court. Pour traduire ça dans l'apprentissage des élèves, il n'y a pas mieux. On a vraiment le côté exploitation, les filières animales, avec la pratique des élèves sur les cheptels qui sont présents au sein de l'établissement. Et on va en parler dans quelques instants avec Raphaël. Mais de votre côté, vous avez aussi cet outil de vente qui vous permet d'aller au bout du circuit court.
1: Exactement. On a une boutique de vente directe au niveau de l'exploitation. Donc, on va vraiment, on boucle complètement la boucle. Voilà, c'est qu'à le dire.
0: Et alors, comment ça va se passer sur les marchés? On rappelle que les 18 et 22, donc il y aura, si je dis pas de bêtises, la Croisille le 18 mai et Saint-Thierry le 22 mai. Ce sera généralement sur la matinée entre 8h, 8h30 et midi. Que va-t-il se passer avec les élèves?
1: Alors, les élèves seront présents sur ces deux marchés. Donc, effectivement, la Croisille surveillance le 18 mai. Alors, on sera présents, on aura un stand de vente de nos produits, tout simplement, les produits de notre issue de notre exploitation. Donc c'est l'occasion pour les élèves de justement présenter les produits sur lesquels ils ont travaillé dès le début au niveau des animaux, qui ensuite ont été transformés, sont vendus à notre boutique. Donc là voilà, ils vont être en direct avec les clients. Ils vont également réaliser des dégustations. L'objectif aussi pour faire découvrir nos produits. Donc voilà, d'aller à la rencontre du public des marchés, faire parler du lycée, de l'exploitation.
0: C'est ce que j'allais
1: dire.
0: C'est que c'est un très beau moyen de communication aussi pour donner un peu de visibilité à toutes ces filières d'enseignement qui sont pas forcément connues du grand public.
1: Exactement. Bah là, c'est la meilleure façon pour eux de faire parler de tout ce qui se passe au lycée Lafaille. Aller à la rencontre du public, c'est la plus belle vitrine qu'on puisse avoir.
0: Madame Chosala, je vous remercie beaucoup d'être intervenue sur notre antenne. Je crois que pas loin de vous, vous avez Raphaël qui est donc dans cette promo et qui a participé évidemment à l'élaboration de ce projet et il va nous rejoindre pour nous parler de l'élevage sur le site de la faille.
1: Tout à fait, c'est ça, Raphaël qui est en seconde élevage, tout à fait.
0: Raphaël nous a donc rejoint sur l'antenne de Kaolin. Bonjour Raphaël.
2: Bonjour.
0: Et bienvenue. Alors, tu fais partie de cette promotion d'élèves du lycée agricole La Faille qui participe à ce très beau projet. Et tu es avec nous pour nous présenter un peu les différentes filières d'élevage qui sont présentes au lycée. Est-ce que tu peux nous en dire un peu plus?
2: Sur le lycée agricole de La Faille, on est naisseur-engraisseur. En bovin limousine, on a 210 mères. Et on fait de l'ovin aussi. On a 150 mères. Et on fait quelques hectares de vergers. On a 10 hectares de pommiers, dont 2 en bio, et 3 hectares de châtaigniers.
0: Et Madame Chosada me parlait tout à l'heure des circuits courts. Ça veut dire que vous avez aussi la possibilité, en plus d'avoir élevé ces bêtes et d'avoir fait grandir tous ces vergers, et évidemment de les récolter, de pouvoir les proposer dans la boutique de vente, si j'ai bien compris.
2: Oui, bien sûr. On transforme les limousines. Les vaches limousines, on en fait des conserves et des charcuteries.
0: Oui.
2: Après, on transforme aussi les pommes. On fait du jus et on les vend aussi en frais.
0: J'imagine que ça va être l'occasion, avec cet événement, ça va être la meilleure façon pour vous de mettre en avant le savoir-faire du lycée par les élèves en tant que qualité sur les produits, mais aussi donc le produit transformé proposé à la vente.
2: Oui, c'est ça.
0: Lilou est avec nous, elle nous a rejoint. Lilou, bonjour.
3: Bonjour.
0: Est-ce que cet événement, ce double événement, puisque vous allez être présent sur deux foires, est une belle manière de faire connaître ce local de vente pour que vous ayez plus de clients?
3: Ah ben oui, exactement. Ça va nous permettre de nous faire mieux connaître, de mieux rencontrer les gens, de pouvoir parler de notre produit. Oui, c'est sûr, ça peut beaucoup nous aider à se développer.
0: L'agriculture locale présente dans les foires locales, évidemment. Ce sera le 18 mai du côté de La Croisille, la matinée bien évidemment. Et à Saint-Thierry, le 22 mai, venez à la rencontre des élèves de seconde du lycée agricole La Faille. Ils vous parleront de la filière élevage et ils vous parleront des ventes qu'ils peuvent réaliser. Madame Chosada, je tiens à vous remercier ainsi que tous vos élèves et on vous dit à très bientôt.
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1: Bonjour, au programme de votre soirée télé de ce vendredi 15 mai sur TF1 The Voice, présenté par Nikos Aliagas. Sur France 3, 70 ans d'Eurovision, la grande histoire du concours documentaire. Cette année, le concours Eurovision de la chanson fête ses 70 ans. En cette décennie, de nombreuses histoires hors du commun ont jalonné l'événement. Sur M6, c'est Pékin Express au Royaume des Dragons, demi-finale du jeu. Sur France 2, Capitaine Marlowe, série avec Corinne Maziero. Sur France 5, La Zone d'Intérêt, film avec Sandra Hüller. Sur TFX, La Boum, deux films avec Sophie Marceau. Vic, maintenant âgée de 15 ans et demi, entre en classe de seconde au lycée Henri IV. Cela fait un an qu'elle n'est pas sortie avec un garçon. Et puis sur Gulli, Les Blagues de Toto, film avec Guillaume de Tonquédec. À l'école, Toto est bien plus doué pour faire rire ses copains qu'écouter les leçons de la maîtresse. Avec ses parents aussi, Les Blagues de Toto se transforment très souvent en catastrophe. Très belle soirée télé à tous. Et nous sommes le 15 mai aujourd'hui, nous fêtons les Denise et les Victorine. Et en ce 15 mai, je pourrais vous parler de la nomination d'Edith Cresson en tant que Premier ministre en France, inédit pour une femme en 1991. J'aurais aussi pu vous parler de l'inauguration du canal du Midi entre Méditerranée et Atlantique en 1681 dans le Midi Occitan. Ou encore de la conférence de presse de la légende américaine Magic Johnson en 1996. Une prise de parole dans laquelle le basketteur annonce prendre définitivement sa retraite. Mais le 15 mai 1889 signe l'ouverture au public de la Tour Eiffel à l'occasion du début de l'exposition universelle. Elle est le cœur et l'attraction principale de l'exposition qui occupe le Champ de Mars, la colline du Trocadéro et les quais jusqu'à l'esplanade des Invalides. Une Tour Eiffel qui, pour ses débuts, n'a pas d'ascenseur encore fonctionnel. Autant dire qu'il faut être courageux pour en atteindre le sommet. La tour est à cette époque la construction la plus haute du monde et dès la première semaine, près de 30 000 curieux gravissent les 1710 marches. Il faut attendre une dizaine de jours pour que les ascenseurs entrent en service et soulage ainsi les mollets des visiteurs. Les polémiques qui avaient accompagné la construction de la tour s'éteignent, tant le succès populaire est immense tout au long de l'année 1889. La Dame de Fer reçoit près de 2 millions de visiteurs pendant l'exposition universelle. Aujourd'hui, la magie opère toujours. Près de 7 millions de personnes visitent la tour Eiffel chaque année. La citation du jour est signée de Gustave Eiffel. « Je vais être jaloux de cette tour. Elle est plus célèbre que moi. »
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0: Bonjour, bienvenue pour Réveil. Nous sommes le vendredi 15 mai. Il est tout pile à 7h.
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0: Le soleil se cache aujourd'hui, le froid est présent ce matin, des températures extrêmement fraîches pour votre matinée, du soleil peut-être dans la journée, mais les averses seront bien présentes. Tout de suite, l'info avant la météo en copie double.
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3: Bonjour à tous, un ado de 15 ans tué dans une fusillade hier soir à Nantes, deux autres grièvement blessés. Le procureur évoque un règlement de compte lié au trafic de stupéfiants. Les tirs se sont déroulés vers 19h30 dans le quartier sensible de Port-Boyer où une fusillade mortelle avait déjà éclaté fin avril. Le ministre de l'Intérieur, Laurent Nunez, est attendu sur place dans la matinée. Pendant ce temps, l'enquête avance à Nice. Quatre suspects ont été interpellés après la fusillade mortelle survenue lundi dans le quartier des Moulins. Il s'agit du tireur et de trois complices. Une scène très violente qui a suscité une vive émotion dans le quartier. Les deux hommes qui ont perdu la vie n'avaient aucun lien avec le trafic de stupéfiants. Dans l'actualité également, ce drame dans le Finistère. Deux personnes sont mortes noyées alors qu'elles pratiquaient de la marche aquatique le long d'une plage au Conquet. Le groupe a été emporté par une puissante vague. Cinq autres personnes ont été blessées. Une cellule d'urgence médico-psychologique a été ouverte dans un camping situé à proximité. Un important dispositif de sécurité déployé en Lozère. Des centaines de personnes tentent d'installer une free party dans le nord du département. 1500 participants ont été décomptés par la préfecture sur place hier soir dans le secteur de Saint-Privat-du-Faux, près des frontières du Cantal et de la Haute-Loire. Le PSG dévoile les modalités pour assister à la finale de la Ligue des Champions au Parc des Princes. La billetterie ouvrira le 19 mai avec des tarifs à partir de 19 euros. La priorité sera accordée aux abonnés qui n'ont pas pu se procurer une place pour le match à Budapest. Le club assure avoir déjà reçu plus de 200 000 demandes pour cette soirée. Et puis, fin du suspense, on connaît les 20 cibles qui seront du voyage en Amérique cet été pour la Coupe du Monde de football. Le sélectionneur Didier Deschamps a dévoilé sa liste hier soir aux 20h de TF1 avec quelques surprises comme la présence du gardien Robin Risser, du défenseur Maxence Lacroix ou encore de l'attaquant Jean-Philippe Mateta. L'entrée en compétition, ce sera le 16 juin prochain face au Sénégal. Voilà pour l'essentiel de l'info. Excellente matinée à notre écoute.
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0: Le soleil brillera sûrement pour votre premier café, mais cela ne durera pas car l'instabilité arrivera à grands pas avec votre matinée. Le calme règne, mais dès cet après-midi, même aux alentours de 12h, le temps va tourner à l'orage avec des averses locales et même un risque de grésille. Côté Mercure, c'est la douche froide, c'est le cas de le dire ce matin, 5 à 6 degrés sous les normales de saison. Cet après-midi, vous aurez 15 degrés du côté de Limoges, Condat-sur-Vienne et même du côté de Brive-la-Gaillarde. Il fera 14 sur le territoire de Saint-Thierry-la-Perche, Nexon-Chalut, 14 également du côté de Lubersac-Pompadour, 13 à Rochechouart, 14 à Saint-Julien et Brigueuil. Ça restera variable pour votre samedi, mais dimanche s'annonce franchement pluvieux pour tout le monde. On va surveiller tout cela très près. Une très très belle route à vous à l'écoute de Kaolin.
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0: Pour débuter votre journée, comment ne pas commencer avec Monroe? On l'encourage pour l'Eurovision. Débutons avec elle dans la radio. Ça s'appelle Regarde.

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1: Ami Bélier, ce vendredi apporte une victoire sur le plan personnel ou professionnel.
2: Taureau, une belle soirée en perspective,
1: avec des êtres chers. Les Gémeaux, votre légèreté communicative illumine la fin de semaine de tous ceux que vous côtoyez.
3: Cancer, vous vous accordez une récompense bien méritée.
1: Les Lions, votre éclat naturel brille de mille feux lors d'une sortie ou d'une célébration improvisée.
4: Vierge, un message ou un appel en fin de journée vous comble et confirme que vous êtes aimé.
1: Ami Balance, un secret bien gardé peut enfin être partagé.
5: Scorpion, vous finissez la semaine avec la satisfaction d'avoir tout bouclé efficacement.
1: Sagittaire, une idée lumineuse qui germe ce vendredi soir pourrait bien changer le cours des prochaines semaines.
6: Capricorne, vous terminez cette semaine avec la sensation si agréable d'être exactement là où vous devez être.
7: Verseau, votre rigueur ce vendredi vous offre un week-end totalement libéré et mérité.
8: Enfin, ami Poisson, vous planifiez un voyage ou une aventure ce week-end et l'excitation est palpable.
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1: Vos idées sorties, commençons au Capitole à Rochechouart. Vous avez jusqu'au 29 mai pour, pourquoi pas, faire un cadeau pour la fête des mères de 10h à 18h avec l'exposition au ventre de l'association Tout en Art. Soirée théâtre à la salle polyvalente d'Angoisse par la troupe de l'amicale laïque à La Ruche. Rendez-vous ce samedi 16 mai 20h30 avec la comédie Froufrou les Bains, une pièce de Patrick Hautdecoeur, au tarif de 10 euros pour les adultes 12 à 16 ans. 5 euros gratuits avant 12 ans pour ceux qui n'auront pas pu assister à l'une de ces représentations. Vous avez rendez-vous le dimanche 17 mai 15h et la représentation se fera au chapeau. Et vous avez jusqu'à ce samedi pour profiter des Veraco Musi au Mamartin à Vérac. Toutes les infos sur veracomusi.com. La réserve naturelle Astroblème de Rochechouart Chassenon vous propose des animations tout ce mois de mai. Vous avez rendez-vous ce dimanche à 9h pour une balade nature à la découverte des oiseaux de la réserve naturelle et puis des expositions où sont proposées par le nombre de deux de ce jeudi 14 jusqu'à ce dimanche. Dimanche 31 mai, préserver les amphibiens autochtones des espèces exotiques envahissantes et l'exposition zone humide à retrouver Salle Impact à Précignac tous les jours de 10h à 17h. Le Kino Cabaret Arédien vous donne rendez-vous ce dimanche pour la projection des films choisis à la salle Atane à 15h. Saint-Thierry-la-Perche, l'entrée libre est gratuite. Vous avez toutes les infos sur lekinoarédien.fr. La limousine André Dufraisse vous propose sa 35e édition. Si vous n'êtes pas encore inscrit, vous pouvez le faire sur le Facebook La Limousine Cyclo ou lalimousinecyclo.com. Rendez-vous ce samedi 6 juin. Le Pays d'Arrêt d'Histoire vous propose une visite patrimoniale ce dimanche 17 mai dans le cadre de ses rendez-vous et ça sera devant l'église Saint-Jean-Baptiste à Chassenon, visite de la dévotion de la Saint-Jean et tout cela est gratuit. Ce dimanche, direction Saint-Auvan à l'Auventine, votre épicerie participative vous propose une animation à la découverte de nos oiseaux. Vous avez rendez-vous de 15h à 17h. Et puis notez dans votre agenda que ce lundi 18 mai à Saint-Julien, salle Amédée Burbeau, c'est votre prochain don de sang. Boulevard Marcel Cachin, 15h-19h, dondesang.efs.santé.fr.
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2: 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Nous sommes le vendredi 15 mai. Il est 7h30, l'info locale.
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5: Lucie Alix.
6: Paris-Limoges en train en moins de 3 heures dès 2027, c'est l'engagement que Jean Castex est venu reformuler à Limoges mercredi. Le patron de la SNCF a profité de son déplacement pour évoquer l'avenir de la ligne Paris-Orléans-Limoges-Toulouse. Selon lui, l'année prochaine constitue une étape importante pour la POLT avec l'arrivée des nouvelles rames oxygène, des outils plus modernes et plus confortables censés améliorer la régularité de la liaison. Jean Castex a aussi rappelé la fin d'un plan d'investissement massif qui court depuis 2018, un dispositif qui a permis d'injecter presque 2 milliards d'euros dans la ligne. La librairie Rêve en Page à Limoges a été placée en redressement judiciaire. L'enseigne indépendante spécialisée dans la littérature jeunesse dispose de 6 à 12 mois pour régler ses difficultés financières. Une situation mise en place à la demande même de la direction. L'entreprise tente déjà de se renouveler. Une pièce entière désormais réservée à la romance attire les adolescents et jeunes adultes en plus des petits lecteurs habituels. Les habitants de Boisseuil interpellent leur mairie pour des problèmes d'insécurité. Ils auraient constaté une recrudescence de cambriolages sur les dernières semaines. Les faits surviendraient surtout les week-ends, selon les résidents du lotissement du Vieux-Boisseuil. Ils ont mis une pétition en ligne depuis quelques jours. Le but, convaincre la municipalité d'installer des caméras de surveillance. L'établissement français du sang lance un appel aux dons. La multiplication des jours fériés et ponts au mois de mai empêche souvent les donneurs de venir, une situation qui impacte négativement les réserves de l'EFS. En Nouvelle-Aquitaine, il faut au moins 1000 dons par jour pour soigner les malades et blessés. Si vous souhaitez faire une bonne action, la collecte mobile s'arrête lundi à Saint-Junien et la maison du don de Limoges est ouverte sur rendez-vous. L'ensemble vocal Aleph 16 recrute ses nouvelles voix à Confolens. La chorale spécialisée dans les polyphonies de la Renaissance veut étoffer son effectif. Le but, développer des projets autour des répertoires sacrés et profanes des 16 et 17e siècles, notamment de futurs concerts. Le groupe est entre autres à la recherche d'un ténor. Les élèves de la maison familiale rurale de Terre de Haute-Charente remportent une distinction nationale. Ils ont reçu le prix d'excellence au concours de la résistance et de la déportation. Cette récompense vient saluer entre autres une sculpture en argile qui rend hommage au devoir de mémoire. Du rugby pour terminer, l'Union RC Pays de Saint-Thierry-Urca est de retour sur le terrain dimanche. Les rugbymen disputent les 32e de finale du championnat de France. La réserve régionale 1 affrontera le RC Libournais à 14h au Bugue. L'équipe première défiera le stade Réolais à 15h à Saint-Cyprien. Et l'enjeu est grand, une place en demi-finale offre l'accession en Fédéral 3. Bon vendredi à toutes et à tous.
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2: Le soleil brillera sûrement pour votre premier café, mais cela ne durera pas car l'instabilité arrivera à grands pas avec votre matinée. Le calme règne, mais dès cet après-midi, même aux alentours de 12h, le temps va tourner à l'orage avec des averses locales et même un risque de grésille. Côté Mercure, c'est la douche froide, c'est le cas de le dire ce matin, 5 à 6 degrés sous les normales de saison. Cet après-midi, vous aurez 15 degrés du côté de Limoges, Condat-sur-Vienne et même du côté de Brive-la-Gaillarde. Il fera 14 sur le territoire de Saint-Thierry-la-Perche, Nexon-Chalut, 14 également du côté de Lubersac-Pompadour, 13 à Rochechouart, 14 à Saint-Junien et Brigueuil. Ça restera variable pour votre samedi, mais dimanche s'annonce franchement pluvieux pour tout le monde. On va surveiller tout cela très près. Une très très belle route à vous à l'écoute de Kaolin.
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2: La musique revient dans votre radio. Un petit souvenir, un petit gold pour vous rappeler tout cela. Et d'ailleurs, le titre, c'est Capitaine abandonné. Gold avant de retrouver votre reportage près de chez vous.

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4: L'Union RC Pays de Saint-Thierry-Urca est de retour sur le terrain dimanche. Les rugbymen vont disputer les 32e de finale du championnat de France. Deux matchs, donc deux équipes. La réserve régionale 1 à 14h au stade du Bugue et l'équipe première à 15h sur le stade de Saint-Cyprien. Et l'enjeu est grand, une place en demi-finale offre l'accession en fédéral 3. Clément Guérineau, l'entraîneur principal de l'Union, est au micro de Jean-Philippe Frémont, notre bénévole spécialiste du rugby sur Kaolin.
5: Voilà, à l'aube des phases finales, les 32e, c'est dimanche. C'est un gros rendez-vous pour les deux équipes.
6: Oui, c'est un gros rendez-vous et c'est aussi une première récompense du travail effectué. Donc oui, un gros rendez-vous avec deux grosses belles oppositions. Donc on a plutôt hâte d'y être parce qu'on veut un peu, pour l'équipe première, laver un peu l'affront par rapport à l'échec contre Mussidan sur le dernier week-end de jeu. Et puis l'AB continuer sur la lancée de cette fin de saison qui est plutôt très positive.
5: Si on fait un premier bilan de la saison écoulée, il est plutôt positif avec une très bonne saison de l'équipe A et puis une équipe B qui, après quelques matchs hésitants, s'est bien rattrapée vers la suite.
6: Si on regarde le tableau final, on termine première ex aequo de notre poule. La réserve a terminé troisième, a eu un petit retard au démarrage et après a vite pris conscience de ce qu'elle pouvait jouer dans ce championnat-là. Nous, on a réussi à jouer un peu le haut tableau toute la saison avec des rendez-vous plus ou moins réussis, notamment contre Mussidan. Donc il y a aussi une certaine logique qu'on retrouve après sur

0: la suite des phases finales et la Linde. Donc oui, sur la partie championnat, c'est quand même un joli carton plein avec ces deux effectifs-là.
1: Alors maintenant, qu'est-ce qu'on peut attendre de ces phases finales, les 32e? Est-ce qu'on se fixe un objectif, allez, un peu secret?
0: L'objectif secret, c'est d'aller le plus loin possible par rapport à ce que ça peut rapporter. Il y a 6 matchs à jouer si on va au bout. Il faut terminer, accéder aux demi-finales pour avoir une accession encore en Fédéral 3, qui est encore techniquement possible. Donc ça, c'est pas anodin, c'est pas donné à tout le monde, et ça doit pas se galvauder. Bon, il y a déjà ce premier week-end avec deux gros cylindres à prendre. Mais très souvent, on dit que les 32e sont les plus durs à passer pour rentrer dans cette nouvelle compétition, donc on va l'apprendre et pour aller le plus loin possible.
2: Jean-Philippe Frémont a aussi rencontré Anthony Selletier, le capitaine de l'équipe première.
1: Dimanche, c'est le grand moment, les 32e. Vous allez enfin toucher le bénéfice de tous les efforts que vous avez fait au cours de la saison. Quel est votre regard aujourd'hui sur toute cette saison?
3: Cette saison, il a été une très bonne saison. Équipe B, équipe première qui font de bons résultats. Premier égalité. Bon, malheureusement, pour l'instant, la montée en Fédéral 3 n'a pas été acquise. Donc, du coup, il va falloir tout donner sur cette fin de saison qui va être compliquée. Là, ça commence à se corser. Des équipes qui sont qualifiées. Donc, le championnat va être de plus en plus dur. C'est ce que tout le monde cherchait. Et puis voilà.
1: Dimanche, ça sera sur le terrain de Saint-Cyprien, face au Stade Réolais, la Réole donc, une équipe qu'on connaît mal. Est-ce que vous avez des renseignements sur cette équipe?
3: Déjà la Réole, une équipe qui a une poule un peu plus du sud. Donc comme on le sait, les équipes du sud c'est un peu plus corsé. Donc il va falloir appréhender ce match comme un match de phase finale. Bon, on n'a jamais eu trop l'habitude de ces matchs de phase finale, mais je pense que la défaite contre Mussédan montre que ça passe ou ça casse et on peut pas se rattraper le week-end d'après. Donc ces matchs à effet immédiat, c'est compliqué à aborder pour nous. Mais on va essayer de tout donner de façon à aller le plus loin possible dans ce championnat de France.
1: Justement, la question à venir était celle-là. Quelle est votre ambition dans ces phases finales?
3: Pour ma part, c'est de prendre les matchs 1-1 et d'aller le plus loin possible. Donc déjà, on va se concentrer sur la Réole et on verra qui on prendra par la suite. Mais déjà, là, ça va être la Réole et de passer ce tour-là. Et après, on verra les autres équipes qu'on jouera.
2: Enfin, Guillaume Feuillade, le capitaine de l'équipe B, est aussi au micro de Jean-Philippe Frémont.
1: Avant de parler de ces phases finales, un petit retour sur la saison. Comment vous l'analysez, la saison de cette équipe B de l'entente RC Psyurka?
4: On commence gentiment avec on va dire des défaites et on monte crescendo au cours de la saison pour finir pas trop mal. Donc, en attaquant ces 32e, je veux dire, c'est positif pour la B, quoi, on va dire.
1: Avant d'attaquer les 32e, il y a eu le match de barrage. Il y a déjà un mois. Un mois, c'est beaucoup entre deux matchs.
4: C'est vrai qu'on va devoir se retrouver cette cohésion. Après, on a fait ce qu'il fallait, je pense. Déjà, on a aidé la première pour leur fin de saison aussi. Donc, ce qui nous a permis de garder un peu de mouvement. Et après, il va falloir qu'on essaye de gommer ce mois sans jouer et puis essayer de retrouver notre lien pour cette phase finale.
1: Cette équipe de Libourne, vous l'appréhendez comment?
4: On ne les connaît pas trop, donc après ça va être ce qu'on peut voir des vidéos. Apparemment ça va être rugueux, donc maintenant à nous de savoir bien les défendre et essayer de les faire déjouer au maximum.
1: Et qu'est-ce que vous avez envie dans ces phases finales? D'aller le plus loin possible, j'imagine?
4: Oui, d'aller le plus loin possible. Si on peut aller au bout, ce serait que mieux. On va espérer au moins passer dimanche et on verra après le futur.
2: Dimanche, l'équipe B affrontera le RC Libournais tandis que l'équipe A défiera le Stade Réolais.
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6: Et le reportage du jour, c'est à retrouver sur le kaolin-laradio.com. On laisse l'impôt de côté et on repart tout de suite en musique.

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3: Faites couler le café et on va feuilleter ensemble les journaux du coin. Voici l'actualité en format papier. 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
3: Dans vos journaux ce matin, commençons avec le Populaire du Centre qui titre en grand « Le sport au prix fort, la hausse du prix des carburants tacle sévèrement les clubs amateurs en Haute-Vienne. Les déplacements pour les tournois de fin de saison deviennent un casse-tête financier obligeant certains à revoir leur ambition à la baisse », c'est à lire en page fait du jour du quotidien au Viennois. La Charente Libre, elle, met en avant une tendance qui grimpe, le vide village à Xambe pour l'Ascension. Les habitants ont déballé directement dans leur jardin. Une formule conviviale qui gagne du terrain face au vigrenier classique. Tous les détails, page fait du jour. Et puis côté sport national, le quotidien Sud-Ouest affiche le sourire de Didier Deschamps. Deschamps a tranché la liste des 26 bleus pour la Coupe du Monde 2026 et est tombé avec une fierté locale. Le Périgourdin Lacroix est sélectionné, à lire en page sport du quotidien régional. Dans vos territoires et dans les pages locales de vos journaux, parlons ce matin dans les pages région de la Charente Libre, des priorités du nouveau directeur des finances publiques, Jean-René Noël. Ses chantiers, accompagner les entreprises face à la crise du cognac et accélérer le passage à la facturation électronique. Dans les pages locales du Populaire du Centre, direction Saint-Junien, où les nouvelles sont bonnes pour le réseau de chaleur urbain, les travaux avancent bien autour du lycée Paul-Éluard et de la piscine, mise en service prévue pour l'hiver prochain. Pendant ce temps-là, Arillac-Lastour, dans les pages Saint-Thierry la perche, on plonge au Moyen-Âge. Le château de Lastour propose tout le week-end des initiations à l'arbalète et au tir à l'arc. Une immersion historique pour petits et grands à découvrir ce week-end. Et puis un coup de projecteur au Lindois sur l'étonnant voyage d'André Pils. Cet artiste expose son Nala Project. C'est à lire en page Charente Limousine de la Charente Libre. Un tour du monde à vélo de 16 500 km accompagné d'une petite poupée. Une audition poétique à découvrir ce week-end. Et puis en Dordogne, on parle solidarité à Tibier avec la présentation des dispositifs de soutien aux associations, tandis que dans le Périgord vers certains passionnés ouvrent les portes de leur moulin pour les journées du patrimoine, c'est-à-dire dans Sud-Ouest et bien plus encore dans vos journaux. Rideau sur le kiosque.
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3: Presque 8h dans votre radio pour ce vendredi veille de week-end. L'info avec le journal complet de la rédaction arrive tout pile à 8h. On parlera bien sûr de ce qui se passe du côté du temps et également de vos événements avec votre agenda. Vos reportages arrivent juste avant 9h. Excellent réveil, bon début de matinée à vous.
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0: 8h tout pile, vous écoutez Kaolin, nous sommes le vendredi 15 mai et excellente matinée. Tout de suite, l'info, le journal.
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2: Bonjour, bonjour à tous. Une nouvelle fusillade mortelle, sans doute en lien avec le narcotrafic. Elle a éclaté hier soir à Nantes, un adolescent a perdu la vie. Le ministre de l'Intérieur se rend sur place ce matin. Une proposition de loi pour limiter l'exposition au cadmium. Elle sera examinée début juin à l'Assemblée. En attendant, une spécialiste nous donne ses conseils. Et puis, des heureux, des déçus et quelques surprises. Didier Deschamps a dévoilé hier soir aux 20h de TF1 sa liste des 26 bleus retenus pour participer à la Coupe du Monde de football cet été. Le ministre de l'Intérieur, Laurent Nunez, attendu à Nantes ce matin. Une fusillade mortelle a éclaté hier soir dans un quartier sensible de la ville. Les victimes sont très jeunes. Un adolescent de 15 ans a perdu la vie. Deux autres âgés de 13 et 14 ans ont été blessés, dont un grièvement. Encore une fois, l'ombre du narcotrafic plane. C'est la piste privilégiée par les enquêteurs Valdemar Delage.
3: Oui, c'est en tout cas ce qu'affirme le procureur de la République de Nantes. Les tirs ont éclaté hier soir vers 19h30 dans le quartier populaire de Port-Boyer. Selon Ouest-France, le tireur a ouvert le feu avec une arme automatique sur un groupe de jeunes à l'entrée d'un immeuble connu pour être un point de deal. C'est la deuxième fusillade qui éclate ici en quelques jours. Dimanche, un homme a été retrouvé blessé par balle dans ce secteur. Fin avril, un autre jeune homme avait été tué et un autre gravement blessé par balle dans le même quartier. La maire de Nantes, Johanna Roland, s'est rendue sur place dès hier soir. Elle évoque un drame absolu, une émotion immense pour tout le quartier. Elle annonce qu'une cellule psychologique va être proposée aux habitants ce matin.
2: Et pendant ce temps, l'enquête avance à Nice. Quatre suspects ont été interpellés après la fusillade mortelle survenue lundi dans le quartier des Moulins. Il s'agit du tireur et de trois complices, une scène très violente qui a suscité une vive émotion dans le quartier. Les deux hommes qui ont perdu la vie n'avaient aucun lien avec le trafic de stupéfiants. Dans l'actualité également, des scientifiques envoyés la semaine prochaine à Ushuaïa, une mission pour tenter de comprendre l'origine de l'antivirus. Le foyer a éclaté sur une croisière qui était partie de cette ville touristique du sud de l'Argentine. En France, les 26 cas contacts ont tous été testés négatifs. Hier, ils restent sous surveillance à l'hôpital. La Chine réclame un cessez-le-feu durable et la réouverture du détroit d'Ormuz dès que possible. Déclaration en marge du sommet à Pékin entre les présidents chinois et américains. Xi Jinping et Donald Trump ont évoqué la situation au Moyen-Orient hier lors de leurs premiers entretiens. Le président chinois a aussi alerté son homologue sur le risque de conflit entre les deux pays au sujet de Taïwan. Retour en France, la question du cadmium examinée par les députés début juin. Un texte de loi écologiste visant à réduire la teneur des engrais agricoles. Dès cet été, les Français qui habitent dans des zones à risque pourront aussi réaliser un test de dépistage du cadmium en laboratoire de ville. Il sera pris en charge par la Sécu. Mais en attendant, il est possible déjà de s'en protéger, selon Sabine Bonneau, agricultrice et fondatrice de PlanetScore.
4: Limiter la consommation de céréales complètes, puisque le cadmium est essentiellement dans l'enveloppe des grains. Il y a des fibres dans beaucoup d'autres aliments, notamment les fruits et les légumes, les tomates, les courgettes, les aubergines, etc., toute la famille des choux. Et deuxième chose, expliquer aux Français que plus on est en anémie ou en carence de fer, plus on absorbe le cadmium au niveau digestif. C'est vraiment une mesure immédiate qu'on peut mettre en œuvre pour se protéger et protéger sa famille, qui est de vérifier son statut en fer au niveau sanguin, ça ne coûte quasiment rien, et de se supplémenter si jamais on observe qu'on a cette carence en fer.
2: Notez que les femmes et les enfants sont plus susceptibles d'être touchés par un manque de fer et donc d'absorber du cadmium. On passe au sport, fin du suspense. On connaît les 26 bleus qui seront du voyage en Amérique cet été pour la Coupe du Monde. Le sélectionneur Didier Deschamps a dévoilé sa liste hier soir aux 20h de TF1 avec quelques surprises comme la présence du gardien Robin Risser, du défenseur Maxence Lacroix ou encore de l'attaquant Jean-Philippe Mateta. Côté absent, on retient notamment Randal Kolo Muani, Eduardo Camavinga et Lucas Chevalier. Des choix difficiles selon Didier Deschamps.
5: Quand on construit comme ça une liste, c'est un groupe. Là, il y en a 26, quand c'était 23, c'est pas forcément les 23 meilleurs, mais c'est des assemblages, des équilibres aussi qui sont importants. Évidemment, moi, avec mon stage, nous avons des éléments que personne ne peut avoir à l'extérieur. Le critère sportif, il est le plus important et primordial. Il y aura des joueurs qui joueront pas, d'autres qui joueront peu. Et l'objectif numéro un pour moi et mon staff, c'est de perdre personne. Mais il faut aussi des aptitudes humaines à bien vivre ces moments-là.
2: L'entrée en compétition, ce sera, on le rappelle, le 16 juin face au Sénégal. D'ici là, les Bleus vont disputer deux matchs amicaux, le 4 juin contre la Côte d'Ivoire et le 8 face à l'Irlande du Nord. Et puis le foot, c'est aussi la suite des play-offs de Ligue 2. Après avoir éliminé le Red Star, Rodez se déplace ce soir à Saint-Étienne. Le gagnant disputera les barrages face au 16e de Ligue 1. Coup d'envoi à 20h30 au stade Geoffroy Guichard. C'est la fin de ce journal. Excellente matinée à notre écoute.
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0: Le soleil brillera sûrement pour votre premier café, mais cela ne durera pas car l'instabilité arrivera à grands pas avec votre matinée. Le calme règne, mais dès cet après-midi, même aux alentours de 12h, le temps va tourner à l'orage avec des averses locales et même un risque de grésille. Côté Mercure, c'est la douche froide, c'est le cas de le dire ce matin, 5 à 6 degrés sous les normales de saison. Cet après-midi, vous aurez 15 degrés du côté de Limoges, Condat-sur-Vienne et même du côté de Brive-la-Gaillarde. Il fera 14 sur le territoire de Saint-Thierry-la-Perche, Nexon-Chalut, 14 également du côté de Lubersac-Pompadour, 13 à Rochechouart, 14 à Saint-Julien et Brigueuil. Ça restera variable pour votre samedi, mais dimanche s'annonce franchement pluvieux pour tout le monde. On va surveiller tout cela très près. Une très très belle route à vous à l'écoute de Kaolin.
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1: Vos idées sorties, commençons au Capitole à Rochechouart. Vous avez jusqu'au 29 mai pour, pourquoi pas, faire un cadeau pour la fête des mères de 10h à 18h avec l'exposition aux ventes de l'association Tout en Art. Soirée théâtre à la salle polyvalente d'Angoisse par la troupe de l'amicale laïque La Ruche. Rendez-vous ce samedi 16 mai 20h30 avec la comédie Froufrou les Bains, une pièce de Patrick Hautdecoeur, au tarif de 10€ pour les adultes 12 à 16 ans, 5€ gratuit avant 12 ans pour ceux qui n'auront pas pu assister à l'une de ces représentations. Vous avez rendez-vous le dimanche 17 mai 15h et la représentation se fera au chapeau. Et vous avez jusqu'à ce samedi pour profiter des Veraco Musi au Mamartin à Vérac. Toutes les infos sur veracomusi.com. La réserve naturelle Astroblème de Rochechouart Chassenon vous propose des animations tout ce mois de mai. Vous avez rendez-vous ce dimanche à 9h pour une balade nature à la découverte des oiseaux de la réserve naturelle et puis des expositions vous sont proposées par le nombre de deux de ce jeudi 14 jusqu'à ce dimanche. À 31 mai, préserver les amphibiens autochtones des espèces exotiques envahissantes et l'exposition zone humide à retrouver Salle Impact à Précignac tous les jours de 10h à 17h. Le Kino Cabaret Arédien vous donne rendez-vous ce dimanche pour la projection des films choisis à la salle Attane à 15h. Saint-Thierry-la-Perche, l'entrée libre est gratuite. Vous avez toutes les infos sur lekinoarédien.fr. La Limousine André Dufraisse vous propose sa 35e édition. Si vous n'êtes pas encore inscrit, vous pouvez le faire sur le Facebook La Limousine Cyclo ou lalimousinecyclo.com. Rendez-vous ce samedi 6 juin. Le Pays d'Arrêt d'Histoire vous propose une visite patrimoniale ce dimanche 17 mai dans le cadre de ses rendez-vous et ça sera devant l'église Saint-Jean-Baptiste à Chassenon, visite de la dévotion de la Saint-Jean et tout cela est gratuit. Ce dimanche, direction Saint-Auvent à l'Auventine, votre épicerie participative vous propose une animation à la découverte de nos oiseaux, vous avez rendez-vous de 15h à 17h. Et puis notez dans votre agenda que ce lundi 18 mai à Saint-Julien, salle Amédée Burbeau, c'est votre prochain don de sang. Boulevard Marcel Cachin, 15h-19h, dondesang.efs.santé.fr.
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1: 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Belle journée.
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3: Le ciné sur Kaolin, la radio, je vous emmène dans les salles obscures. Et commençons tout de suite avec le Ciné-Bourse de Saint-Genien pour vous parler des séances que vous allez retrouver aujourd'hui, vendredi 15 mai, avec 4 séances au programme. La première à 17h30, le film Hayat en version originale sous-titrée, tout comme Le Diable s'habille en Prada 2 et Michael qui vous sera proposé à 20h30. Le seul film en version française du jour, la seule séance, sera le film L'Arnaqueuse proposé ce soir à 20h30, film sur lequel nous allons revenir maintenant. Une comédie de Wilfried Méhance avec Fadila Camara, Josiane Balasco, Tiphaine Davio ou encore Jean-Pascal Zadi. Fanny, 30 ans, enceinte, n'en peut plus de vivre chez son père avec Virgile, son compagnon, champion de la procrastination. Alors quand elle tombe sur une offre en or, un appartement, parquet, moulure, cheminée, enviagé dans Paris, elle fonce tête baissée. Mais Masséna, la vendeuse, est tout sauf mourante, bien décidée à récupérer les clés de sa nouvelle vie. Fanny s'engage dans une guerre sans pitié contre l'arnaqueuse professionnelle.
4: Et toi, ça te dérange pas d'avoir un enfant chez mon père? Faut qu'on se trouve un chez nous.
5: On n'a pas les moyens.
4: C'est quoi? Je vais le trouver toute seule, l'appart. Et ça sera à Paris.
6: Est-ce que vous connaissez le viager?
7: Si vous êtes intéressé, il faut vous décider très vite. On a déjà plusieurs offres sérieuses.
8: Vous m'en faites penser à ma fille.
4: C'est trop bizarre d'attendre que les gens meurent, enfin...
9: Mais attends, tout le monde meurt, en fait.
10: Mais attends, 300 000, on peut se le permettre, nous?
4: Mais tu vois, quand on veut, on peut.
10: Parfois, on veut, mais on peut pas. Ah oui.
11: Les plans trop faciles, Fanny... Ça n'existe pas.
12: La position du bassin, là
4: voilà.
12: C'est pas mal.
4: Bah oui. Vous vous foutez de ma gueule?
8: Je vais mieux.
4: J'ai pris un crédit à 300 000 balles. Je suis victime d'une arnaque. Là, je me fais escroquer, là. Enfin, vous pouvez rien faire, rien du tout.
8: Et je peux vous assurer que je vais pas mourir tout de suite.
4: Qu'est-ce qu'il dit qu'on doit la payer tous les mois?
13: C'est le contrat, Jess.
4: OK. Et le contrat, il est où? Qui est là?
14: Oh les garces!
8: Comment crois-tu qu'on change de vie, Fanny? Respectons les règles.
15: On a tous quelqu'un qui nous pourrait l'existence. Je vais vous apprendre à vous en débarrasser.
4: Bah alors, qu'est-ce que tu attends?
15: Vous pouvez utiliser un intermédiaire. La voiture bélier. Car on ne le dit pas assez, mais à la maison, on a tout ce qu'il faut pour fabriquer le poison qui marche à tous les coups.
10: Mais ça se voit qu'elle cannera jamais, en plus. Je vois pas que c'est que de l'amour, ce petit bout de femme.
4: Tu crois vraiment que j'ai essayé de la tuer?
3: On prend la direction du cinéma à Révis maintenant pour vous parler des séances du jour. Elles seront au nombre de 4, elles commenceront à partir de 18h avec le film The Drama, mais également Le Diable s'habille en Prada 2. Vous retrouverez ensuite à 20h30 le film à voix basse, mais également C'est quoi l'amour, film sur lequel nous allons revenir maintenant. Lorsque Fred demande à son ex-femme Marguerite de faire annuler leur mariage à l'église pour pouvoir s'y remarier, elle se réjouit de le voir refaire sa vie, mais ce qui devait être une simple formalité s'avère plus compliqué que prévu et va les mener jusqu'à Rome avec leurs enfants et leur nouveau conjoint. Un voyage haut en couleur pour tous les membres de cette famille recomposée.
16: Moi, c'est Marguerite. Dans ma vie, il y a Sofiane et notre fille Raphaël.
17: Les petits copains, les devoirs, le sport, tout rentre pas.
18: C'est pas les petits copains, c'est le petit copain.
19: On peut parler tous à la maison. Merci. Tu prends ça comme un exercice? C'est des choses qui arrivent.
16: Il y a aussi Léa.
20: Bon, faut que j'y aille là.
16: La fille que j'ai eue avec mon ex, Fred.
21: Toi et moi, on s'est mariés à l'église et je peux pas m'y remarier, tout simplement parce qu'on peut pas se marier deux fois à l'église.
16: Tu vas te marier?
21: Bah oui.
16: Bon, et du coup, il y a aussi Chloé,
22: la compagne de Fred. Je dois signer quoi?
21: C'est un peu plus compliqué qu'une signature, mais enfin, c'est pas la mer à boire. Hein.
23: Est-ce avec lui que vous avez perdu votre virginité?
22: Il a pas arrêté de sous-entendre que j'étais une énorme pute parce que toi, t'as dit que j'avais couché avec tout le monde, à tout va.
21: Non, non.
8: Qu'est-ce que tu fous avec une ultra-cato, toi?
21: Je l'admire, toi.
24: C'est au Vatican que le dossier sera traité. Plutôt sympa comme châtiment. Un petit voyage à Rome.
20: Ça me ferait trop plaisir de venir.
19: Hein? Moi aussi, je viens.
22: Tom, il dit qu'il pourrait venir. Ses parents, ils sont chauds.
25: Moi, je me débrouille super bien en italien et je connais hyper bien la ville. Je suis un super guide.
8: Ah bah oui, tu viendrais.
16: Quand on s'est mariés comme ça. Vous étiez beaux tous les deux. Et quand on s'est séparés comme ça.
20: Je veux pas savoir ce que ça me fait là, d'être ici comme ça avec nous.
21: Ça me remue un peu quoi, tout ça.
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2: Reste à l'écoute, on revient juste après ça. 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

0: Bienvenue, si vous nous rejoignez, nous sommes le vendredi 15 mai, nous saluons les Denis pour leur fête. Il est 7h30, l'info région, Sébastien Péjou.
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2: Bonjour à tous. Vendredi 15 mai 2026, les habitants de Chambon-sur-Voueize vont devoir élire un nouveau conseil municipal. Le tribunal administratif de Limoges a annulé l'élection municipale de cette commune creusoise en cause 71 bulletins déclarés nuls lors du scrutin du 15 mars dernier, une situation jugée suffisante pour remettre en cause la sincérité du vote. Il faut dire que l'écart entre les listes est très serré. Une nouvelle élection devra être organisé, sauf s'il y a appel de cette décision de justice. Et à part ça, Crimondé, Blodé, un recours a également été déposé devant le tribunal administratif. Un ancien colistier conteste les conditions de fusion des deux listes entre les deux tours. L'audience est prévue mardi prochain, le 19 mai à Limoges. Toujours en Creuse, à Faux-la-Montagne, plusieurs dégradations ont été constatées ces derniers jours, dont des drapeaux cassés au monument aux morts. La commune a porté plainte après cet acte visant des symboles de l'État. Le maire appelle toutefois à relativiser. Selon lui, il ne s'agit pas d'une vague de vandalisme, mais plutôt d'actes isolés. Le président de la SNCF, Jean Castex, était à Limoges mercredi pour faire le point sur l'avenir de la ligne Polt. Modernisation du réseau, arrivée des nouvelles rames oxygène et financement des petites lignes. Yasmine, les attentes restent fortes en Limousin.
3: Relier Limoges à Paris en 2h52, d'ici fin 2027, Jean Castex maintient cet objectif pour la ligne Polt. Depuis 2018, près de 1,9 milliard d'euros ont été investis dans les travaux de modernisation. Mais pour le président de la SNCF, les efforts devront se poursuivre au-delà de 2027.
4: On a une échéance, 2027. Depuis 2018, 1,9 milliard d'euros d'investissement. Toujours en 27, la livraison des nouvelles rames, qui s'appellent Oxygène. Il faut qu'à cette échéance, donc fin 27, Paris soit à nouveau à 2h52, précisément, de Limoges. C'est l'engagement que nous avons.
3: Autre sujet sensible, l'avenir des petites lignes du quotidien, comme Limoges-Angoulême, fermée depuis 2018. Le PDG de la SNCF reconnaît que les financements manquent encore, mais mise sur les futurs moyens annoncés par l'État pour moderniser le réseau ferroviaire dans les prochaines années.
4: À partir de 2032, le ferroviaire va récupérer une partie des recettes autoroutières. C'est vrai que pour l'instant, s'agissant des petites lignes, les lignes fines de dessert, et Dieu sait s'il y en a en Nouvelle-Aquitaine, le compte n'y est pas encore tout à fait. Voilà, comme je suis quelqu'un d'optimiste, de combatif, j'espère bien qu'avec l'État, dont c'est la responsabilité, avec les régions, nous trouverons dans les mois à venir de quoi régler ce sujet aussi.
2: Merci Yasmine Kichou de Kaolin La Radio pour ce sujet. Jean Castex a affirmé que la fréquentation de la ligne Polt reste stable, voire en progression, et ce malgré les perturbations liées aux travaux, comme c'est le cas cette fin de semaine. Et toujours un peu dans le même registre, la gare SNCF de Brive est totalement accessible. Après 10 mois de travaux, les quais 1 et 5 ont été rehaussés pour faciliter l'accès au train, notamment pour les personnes à mobilité réduite ou les voyageurs chargés de bagages. Un chantier à 7 millions d'euros pour la gare corrézienne, fréquenté chaque année par près d'1,6 million de voyageurs. Le championnat de France d'enduro moto débute demain à Boussac, en Creuse. Près de 400 pilotes sont attendus pour cette manche d'ouverture organisée par le motoclub boussacain, déjà hôte de l'épreuve il y a 2 ans. 2 circuits d'une trentaine de kilomètres ont été préparés autour de Toulx-Sainte-Croix avec plusieurs spéciales chronométrées. Et puis toujours pour les sportifs, le 16e triathlon des Monts de Guéret revient demain et dimanche avec une nouveauté, les 6 heures des Monts, une épreuve d'endurance inédite en Nouvelle-Aquitaine. Les participants auront 6 heures pour parcourir la plus grande distance possible en natation, vélo et course à pied. Le départ sera donné dimanche matin à Courtille. C'est la fin de cette édition. Merci de l'avoir suivi. Belle fin de semaine à tous.
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0: Le soleil brillera sûrement pour votre premier café, mais cela ne durera pas car l'instabilité arrivera à grands pas avec votre matinée. Le calme règne, mais dès cet après-midi, même aux alentours de 12h, le temps va tourner à l'orage avec des averses locales et même un risque de grésille. Côté Mercure, c'est la douche froide, c'est le cas de le dire ce matin, 5 à 6 degrés sous les normales de saison. Cet après-midi, vous aurez 15 degrés du côté de Limoges, Condat-sur-Vienne et même du côté de Brive-la-Gaillarde. Il fera 14 sur le territoire de Saint-Thierry-la-Perche, Nexon-Chalut, 14 également du côté de Lubersac-Pompadour, 13 à Rochechouart, 14 à Saint-Junien et Brigueuil. Ça restera variable pour votre samedi, mais dimanche s'annonce franchement pluvieux pour tout le monde. On va surveiller tout cela très près. Une très très belle route à vous à l'écoute de Kaolin.
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0: Dans la radio, la musique dans vos oreilles pour vous accompagner sûrement sur la route ou encore à la maison. Vous avez bien raison, nous sommes ensemble jusqu'à 10h. Tout de suite, le retour à la musique juste après votre reportage près de chez vous.
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3: La ligne Polt était au cœur des échanges le 13 mai dernier à Limoges. En déplacement à la préfecture de la Haute-Vienne, le président directeur général de la SNCF, Jean Castex, est venu défendre les engagements pris sur l'axe Polt, Paris-Orléans-Limoges-Toulouse. Modernisation des voies, arrivée des nouvelles rames oxygène, financement des petites lignes ou encore ouverture à la concurrence. Élus locaux et associations d'usagers attendaient des réponses concrètes.
4: On a une échéance, 2027, une étape très importante pour cette ligne, c'est deux choses. C'est d'abord l'achèvement d'un plan d'investissement massif sur la ligne complète à hauteur de 1,9 milliard d'euros. Ce que je peux dire, c'est que nous tiendrons nos engagements, c'est-à-dire qu'en 2027, on aura bien fait, depuis 2018, 1,9 milliard d'euros d'investissement. L'année dernière, 2025, nous avons fait 290 millions d'investissements. Nous en ferons cette année, 2026, 450 millions. C'est une priorité. Deuxième échéance, toujours en 27, la livraison des nouvelles rames, qui s'appellent Oxygène, fabriquées par l'industriel CAF. Livraison des premières rames au printemps 2027 et des dernières à la toute fin de cette année 2027. À ce moment-là, viendra, et c'est la responsabilité du ministre de dire quelles seront les étapes suivantes pour poursuivre la modernisation de la ligne Polt. Il faut qu'à cette échéance, donc fin 27, Paris soit à nouveau à 2h52 précisément de Limoges. C'est l'engagement que nous avons pris.
3: Le patron de la SNCF maintient donc l'objectif annoncé, relier Limoges à Paris en 2h52 d'ici fin 2027, après plusieurs décennies de sous-investissement sur cette ligne. Depuis 2018, près de 1,9 milliard d'euros ont été engagés dans les travaux de régénération du réseau. Mais Jean Castex reconnaît lui-même que le compte n'y est pas encore. En ligne de mire, les petites lignes du quotidien comme Limoges-Angoulême, à l'arrêt depuis 2018. Le PDG de la SNCF mise désormais sur la future loi cadre ferroviaire et sur de nouveaux financements annoncés par l'État avec 1,5 milliard d'euros supplémentaires par an à partir de 2028 pour moderniser le réseau. Puis une partie des recettes autoroutières affectées au ferroviaire dès 2032.
4: À partir de 2032, le ferroviaire va récupérer une partie des recettes autoroutières. Donc ça va beaucoup nous aider pour l'ensemble du réseau, avec une étape intermédiaire en 2028, où la SNCF disposera pour moderniser et rénover son réseau d'1,5 milliard supplémentaires par an. Aujourd'hui, nous entretenons, nous rénovons le réseau avec 3 milliards par an. On va donc passer à partir de 2028 à 4,5 milliards. C'est vrai que pour l'instant, s'agissant des petites lignes, les lignes fines de dessert, et Dieu sait s'il y en a en Nouvelle-Aquitaine, le compte n'y est pas encore tout à fait. Voilà, comme je suis quelqu'un de optimiste, de combatif, j'espère bien qu'avec l'État, dont c'est la responsabilité, avec les régions, nous trouverons dans les mois à venir de quoi régler ce sujet aussi.
3: Jean Castex s'est aussi exprimé sur le sujet de l'ouverture à la concurrence, surveillée de près par les élus et les usagers.
4: Pour rénover ces infrastructures,

0: infrastructures, quelles qu'elles soient, et ce qui est indispensable, que ce soit ici la POLT, les lignes fines de certains territoires, les financements de la SNCF sont sollicités, et notamment, c'est les produits de son activité TGV qui permettent cette péréquation, cette solidarité avec tous les territoires. Bon, je dis, depuis que je suis en fonction, quelque chose de simple, le TGV, comme le reste, est en effet ouvert à la concurrence. Nous desservons le maximum de destinations, y compris des dessertes qui sont moins ou peu rentables. Nous sommes ici en Nouvelle-Aquitaine, on s'arrête à Poitiers, on s'arrête à Angoulême, et nous revendiquons de pouvoir continuer à le faire, mais je crois que chacun comprendra que si les concurrents, eux, ne s'arrêtent pas sur ces dessertes et font des dessertes directes, Paris-Bordeaux, ben, c'est pas du jeu, et donc ça va soit nous conduire ce que nous ne voulons pas faire, à nous aussi arrêter de desservir Angoulême, il n'en est pas question, ou soit les sections rentables ne finançant plus les sections non rentables, on aura moins de moyens pour financer le réseau. Donc on veut que les mêmes règles du jeu s'appliquent à tout le monde.
1: Et malgré les retards, les travaux ou encore les incidents du quotidien, le président de la SNCF a conclu son allocution en confirmant que la fréquentation de la ligne POLT reste stable, voire en progression. Une preuve selon la SNCF que le train conserve toute sa place dans les déplacements des habitants du Limousin et du centre de la France.
0: On ne cherche pas à rénover le réseau et avoir de l'argent pour se faire plaisir. On cherche à rénover le réseau et avoir de l'argent parce que les Françaises et les Français nous demandent de plus en plus de se déplacer en train. Vous ne voudrez quand même pas que le président de la SNCF s'en émeuve. Il s'en réjouit. Et pas que le président de la SNCF, le citoyen. Voilà, parce que ce sont des modes de transport décarbonés, sûrs, économiques, par rapport notamment à la crise énergétique que nous traversons. Donc il faut répondre à cette soif de train qu'on a. Voilà. Alors j'ai bien conscience que Paris-Limoges, je connais bien, ça a été la ligne de mon enfance, et Paris-Clermont-Ferrand ont une valeur de symbole. C'est des lignes qui ne sont pas desservies par la grande vitesse. Et je sais combien ça a été un objet de souffrance ici, dans ces territoires. Donc il faut qu'on soit au rendez-vous. Tout le monde a la nostalgie, moi le premier du Capitole, ou de desserte de ces radiales, qui étaient infiniment plus rapides. Bon, mais là on a reculé. Il faut qu'on repasse la marche avant, donc je vous l'ai dit, étape 1 2027, et je l'espère, encore amélioration des performances dans les années à venir.
1: À Limoges, Jean Castex a donc surtout insisté sur la nécessité de garantir un haut niveau d'investissement public pour maintenir un réseau ferroviaire attractif sur l'ensemble du territoire. Pour Kaolin, Yasmine Kichou.
2: Et le reportage du jour, c'est à retrouver sur le kaolin-laradio.com. On laisse l'info de côté et on repart tout de suite en musique.
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0: Faites couler le café et on va feuilleter ensemble les journaux du coin. Voici l'actualité en format papier, votre revue de presse.
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0: Dans vos journaux ce matin, commençons avec le Populaire du Centre qui titre en grand « Le sport au prix fort, la hausse du prix des carburants tacle sévèrement les clubs amateurs. En Haute-Vienne, les déplacements pour les tournois de fin de saison deviennent un casse-tête financier obligeant certains à revoir leur ambition à la baisse », est à lire en page fait du jour du quotidien aux Viennois. La Charente Libre, elle, met en avant une tendance qui grimpe, le vide village à Xambe pour l'Ascension. Les habitants ont déballé directement dans leur jardin. Une formule conviviale qui gagne du terrain face au vigrenier classique. Tous les détails, page fait du jour. Et puis côté sport national, le quotidien Sud-Ouest affiche le sourire de Didier Deschamps. Deschamps a tranché la liste des 26 bleus pour la Coupe du Monde 2026 et est tombé avec une fierté locale. Le Périgourdin Lacroix est sélectionné, à lire en page sport du quotidien régional. Dans vos territoires et dans les pages locales de vos journaux, parlons ce matin dans les pages régions de la Charente Libre, des priorités du nouveau directeur des finances publiques, Jean-René Noël. Ses chantiers, accompagner les entreprises face à la crise du cognac et accélérer le passage à la facturation électronique. Dans les pages locales du Populaire du Centre, direction Saint-Junien, où les nouvelles sont bonnes pour le réseau de chaleur urbain, les travaux avancent bien autour du lycée Paul-Éluard et de la piscine, mise en service prévue pour l'hiver prochain. Pendant ce temps-là, Arillac-Lastour, dans les pages Saint-Thierry et la perche, on plonge au Moyen-Âge. Le château de Lastour propose tout le week-end des initiations à l'arbalète et au tir à l'arc. Une immersion historique pour petits et grands à découvrir ce week-end. Et puis un coup de projecteur au Lindois sur l'étonnant voyage d'André Pils. Cet artiste expose son Nala Project. C'est à lire en page Charente Limousine de la Charente Libre. Un tour du monde à vélo de 16 500 km accompagné d'une petite poupée. Une audition poétique à découvrir ce week-end. Et puis en Dordogne, on parle solidarité à Tibier avec la présentation des dispositifs de soutien aux associations, tandis que dans le Périgord vers certains passionnés ouvrent les portes de leur moulin pour les journées du patrimoine, c'est-à-dire dans le Sud-Ouest et bien plus encore dans vos journaux. Rideau sur le kiosque.
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0: Vous écoutez Kaolin, nous sommes le vendredi 15 mai, excellent début de week-end et belle semaine qui se conclut. Bienvenue à vous, il est tout pile 9h.
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2: Bonjour à tous, la piste du règlement de compte sur fond de trafic de stupéfiants privilégié à Nantes. Un ado de 15 ans a été tué par balle hier soir, deux autres blessés lors d'une fusillade dans un quartier sensible de la ville. Un drame absolu selon la maire Johanna Roland. Le ministre de l'Intérieur Laurent Nunez est attendu sur place ce matin. Il a été piégé par un internaute se revendiquant chasseur de pédocriminels, un ancien directeur du sport scolaire en Haute-Saône, mis en examen et écroué. L'homme de 66 ans est notamment poursuivi pour proposition sexuelle à une mineure. En début de semaine, il a été filmé en train de faire des avances à une fausse adolescente de 14 ans. Il s'agissait en réalité d'un internaute qui avait grimé sa voix et son visage grâce à l'intelligence artificielle, un échange qui a fait le tour des réseaux sociaux. Donald Trump se félicite d'accords commerciaux fantastiques avec la Chine. Le président des États-Unis quitte le pays après un sommet historique avec Xi Jinping. Pékin va notamment acheter 200 Boeing et le dirigeant chinois a assuré avec force qu'il ne fournirait pas de matériel militaire à l'Iran, selon le président américain. La Chine qui réclame aujourd'hui un cessez-le-feu durable et la réouverture du détroit d'Ormuz dès que possible. En Ukraine, le bilan de l'attaque massive russe sur la capitale grimpe à 24 morts. Trois enfants figurent parmi les victimes, selon les autorités de Kiev qui annoncent une journée de deuil ce vendredi. Une attaque vivement dénoncée par Emmanuel Macron, le chef de l'État, y voit la faiblesse de Moscou qui ne sait pas, selon lui, comment terminer sa guerre d'agression. Des heureux, des déçus et quelques surprises. Didier Deschamps a dévoilé sa liste des 26 bleus retenus pour participer à la Coupe du Monde cet été. Récemment élu meilleur gardien de Ligue 1, le jeune Romain Risser sera de la partie au détriment de Lucas Chevalier. On notera aussi la présence du défenseur Maxence Lacroix ou encore de l'attaquant Jean-Philippe Mateta. Et puis John Travolta, attendu sur le tapis rouge, l'acteur emblématique de Pulp Fiction, retrouve le Festival de Cannes aujourd'hui, cette fois-ci pour présenter son premier film en tant que réalisateur. Il sera disponible sur Apple TV le 29 mai. Très bonne matinée à tous.
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0: Le soleil brillera sûrement pour votre premier café, mais cela ne durera pas car l'instabilité arrivera à grands pas avec votre matinée. Le calme règne, mais dès cet après-midi, même aux alentours de 12h, le temps va tourner à l'orage avec des averses locales et même un risque de grésille. Côté Mercure, c'est la douche froide, c'est le cas de le dire ce matin, 5 à 6 degrés sous les normales de saison. Cet après-midi, vous aurez 15 degrés du côté de Limoges, Condat-sur-Vienne et même du côté de Brive-la-Gaillarde. Il fera 14 sur le territoire de Saint-Thierry-la-Perche, Nexon-Chalut, 14 également du côté de Lubersac-Pompadour, 13 à Rochechouart, 14 à Saint-Julien et Brigueuil. Ça restera variable pour votre samedi, mais dimanche s'annonce franchement pluvieux pour tout le monde. On va surveiller tout cela très près. Une très très belle route à vous à l'écoute de Kaolin.
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0: Toujours avec vous jusqu'à 10h pour ce nouveau morning sur Kaolin. J'espère que vous êtes prêts à attaquer cette journée. Le morning Kaolin, nous sommes ravis d'être avec vous. Avant 10h, l'agenda. Vous irez faire un petit tour du côté de votre agenda culturel également en compagnie de Lucie Alix. Et puis, séance de rattrapage, les offres d'emploi arrivent juste avant 9h20. Excellente matinée à l'écoute de Kaolin. Bienvenue.

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1: L'info locale à 9h30 revient tout à l'heure pour l'heure retour à la musique.
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10: Bonjour à tous. Vos idées sorties de ce vendredi 15 mai 2026. Le centre culturel Robert Marjoridier le vous attend pour un café manga demain à 10h. Les adolescents sont invités à se plonger dans cet univers avec Olivia Benoît, une dessinatrice originaire de la commune. Une matinée d'échange sur inscription auprès de la médiathèque. Le festival des Veracomusi vous propose de découvrir le petit chaperon rouge sous un autre œil demain à 18h. Mélanie y avance avec son téléphone à la main. Elle croise Batman, un loup pas si discret et une grand-mère survitaminée. Deux comédiens et une galerie de personnages improbables, le tout dans un décor qui se transforme sans cesse. Cette lecture à 200 km/h interroge notre rapport au monde, aux médias et à l'émancipation. Un conte pop, punk et absurde où l'héroïne prend la route à sa manière. Les peintres condatois dévoilent leur travail à l'espace Confluence de Condat-sur-Vienne. Vous avez jusqu'au 17 mai pour découvrir leurs peintures dont les styles, techniques et inspirations diffèrent. Un rendez-vous qui met à l'honneur le talent local et la richesse de notre territoire. Pour terminer, l'exposition « L'idiome du village » prend ses quartiers au musée Cécile Sabourdi de Vic-sur-Breuil dès aujourd'hui. Elle regroupe la collection de Jean-François Vrode. Passionné par l'art brut, singulier, paysan et populaire, il a réuni des objets et des œuvres fabriquées par des auteurs pour lesquels il était primordial de créer de leurs mains. Il voulait inventer sans autre contrainte que leur propre désir. Cette collection associe donc ses travaux comme autant d'idiomes plastiques, témoins de langage créatif personnel. Elle est disponible jusqu'au 31 décembre.
11: L'info locale à 9h30 revient tout à l'heure. Pour l'heure, retour à la musique.
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0: Vous nous écoutez sur le 88.9 et le 88.4. Très heureux de vous accompagner. Il est tout pile 9h30, l'info locale.
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2: Lucie Alix.
3: Paris-Limoges en train en moins de 3 heures dès 2027, c'est l'engagement que Jean Castex est venu reformuler à Limoges mercredi. Le patron de la SNCF a profité de son déplacement pour évoquer l'avenir de la ligne Paris-Orléans-Limoges-Toulouse. Selon lui, l'année prochaine constitue une étape importante pour la POLT avec l'arrivée des nouvelles rames oxygène, des outils plus modernes et plus confortables censés améliorer la régularité de la liaison. Jean Castex a aussi rappelé la fin d'un plan d'investissement massif qui court depuis 2018, un dispositif qui a permis d'injecter presque 2 milliards d'euros dans la ligne. La librairie Rêve en Page à Limoges a été placée en redressement judiciaire. L'enseigne indépendante spécialisée dans la littérature jeunesse dispose de 6 à 12 mois pour régler ses difficultés financières. Une situation mise en place à la demande même de la direction. L'entreprise tente déjà de se renouveler. Une pièce entière désormais réservée à la romance attire les adolescents et jeunes adultes en plus des petits lecteurs habituels. Les habitants de Boisseuil interpellent leur mairie pour des problèmes d'insécurité. Ils auraient constaté une recrudescence de cambriolages sur les dernières semaines. Les faits surviendraient surtout les week-ends, selon les résidents du lotissement du Vieux-Boisseuil. Ils ont mis une pétition en ligne depuis quelques jours. Le but, convaincre la municipalité d'installer des caméras de surveillance. L'établissement français du sang lance un appel aux dons. La multiplication des jours fériés et ponts au mois de mai empêche souvent les donneurs de venir, une situation qui impacte négativement les réserves de l'EFS. En Nouvelle-Aquitaine, il faut au moins 1000 dons par jour pour soigner les malades et blessés. Si vous souhaitez faire une bonne action, la collecte mobile s'arrête lundi à Saint-Junien et la maison du don de Limoges est ouverte sur rendez-vous. L'ensemble vocal Aleph 16 recrute ses nouvelles voix à Confolens. La chorale spécialisée dans les polyphonies de la Renaissance veut étoffer son effectif. Le but, développer des projets autour des répertoires sacrés et profanes des 16 et 17e siècles, notamment de futurs concerts. Le groupe est entre autres à la recherche d'un ténor. Les élèves de la maison familiale rurale de Terre de Haute-Charente remportent une distinction nationale. Ils ont reçu le prix d'excellence au concours de la résistance et de la déportation. Cette récompense vient saluer entre autres une sculpture en argile qui rend hommage au devoir de mémoire. Du rugby pour terminer, l'Union RC Pays de Saint-Thierry-Urca est de retour sur le terrain dimanche. Les rugbymen disputent les 32e de finale du championnat de France. La réserve régionale 1 affrontera le RC Libournais à 14h au Bugue. L'équipe première défiera le stade Réolais à 15h à Saint-Cyprien. Et l'enjeu est grand, une place en demi-finale offre l'accession en Fédéral 3. Bon vendredi à toutes et à tous.
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0: Le soleil brillera sûrement pour votre premier café, mais cela ne durera pas car l'instabilité arrivera à grands pas avec votre matinée. Le calme règne, mais dès cet après-midi, même aux alentours de 12h, le temps va tourner à l'orage avec des averses locales et même un risque de grésille. Côté Mercure, c'est la douche froide, c'est le cas de le dire ce matin, 5 à 6 degrés sous les normales de saison. Cet après-midi, vous aurez 15 degrés du côté de Limoges, Condat-sur-Vienne et même du côté de Brive-la-Gaillarde. Il fera 14 sur le territoire de Saint-Thierry-la-Perche, Nexon-Chalut, 14 également du côté de Lubersac-Pompadour, 13 à Rochechouart, 14 à Saint-Junien et Brigueuil. Ça restera variable pour votre samedi, mais dimanche s'annonce franchement pluvieux pour tout le monde. On va surveiller tout cela très près. Une très très belle route à vous à l'écoute de Kaolin.
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6: Bonjour, bonjour à tous. 14 trotteurs européens âgés de 6 à 8 ans n'ayant pas gagné 156 000 euros. Rendez-vous sur les 2700 mètres de la grande piste à l'hippodrome de Vincennes à l'occasion du prix Déjanira, support du Quintet Plus de ce vendredi 15 mai 2026. Départ prévu 20h15. En tête de notre sélection, le 8, Cameron, déféré des 4 pieds, il revient du trot monté avec les plus hautes ambitions, il peut l'emporter. Suivi du 6, Odana Virtut, incontournable sur le parcours du jour, sa place est sur le podium. Le 9, Max Dokain, que l'on ne présente plus à ce niveau de compétition. Le 7, Hashtag Simony, sur la montante actuellement. Et enfin le 10, jamais prise en note lors de sa dernière prestation, il complétera notre sélection. Une sélection que vous pouvez retrouver sur ma chaîne YouTube Tom Kazak, les pronostics hippiques avec mes dernières minutes. Donc notre choix aujourd'hui, premier le 8, Cameron. Second le 6, Odana Virtut. toutes. Troisième le 9, Max Dokain. Quatrième le 7, hashtag Simoni. Cinquième le 10, jamais. Le second choix le 11, le 14 et le 13. Et à vous la fortune!
0: À suivre avant 10h, l'agenda Kaolin arrive à 9h50. Pour l'heure, c'est le retour à la musique et tout cela dans la bonne humeur matinale. Merci à vous.

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2: Vos idées sorties commençons au Capitole à Rochechouart. Vous avez jusqu'au 29 mai pour, pourquoi pas, faire un cadeau pour la fête des mères de 10h à 18h avec l'exposition aux ventes de l'association Tout en Art. Soirée théâtre à la salle polyvalente d'Angoisse par la troupe de l'amicale laïque à La Ruche. Rendez-vous ce samedi 16 mai 20h30 avec la comédie Froufrou les Bains, une pièce de Patrick Hautdecoeur, au tarif de 10 euros pour les adultes 12 à 16 ans. 5 euros gratuits avant 12 ans pour ceux qui n'auront pas pu assister à l'une de ces représentations. Vous avez rendez-vous le dimanche 17 mai 15h et la représentation se fera au chapeau. Et vous avez jusqu'à ce samedi pour profiter des Veraco Musi au Mamartin à Vérac. Toutes les infos sur veracomusi.com. La réserve naturelle Astroblème de Rochechouart Chassenon vous propose des animations tout ce mois de mai. Vous avez rendez-vous ce dimanche à 9h pour une balade nature à la découverte des oiseaux de la réserve naturelle et puis des expositions vous sont proposées par le nombre de deux de ce jeudi 14 jusqu'à ce dimanche. À 31 mai, préserver les amphibiens autochtones des espèces exotiques envahissantes et l'exposition zone humide à retrouver Salle Impact à Précignac tous les jours de 10h à 17h. Le Kino Cabaret Arédien vous donne rendez-vous ce dimanche pour la projection des films choisis à la salle Atane à 15h. Saint-Thierry-la-Perche, l'entrée libre est gratuite. Vous avez toutes les infos sur lekinoarédien.fr. La limousine André Dufraisse vous propose sa 35e édition. Si vous n'êtes pas encore inscrit, vous pouvez le faire sur le Facebook La Limousine Cyclo ou lalimousinecyclo.com. Rendez-vous ce samedi 6 juin. Le Pays d'Arrêt d'Histoire vous propose une visite patrimoniale ce dimanche 17 mai dans le cadre de ses rendez-vous et ça sera devant l'église Saint-Jean-Baptiste à Chassenon, visite de la dévotion de la Saint-Jean et tout cela est gratuit. Ce dimanche, direction Saint-Auban à l'Auventine, votre épicerie participative vous propose une animation à la découverte de nos oiseaux, vous avez rendez-vous de 15h à 17h. Et puis notez dans votre agenda que ce lundi 18 mai à Saint-Julien, salle Amédée Burbeau, c'est votre prochain don de sang. Boulevard Marcel Cachin, 15h-19h, dondesang.efs.sante.fr.
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2: Merci de nous avoir suivis. La matinale continue juste derrière. On se retrouve avec grand plaisir dès lundi en vous souhaitant un très très très bon week-end à vous. Merci de votre fidélité. Salut tout le monde, bye bye.

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1: Bonjour à tous, elles étaient censées s'achever aujourd'hui. Les discussions entre Bouygues Télécom, Free et Orange vont se poursuivre jusqu'au 5 juin dans le cadre des négociations pour l'acquisition de SFR. Altice France annonce ce matin le prolongement de la période d'exclusivité. Mi-avril, les trois concurrents étaient tombés d'accord sur un prix de rachat autour de 20 milliards d'euros. Une opération qui, si elle aboutit, mènerait à une reconfiguration historique du marché des télécoms français. Le ministre de l'Intérieur, Laurent Nunez, à Nantes, ce matin, un ado de 15 ans a été tué par balle hier soir, deux autres grièvement blessés. Les faits se sont déroulés dans le quartier de Port-Boyer, théâtre déjà d'une fusillade mortelle fin avril. La maire de Nantes, Johanna Roland, évoque un drame absolu et demande que tous les moyens soient mobilisés pour retrouver les auteurs en fuite. La piste du règlement de compte sur fond de narcotrafic est privilégiée. Des scientifiques envoyés la semaine prochaine à Ushuaïa, une mission pour tenter de comprendre l'origine de l'antivirus. Le foyer a éclaté sur une croisière qui était partie de cette ville touristique du sud de l'Argentine. En France, les 26 cas contacts ont tous été testés négatifs. Hier, ils restent sous surveillance à l'hôpital. Malgré ces informations rassurantes, l'inquiétude gagne certains Français. Les ventes de masques ont explosé ces derniers jours. La demande a notamment été multipliée par 5 pour les masques FFP2. Il n'y a aucune raison de porter un masque actuellement, rappelé en début de semaine la ministre de la Santé. Fin de la visite de Donald Trump en Chine. Le président des États-Unis a décollé de Pékin ce matin et revendique des accords commerciaux fantastiques. À ses côtés, Xi Jinping a salué l'établissement entre les deux puissances rivales d'une nouvelle relation de stabilité stratégique constructive. La Chine qui appelle à un cessez-le-feu durable au Moyen-Orient et à la réouverture du détroit d'Ormuz dès que possible. Et puis première prestation sur la scène de l'Eurovision hier soir pour Monroe. La représentante française a interprété sa chanson « Regarde » lors de la deuxième demi-finale. La grande finale, elle, se déroule demain soir à Vienne. Très bonne fin de matinée à tous.
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4: Le soleil brillera sûrement pour votre premier café, mais cela ne durera pas car l'instabilité arrivera à grands pas avec votre matinée. Le calme règne, mais dès cet après-midi, même aux alentours de 12h, le temps va tourner à l'orage avec des averses locales et même un risque de grésille. Côté Mercure, c'est la douche froide, c'est le cas de le dire ce matin, 5 à 6 degrés sous les normales de saison. Cet après-midi, vous aurez 15 degrés du côté de Limoges, Condat-sur-Vienne et même du côté de Brive-la-Gaillarde. Il fera 14 sur le territoire de Saint-Thierry-la-Perche, Nexon-Chalut, 14 également du côté de Lubersac-Pompadour, 13 à Rochechouart, 14 à Saint-Junien et Brigueuil. Ça restera variable pour votre samedi, mais dimanche s'annonce franchement pluvieux pour tout le monde. On va surveiller tout cela très près. Une très très belle route à vous à l'écoute de Kaolin.
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4: Les infos pratiques Kaolin, commençons bien sûr avec votre maison France Service de, pour le Pays de Saint-Thierry qui vous accueille du lundi au vendredi de 9h à midi et de 14h à 17h, 4 rue du 8 mai 1945. Les infos 05 55 08 07 09. La ville de Rochechouart vous propose pourquoi pas de vous inscrire dans mes projets pour ma commune édition 2026, jusqu'à 7 500 € pour réaliser vos idées et pour que les idées se concrétisent, partagez-les mais projet.rochechouart.com jusqu'au 31 mai. La Malle Enchantée vous propose sa boutique artisan, créateur, producteur, 7 rue Guizet à Saint-Junien. Le mardi et le vendredi de 10h à 18h et le samedi de 9h à 18h, La Malle Enchantée Saint-Junien, page Facebook. Et puis le planning des animations de cette semaine du 18 mai au 24 mai pour l'épicerie participative Louventine. Vous avez rendez-vous ce vendredi 22 mai 16h30-18h30 pour une formation à la vie de l'épicerie avec Barbara sur inscription et puis ce samedi 23 mai de 10h à midi, cuisinons ensemble une île flottante avec Annie, enfants et adultes, tout cela sur inscription auprès de lovantine87@gmail.com. Des trucs de l'emploi vous sont proposés ce jeudi 21 mai de 14h à 16h, c'est à Nexon, place Annie Fratellini. Venez rencontrer sur le truc de l'emploi, retrouver des entreprises qui recrutent sur le territoire, des formations et des conseils. Et si on ralentissait juste une heure, c'est une formation, un atelier participatif gratuit qui vous est proposé ce jeudi 21 mai de 8h30 à 9h30. C'est au pôle Avenir 13 rue Thomas Edison à Saint-Junien. Et puis restons du côté de Rochechouart avec le RPE, plus précisément une réunion d'information instante maternelle et parents employeurs vous attend ce mardi 19 mai aux 2 places des Halles à Rochechouart à la sous-préfecture. On parlera de congés payés à 19h15. Inscription possible pour ces réunions par téléphone 05 55 03 61 80.
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0: Dans un instant, retour de la musique.
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3: Kaolin vous propose cette semaine une série de reportages au cœur du musée d'art et d'histoire de Saint-Thierry-la-Perche. La structure vous propose de découvrir ou de redécouvrir l'exposition « Être arédien » d'hier et d'aujourd'hui. Dans ce dernier épisode, nous retrouvons Mathilde Imbert, la responsable, pour clôturer la visite.
4: Je remarque justement sur cette map monde que chaque partie du globe a ses préférences, par exemple les États-Unis, où c'est assez original.
5: Alors souvent, les piluliers sont considérés comme des cadeaux. C'est quelque chose qu'on offre soit comme cadeau d'entreprise, soit quand on tient très fort à quelqu'un. Et effectivement, selon les sociétés et les cultures, bah finalement, le cadeau qu'on propose va prendre une forme complètement différente. Et alors, ce qui est très marrant avec le pilulier, c'est que la forme peut être complètement incroyable. Du côté des États-Unis, on a par exemple la statue de la liberté, on a le pont de San Francisco, on a aussi des piluliers qui représentent le baseball, avec à l'intérieur du gant la petite balle quand vous ouvrez le pilulier. Donc quelque chose d'assez finalement lié à la pop culture, ou en tout cas à cette culture américaine assez dominante. Alors que par exemple, du côté de la Russie, on n'est plus sur cet œuf très traditionnel qui est l'œuf Fabergé. Et du côté de l'Asie, on est sur des choses qui sont à la fois des choses assez typiques, voire peut-être même un peu kitsch, et aussi quelque chose de la tradition spirituelle, notamment en représentant des temples, des bouddhas, donc quelque chose peut-être plus de l'ordre de la culture fondamentale. Et puis on a essayé aussi de montrer la création contemporaine avec des œuvres du craft, où là aussi on a des artistes contemporains qui sont réappropriés la forme du pilulier. Ce qui est dingue, c'est qu'à partir d'un objet, on arrive à tirer plein de fils.
4: On n'y arrête pas d'être accroché par le petit piano.
5: On peut se rapprocher. Et alors, ce qui est marrant, c'est que on a voulu aussi avoir une approche didactique, c'est-à-dire que le petit piano sur lequel vous avez flashé, eh ben, il a son moule juste ici présenté pour vous montrer déjà d'une part que finalement, le pilulier, c'est un objet compliqué parce que déjà, il a une forme très complexe. Et puis, en fait, il implique du côté du modeleur, donc de celui qui va faire le moule, de réfléchir à chaque facette pour pouvoir le couler et ensuite le cuire. Et on a mis le moule aussi pour montrer qu'à la cuisson, il y a une très grosse réduction de la pièce, puisqu'une fois qu'on reconstitue le moule, eh ben, on se rend compte que l'objet devrait être beaucoup plus gros, presque 30 fois plus gros que finalement la pièce finale qui est présentée en vitrine. Par exemple, du côté de l'Asie, on a une petite boîte à fortune cookie. Donc, ce qui est marrant, c'est que, alors, il y a la boîte qui est jolie en elle-même, mais il y a tous les fortune cookies qui sont des toutes petites pièces. Hein. On parle d'un petit fortune cookie qui fait même pas un centimètre de large, donc qui rentre à l'intérieur du pilulier. Donc, c'est à la fois très précieux, élégant. Et d'un point de vue technique, c'est extrêmement complet parce que, on l'a vu, il y a le moulage, il y a la cuisson, et puis alors il y a toute la décoration qui est forcément faite main parce que les objets sont tellement complexes qu'en fait on ne peut pas trouver de mécanisation à la décoration.
4: Quatrième salle.
5: Quatrième et dernière salle, qui est la salle qu'on voulait à la fois un peu expérimentale, mais aussi pour expliquer que bah, ce qu'on fait aujourd'hui, c'est le patrimoine de demain. Donc ça veut dire que finalement, cette salle, elle explique qu'un musée, c'est pas figé, c'est pas uniquement des objets qui vont prendre la poussière ad vitam aeternam, c'est des objets qui témoignent bah, de gens qui, comme vous et moi, ont vécu dans un présent. Donc on a accumulé pas mal de clichés, quelque part, de la vie arédienne qui vont de la madeleine en passant par les cèpes, les haricots, les pommes, le porc noir, la limousine. Et on a essayé de confronter tous ces clichés à un objet qui est assez incroyable, qui s'appelle la table mémoire, qui est, si je devais la décrire, une table d'architecte sur laquelle on a mis un énorme écran tactile. Et à l'intérieur de cet écran tactile, il y a un ordinateur qui conserve environ une centaine de documents numériques qui vont de la carte postale à l'enregistrement, en passant par des vidéos et des souvenirs d'enfance qu'on a pu enregistrer avant d'ouvrir le musée en préparation. Et donc, ce qui est génial avec cette table, c'est que c'est le numérique aussi qui nous permet tout ça, c'est qu'on peut continuer à ajouter des contenus. Donc, ça veut dire que si, par exemple, on a une arédienne qui veut nous raconter ses souvenirs d'enfance, bah, elle vient nous revoir à l'accueil, on va l'enregistrer, on fait les petits rushs et les petits cuts, et puis ensuite, si elle est OK, on l'intègre dans la table mémoire. Et petit à petit, cette table mémoire, c'est le seul objet qui va rester de l'ensemble du parcours. Parce qu'un truc qu'on ne s'est pas dit, c'est que tous les deux ans, ce que vous êtes en train de voir va complètement changer. En fait, on n'a pas de parcours permanent. On a tendance à dire que notre parcours, il est semi-permanent. Donc, ça veut dire qu'on va questionner de nouveaux sujets tous les deux ans. Donc là, c'est la question de l'identité aridienne, mais par exemple, dans 2 ans, on peut parler de la question du patrimoine naturel ou du rôle des femmes dans l'histoire. Et comme ça, on peut aussi coller à une actualité, parce que là encore, bien souvent, les musées pâtissent d'une image un peu rétrograde ou un peu poussiéreuse. Et l'intérêt, là, c'est de se dire que c'est toujours utile, parce que si on se pose des questions, bah, il y a peut-être un début de réponse dans un musée.
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2: Dame recherche emploi auxiliaire de vie pour entretien maison, repassage, ménage, course, assurer les déplacements, garde de nuit sur le secteur de Saint-Thierry-la-Perche et ses alentours. 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
2: Lucie Alix.
3: Paris-Limoges en train en moins de 3 heures dès 2027, c'est l'engagement que Jean Castex est venu reformuler à Limoges mercredi. Le patron de la SNCF a profité de son déplacement pour évoquer l'avenir de la ligne Paris-Orléans-Limoges-Toulouse. Selon lui, l'année prochaine constitue une étape importante pour la POLT avec l'arrivée des nouvelles rames oxygène, des outils plus modernes et plus confortables censés améliorer la régularité de la liaison. Jean Castex a aussi rappelé la fin d'un plan d'investissement massif qui court depuis 2018, un dispositif qui a permis d'injecter presque 2 milliards d'euros dans la ligne. La librairie Rêve en Page à Limoges a été placée en redressement judiciaire. L'enseigne indépendante spécialisée dans la littérature jeunesse dispose de 6 à 12 mois pour régler ses difficultés financières. Une situation mise en place à la demande même de la direction. L'entreprise tente déjà de se renouveler. Une pièce entière désormais réservée à la romance attire les adolescents et jeunes adultes en plus des petits lecteurs habituels. Les habitants de Boisseuil interpellent leur mairie pour des problèmes d'insécurité. Ils auraient constaté une recrudescence de cambriolages sur les dernières semaines. Les faits surviendraient surtout les week-ends, selon les résidents du lotissement du Vieux-Boisseuil. Ils ont mis une pétition en ligne depuis quelques jours. Le but, convaincre la municipalité d'installer des caméras de surveillance. L'établissement français du sang lance un appel aux dons. La multiplication des jours fériés et ponts au mois de mai empêche souvent les donneurs de venir, une situation qui impacte négativement les réserves de l'EFS. En Nouvelle-Aquitaine, il faut au moins 1000 dons par jour pour soigner les malades et blessés. Si vous souhaitez faire une bonne action, la collecte mobile s'arrête lundi à Saint-Junien et la maison du don de Limoges est ouverte sur rendez-vous. L'ensemble vocal Aleph 16 recrute ses nouvelles voix à Confolens. La chorale spécialisée dans les polyphonies de la Renaissance veut étoffer son effectif. Le but, développer des projets autour des répertoires sacrés et profanes des 16 et 17e siècles, notamment de futurs concerts. Le groupe est entre autres à la recherche d'un ténor. Les élèves de la maison familiale rurale de Terre de Haute-Charente remportent une distinction nationale. Ils ont reçu le prix d'excellence au concours de la résistance et de la déportation. Cette récompense vient saluer entre autres une sculpture en argile qui rend hommage au devoir de mémoire. Du rugby pour terminer, l'Union RC Pays de Saint-Thierry-Urca est de retour sur le terrain dimanche. Les rugbymen disputent les 32e de finale du championnat de France. La réserve régionale 1 affrontera le RC Libournais à 14h au Bugue. L'équipe première défiera le stade Réolais à 15h à Saint-Cyprien. Et l'enjeu est grand, une place en demi-finale offre l'accession en Fédéral 3. Bon vendredi à toutes et à tous.
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4: Bonjour, bonjour à tous. 14 trotteurs européens âgés de 6 à 8 ans n'ayant pas gagné 156 000 euros au rendez-vous sur les 2700 mètres de la grande piste à l'hippodrome de Vincennes à l'occasion du prix Déjà-Nira, support du Quintet Plus de ce vendredi 15 mai 2026. Départ prévu 20h15. En tête de notre sélection, le 8, Cameron, déféré des 4 pieds, il revient du trot monté avec les plus hautes ambitions, il peut l'emporter. Suivi du 6, Odana Virtut, incontournable sur le parcours du jour, sa place est sur le podium. Le 9, Max Dokain, que l'on ne présente plus à ce niveau de compétition. Le 7, Hashtag Simony, sur la montante actuellement. Et enfin le 10, jamais prise en note lors de sa dernière prestation, il complétera notre sélection. Une sélection que vous pouvez retrouver sur ma chaîne YouTube Tom Kazak, les pronostics hippiques avec mes dernières minutes. Donc notre choix aujourd'hui, premier le 8, Cameron. Second le 6, Odana Virtut. Troisième le 9, Max Dokain. Quatrième le 7, Hashtag Simony. Cinquième le 10, jamais. Le second choix le 11, le 14 et le 13. Et à vous la fortune.
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0: Aujourd'hui, nous allons nous tourner vers le lycée agricole La Faye pour un projet mené par des élèves de seconde. Si on devait résumer ce projet, du lycée au marché, les secondes du lycée agricole, elles s'invitent au marché, venez les rencontrer. J'ai tout bon, Madame Chaussada ?
1: Vous avez tout bon.
0: Madame Chaussada, vous êtes donc la prof de ces élèves qui mènent ce projet. Un projet qui va voir son aboutissement les 18 et 22 mai prochains avec la participation des élèves à la foire de la Croisille, mais également de Saint-Thierry-la-Perche. Est-ce que vous pourriez nous expliquer un peu la genèse de cette opération de communication?
1: On est sur ce qu'on appelle un EIE circuit court, donc c'est un enseignement qui est mené en pluridiscipline. Donc, je ne suis pas la seule du coup à être sur ce projet. On est deux enseignantes à être sur cet EIE circuit court. Donc, l'objectif, c'est en gros de relier la fourche à la fourchette, le champ au magasin et de sensibiliser le public au circuit court. L'intérêt sur l'exploitation de la faille, c'est qu'on a une filière, on a différentes filières, dont la filière élevage et la filière vente.
0: Oui, c'est que vous avez vraiment la chance sur le site d'avoir un site de vente aussi. Donc, que vous parliez de circuit court, pour traduire ça dans l'apprentissage des élèves, il n'y a pas mieux. On a vraiment le côté exploitation, les filières animales, avec la pratique des élèves sur les cheptels qui sont présents au sein de l'établissement. Et on va en parler dans quelques instants avec Raphaël. Mais de votre côté, vous avez aussi cet outil de vente qui vous permet d'aller au bout du circuit court.
1: Exactement. On a une boutique de vente directe au niveau de l'exploitation. Donc, on boucle complètement la boucle. Voilà, c'est qu'à le dire.
0: Et alors, comment ça va se passer sur les marchés? On rappelle que les 18 et 22, donc, il y aura, si je dis pas de bêtises, la Croisille le 18 mai et Saint-Thierry le 22 mai. Ce sera généralement sur la matinée entre 8h, 8h30 et midi. Que va-t-il se passer avec les élèves?
1: Alors, les élèves seront présents sur ces deux marchés. Donc, effectivement, la Croisille-Surveillance le 18 mai. Alors, on sera présents. On aura un stand de vente de nos produits, oui, tout simplement, les produits de notre issue de notre exploitation. Donc c'est l'occasion pour les élèves présenter les produits sur lesquels ils ont travaillé dès le début au niveau des animaux, qui ensuite ont été transformés, sont vendus à notre boutique. Donc là voilà, ils vont être en direct avec les clients. Ils vont également réaliser des dégustations. L'objectif aussi pour faire découvrir nos produits. Donc voilà, d'aller à la rencontre du public des marchés, faire parler du lycée, de l'exploitation.
0: C'est ce que
1: produits.
0: J'allais dire. C'est que c'est un très beau moyen de communication aussi pour donner un peu de visibilité à toutes ces filières d'enseignement qui sont pas forcément connues du grand public.
1: Exactement. Bah là, c'est la meilleure façon pour eux de faire parler de tout ce qui se passe au lycée La Faye. Aller à la rencontre du public, c'est la plus belle vitrine qu'on puisse avoir.
0: Madame Chaussada, je vous remercie beaucoup d'être intervenue sur notre antenne. Je crois que pas loin de
1: vous avez
0: Raphaël qui est donc dans cette promo et qui a participé évidemment à l'élaboration de ce projet, et il va nous rejoindre pour nous parler de l'élevage sur le site de La Faye.
1: Tout à fait, c'est ça, Raphaël qui est en seconde élevage, tout à fait.
0: Raphaël nous a donc rejoint sur l'antenne de Kaolin. Bonjour Raphaël.
2: Bonjour.
0: Et bienvenue. Alors, tu fais partie de cette promotion d'élèves du lycée agricole La Faye qui participe à ce très beau projet. Et tu es avec nous pour nous présenter un peu les différentes filières d'élevage qui sont présentes au lycée. Est-ce que tu peux nous en dire un peu plus?
2: Sur le lycée agricole de La Faye, on est naisseur-engraisseur. En bovin limousine, on a 210 mères. Et on fait de l'ovin aussi. On a 150 mères. Et on fait quelques hectares de vergers, on a 10 hectares de pommiers, dont 2 en bio, et 3 hectares de châtaigniers.
0: Et Madame Chaussada me parlait tout à l'heure des circuits courts, ça veut dire que vous avez aussi la possibilité, en plus d'avoir élevé ces bêtes et d'avoir fait grandir tous ces vergers, et évidemment de les récolter, de pouvoir les proposer dans la boutique de vente, si j'ai bien compris.
2: Oui, bien sûr, on transforme les limousines. Les vaches limousines, on en fait des conserves et des charcuteries.
0: Oui.
2: Après, on transforme aussi les pommes. On fait du jus et on les vend aussi en frais.
0: J'imagine que ça va être l'occasion, avec cet événement, ça va être la meilleure façon pour vous de mettre en avant le savoir-faire du lycée par les élèves en tant que qualité sur les produits, mais aussi donc le produit transformé proposé à la vente.
2: Oui, c'est ça.
0: Lilou est avec nous, elle nous a rejoint. Lilou, bonjour.
3: Bonjour.
0: Est-ce que cet événement, ce double événement, puisque vous allez être présent sur deux foires, est une belle manière de faire connaître ce local de vente pour que vous ayez plus de clients?
3: Ah ben oui, exactement. Ça va nous permettre de nous faire mieux connaître, de mieux rencontrer les gens, de pouvoir parler de notre produit Oui, c'est sûr, ça peut beaucoup nous aider à se développer.
0: L'agriculture locale présente dans les foires locales, évidemment. Ce sera le 18 mai du côté de La Croisille, la matinée bien évidemment, et à Saint-Thierry le 22 mai. Venez à la rencontre des élèves de seconde du lycée agricole La Faille. Ils vous parleront de la filière élevage et ils vous parleront des ventes qu'ils peuvent réaliser. Madame Chaussada, je tiens à vous remercier ainsi que tous vos élèves et on vous dit à très bientôt. 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
1: Bonjour, au programme de votre soirée télé de ce vendredi 15 mai sur TF1 The Voice, présenté par Nikos Aliagas. Sur France 3, 70 ans d'Eurovision, la grande histoire du concours documentaire. Cette année, le concours Eurovision de la chanson fête ses 70 ans. En cette décennie, de nombreuses histoires hors du commun ont jalonné l'événement. Sur M6, c'est Pékin Express au Royaume des Dragons, demi-finale du jeu. Sur France 2, Capitaine Marlowe, série avec Corinne Maziero. Sur France 5, La Zone d'Intérêt, film avec Sandra Hüller. Sur TFX, La Boum, deux films avec Sophie Marceau. Vic, maintenant âgée de 15 ans et demi, entre en classe de seconde au lycée Henri IV. Cela fait un an qu'elle n'est pas sortie avec un garçon. Et puis sur Gulli, Les Blagues de Toto, film avec Guillaume de Tonquédec. À l'école, Toto est bien plus doué pour faire rire ses copains qu'écouter les leçons de la maîtresse. Avec ses parents aussi, Les Blagues de Toto se transforment très souvent en catastrophe. Très belle soirée télé à tous.
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3: Bonjour à tous. Vendredi 15 mai 2026, les habitants de Chambon-sur-Voueize vont devoir élire un nouveau conseil municipal. Le tribunal administratif de Limoges a annulé l'élection municipale de cette commune creusoise en cause 71 bulletins déclarés nuls lors du scrutin du 15 mars dernier, une situation jugée suffisante pour remettre en cause la sincérité du vote. Il faut dire que l'écart entre les listes est très serré. Une nouvelle élection devra être organisé, sauf s'il y a appel de cette décision de justice. Et à part ça, Crimondé, Blaudé, un recours a également été déposé devant le tribunal administratif. Un ancien colistier conteste les conditions de fusion des deux listes entre les deux tours. L'audience est prévue mardi prochain, le 19 mai à Limoges. Toujours en Creuse, à Faux-la-Montagne, plusieurs dégradations ont été constatées ces derniers jours, dont des drapeaux cassés au monument aux morts. La commune a porté plainte après cet acte visant des symboles de l'État. Le maire appelle toutefois à relativiser. Selon lui, il ne s'agit pas d'une vague de vandalisme, mais plutôt d'actes isolés. Le président de la SNCF, Jean Castex, était à Limoges mercredi pour faire le point sur l'avenir de la ligne POLT. Modernisation du réseau, arrivée des nouvelles rames oxygène et financement des petites lignes. Yasmine, les attentes restent fortes en Limousin.
4: Relier Limoges à Paris en 2h52, d'ici fin 2027, Jean Castex maintient cet objectif pour la ligne POLT. Depuis 2018, près de 1,9 milliard d'euros ont été investis dans les travaux de modernisation. Mais pour le président de la SNCF, les efforts devront se poursuivre au-delà de 2027.
5: On a une échéance, 2027. Depuis 2018, 1,9 milliard d'euros d'investissement. Toujours en 27, la livraison des nouvelles rames, qui s'appellent Oxygène. Il faut qu'à cette échéance, donc fin 27, Paris soit à nouveau à 2h52, précisément, de Limoges. C'est l'engagement que nous avons.
4: Autre sujet sensible, l'avenir des petites lignes du quotidien, comme Limoges-Angoulême, fermée depuis 2018. Le PDG de la SNCF reconnaît que les financements manquent encore, mais mise sur les futurs moyens annoncés par l'État pour moderniser le réseau ferroviaire dans les prochaines années.
5: À partir de 2032, le ferroviaire va récupérer une partie des recettes autoroutières. C'est vrai que pour l'instant, s'agissant des petites lignes, les lignes fines de dessert, et Dieu sait s'il y en a en Nouvelle-Aquitaine, le compte n'y est pas encore tout à fait. Voilà, comme je suis quelqu'un d'optimiste, de combatif, j'espère bien qu'avec l'État, dont c'est la responsabilité, avec les régions, nous trouverons dans les mois à venir de quoi régler ce sujet aussi.
3: Merci Yasmine Kichou de Kaolin La Radio pour ce sujet. Jean Castex a affirmé que la fréquentation de la ligne POLT reste stable, voire en progression, et ce malgré les perturbations liées aux travaux, comme c'est le cas cette fin de semaine. Et toujours un peu dans le même registre, la gare SNCF de Brive est totalement accessible. Après 10 mois de travaux, les quais 1 et 5 ont été rehaussés pour faciliter l'accès au train, notamment pour les personnes à mobilité réduite ou les voyageurs chargés de bagages. Un chantier à 7 millions d'euros pour la gare corrézienne, fréquenté chaque année par près d'1,6 million de voyageurs. Le championnat de France d'enduro-moto débute demain à Boussac, en Creuse. Près de 400 pilotes sont attendus pour cette manche d'ouverture organisée par le motoclub boussacain, déjà hôte de l'épreuve il y a 2 ans. 2 circuits d'une trentaine de kilomètres ont été préparés autour de Toulx-Sainte-Croix avec plusieurs spéciales chronométrées. Et puis toujours pour les sportifs, le 16e triathlon des Monts de Guéret revient demain et dimanche avec une nouveauté, les 6 heures des Monts, une épreuve d'endurance inédite en Nouvelle-Aquitaine. Les participants auront 6 heures pour parcourir la plus grande distance possible en natation, vélo et course à pied. Le départ sera donné dimanche matin à Courtille. C'est la fin de cette édition. Merci de l'avoir suivi. Belle fin de semaine à tous.
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6: Le soleil a brillé ce matin, mais rapidement une instabilité va s'installer avec un temps qui risque de tourner à l'orage en cours de journée, les averses locales et même un risque de grésille. Côté mercure, on va perdre 5 à 6 degrés, comptez de 13 à 15 degrés côté mercure pour votre vendredi. Et ce week-end, le ciel va rester assez variable demain samedi avec quelques éclaircies en matinée, quelques gouttes en en après-midi, mais ça sera franchement pluvieux pour la journée de dimanche. Lundi, on s'attend à un léger redoux, mais il faut surveiller tout ça à très près. Bonne fête Denise, excellente journée à l'écoute de Kaolin.
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1: Bonjour à tous, on connaît les noms des 26 footballeurs français convoqués pour le Mondial. Deuxième barrage de Ligue 2 ce soir et dernière journée de la phase régulière de Pro D2, c'est l'actu sport du jour. Le foot, la liste est tombée, Didier Deschamps a dévoilé les noms des 26 joueurs retenus pour la prochaine Coupe du Monde. Un petit nouveau chez les Bleus, le gardien de Lens, Robin Risser. A noter que Maxence Lacroix et Jean-Philippe Mateta figurent aussi parmi les appelés. En revanche, Lucas Chevalier, Eduardo Camavinga et Randal Kolo Muani ne seront pas du voyage en Amérique. Le sélectionneur tricolore a expliqué ses choix hier sur le plateau du 20h de TF1.
2: Quand on construit comme ça une liste, c'est un groupe. Là, il y en a 26, quand c'était 23, c'est pas forcément les 23 meilleurs, mais c'est des assemblages, des équilibres aussi qui sont importants. Évidemment, moi, avec mon staff, nous avons des éléments que personne ne peut avoir à l'extérieur. Le critère sportif, il est le plus important et primordial. Il y aura des joueurs qui joueront pas, d'autres qui joueront peu. Et l'objectif numéro un pour moi et mon staff, c'est de perdre personne. Mais il faut aussi des aptitudes humaines à bien vivre ces moments-là.
1: Début du mondial le 11 juin. Les Bleus, eux, débuteront la compétition le 16 juin contre le Sénégal. Deuxième barrage de Ligue 2 ce soir. Saint-Etienne reçoit Rodez à 20h30. Le vainqueur affrontera ensuite le 16e de la Ligue 1 pour rejoindre l'élite s'il remporte son dernier barrage qui se jouera sur deux rencontres. Le 21 mai pour l'aller, le 24 mai pour le retour. Le rugby, dernière journée de la phase régulière de Pro D2 ce soir. Toutes les rencontres se jouent à 21h. Le leader Vannes, qui est d'ores et déjà assuré du titre, reçoit Dax. À suivre aussi notamment Colomiers, le deuxième, qui joue à Grenoble. Et un duel entre Valence Roman, le quatrième du championnat, et le Provence Rugby, le cinquième. Le cyclisme, première grande arrivée au sommet aujourd'hui sur le Tour d'Italie. Cette septième étape s'achève en haut du Blocos, col de première catégorie. Le maillot rose de leader est toujours sur les épaules du Portugais, Afonso Eulalio. Bonne journée.
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5: Dans vos journaux ce matin, commençons avec le Populaire du Centre qui titre en grand « Le sport au prix fort ». La hausse du prix des carburants tacle sévèrement les clubs amateurs. En Haute-Vienne, les déplacements pour les tournois de fin de saison deviennent un casse-tête financier, obligeant certains à revoir leur ambition à la baisse. C'est à lire en page fait du jour du quotidien au Viennois. La Charente Libre, elle, met en avant une tendance qui grimpe, le vide village à Xambe pour l'Ascension. Les habitants ont déballé directement dans leur jardin. Une formule conviviale qui gagne du terrain face au vigrenier classique. Tous les détails, page fait du jour. Et puis côté sport national, le quotidien Sud-Ouest affiche le sourire de Didier Deschamps. Deschamps a tranché la liste des 26 bleus pour la Coupe du Monde 2026 et est tombé avec une fierté locale. Le Périgourdin Lacroix est sélectionné, à lire en page sport du quotidien régional. Dans vos territoires et dans les pages locales de vos journaux, parlons ce matin dans les pages régions de la Charente Libre, des priorités du nouveau directeur des finances publiques, Jean-René Noël. Ses chantiers accompagnaient les entreprises face à la crise du cognac qui a accéléré le passage à la facturation électronique. Dans les pages locales du Populaire du Centre, direction Saint-Junien, où les nouvelles sont bonnes pour le réseau de chaleur urbain, les travaux avancent bien autour du lycée Paul-Éluard et de la piscine, mise en service prévue pour l'hiver prochain. Pendant ce temps-là, Arillac-Lastour, dans les pages Saint-Thierry et la Perche, on plonge au Moyen-Âge. Le château de Lastour propose tout le week-end des initiations à l'arbalète et au tir à l'arc. Une immersion historique pour petits et grands à découvrir ce week-end. Et puis un coup de projecteur au Lindois sur l'étonnant voyage d'André Pils. Cet artiste expose son Nala Project. C'est à lire en page Charente Limousine de la Charente Libre. Un tour du monde à vélo de 16 500 km accompagné d'une petite poupée. Une audition poétique à découvrir ce week-end. Et puis en Dordogne, on parle solidarité à Tibier avec la présentation des dispositifs de soutien aux associations, tandis que dans le Périgord vers certains passionnés ouvrent les portes de leur moulin pour les journées du patrimoine, c'est-à-dire dans Sud-Ouest et bien plus encore dans vos journaux. Rideau sur le casque.
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3: Le ciné sur Kaolin, à la radio, je vous emmène dans les salles obscures. Et commençons tout de suite avec le Ciné-Bourse de Saint-Genien pour vous parler des séances que vous allez retrouver aujourd'hui, vendredi 15 mai, avec 4 séances au programme. La première à 17h30, le film Hayat en version originale sous-titrée, tout comme Le Diable s'habille en Prada 2 et Michael qui vous sera proposé à 20h30. Le seul film en version française du jour, la seule séance, sera le film L'Arnaqueuse proposé ce soir à 20h30, film sur lequel nous allons revenir maintenant. Une comédie de Wilfried Méhens avec Fadila Camara, Josiane Balasco, Tiphaine Davio ou encore Jean-Pascal Zadi. Fanny, 30 ans, enceinte, n'en peut plus de vivre chez son père avec Virgile, son compagnon, champion de la procrastination. Alors quand elle tombe sur une offre en or, un appartement, parquet, moulure, cheminée, enviagé dans Paris, elle fonce tête baissée. Mais Masséna, la vendeuse, est tout sauf mourante, bien décidée à récupérer les clés de sa nouvelle vie. Fanny s'engage dans une guerre sans pitié contre l'arnaqueuse professionnelle.
4: Et toi, ça te dérange pas d'avoir un enfant chez mon père? Faut qu'on se trouve un chez nous.
5: On n'a pas les moyens.
4: C'est quoi? Je vais le trouver toute seule, l'appart. Et ça sera à Paris.
6: Est-ce que vous connaissez le viager?
7: Si vous êtes intéressé, il faut vous décider très vite. On a déjà plusieurs offres sérieuses.
8: Vous me faites penser à ma fille.
4: C'est trop bizarre d'attendre que les gens meurent, enfin...
9: Mais attends, tout le monde meurt, en fait.
10: Mais attends, 300 000, on peut se le permettre, nous?
4: Mais tu vois, quand on veut, on peut.
10: Eh, parfois, on veut, mais on peut pas. Ah oui.
11: Les plans trop faciles, Fanny... Ça n'existe pas.
12: La position du bassin, là voilà. C'est pas mal.
4: Bah oui. Vous foutez de ma gueule?
8: Je vais mieux.
4: J'ai pris un crédit à 300 000 balles. Je suis victime d'une arnaque. Là, je me fais escroquer, là. Enfin, vous pouvez rien faire, rien du tout.
8: Et je peux vous assurer que je vais pas mourir tout de suite.
4: Qu'est-ce qu'il dit qu'on doit la payer tous les mois? C'est le contrat, Jess. OK? Et le contrat, il est où? Qui est là?
8: Oh les garces! Comment crois-tu qu'on change de vie, Fanny? Respectons les règles.
13: On a tous quelqu'un qui nous pourrait l'existence. Je vais vous apprendre à vous en débarrasser.
4: Bah alors, qu'est-ce que tu attends?
14: Vous pouvez utiliser l'intermédiaire. La voiture bélier.
13: Car on ne le dit pas assez, mais à la maison, on a tout ce qu'il faut pour fabriquer le poison qui marche à tous les coups.
15: Mais ça se voit qu'elle cannera jamais, en plus. Je vois pas que c'est que de l'amour, ce petit bout de femme.
4: Tu crois vraiment que j'ai essayé de la tuer?
3: On prend la direction du cinéma à Révis maintenant pour vous parler des séances du jour. Elles seront au nombre de 4, elles commenceront à partir de 18h avec le film The Drama, mais également Le Diable s'habille en Prada 2. Vous retrouverez ensuite à 20h30 le film à voix basse, mais également C'est quoi l'amour, film sur lequel nous allons revenir maintenant. Lorsque Fred demande à son ex-femme Marguerite de faire annuler leur mariage à l'église pour pouvoir s'y remarier, elle se réjouit de le voir refaire sa vie. Mais ce qui devait être une simple formalité s'avère plus compliqué que prévu et va les mener jusqu'à Rome avec leurs enfants et leur nouveau conjoint. Un voyage haut en couleur pour tous les membres de cette famille recomposée.
16: Moi, c'est Marguerite. Dans ma vie, il y a Sofiane et notre fille Raphaël.
17: Les petits copains, les devoirs, le sport, tout rentre pas.
18: C'est pas les petits copains, c'est le petit copain.
19: On peut parler tous à la maison. Merci. Tu prends ça comme un exercice? C'est des choses qui arrivent.
16: Il y a aussi Léa.
20: Bon, faut que j'y aille là.
16: La fille que j'ai eue avec mon ex, Fred.
21: Toi et moi, on s'est mariés à l'église et je peux pas m'y remarier, tout simplement parce qu'on peut pas se marier deux fois à l'église.
16: Tu vas te marier?
21: Bah oui.
16: Bon, et du coup, il y a aussi Chloé,
22: la compagne de Fred. Je dois signer quoi?
21: C'est un peu plus compliqué qu'une signature, mais enfin, c'est pas la mer à boire. Hein.
23: Est-ce avec lui que vous avez perdu votre virginité?
4: Il a pas arrêté de sous-entendre que j'étais une énorme pute parce que toi, t'as dit que j'avais couché avec tout le monde, à tout va.
21: Non, attends.
8: Qu'est-ce que tu fous avec une ultra cato, toi?
21: Je l'habille, toi.
24: C'est au Vatican que le dossier sera traité.
25: Plutôt sympa comme châtiment. Un petit voyage à Rome.
20: Ça me ferait trop plaisir de venir.
19: Hein? Moi aussi, je viens.
4: Tom, il dit qu'il pourrait venir. Ses parents, ils sont chauds.
26: Moi, je me débrouille super bien en italien et je connais hyper bien la ville. Je suis un super guide.
21: Ah bah.
4: Ah bah oui, tu viendrais.
8: Quand on s'est mariés comme ça. Vous étiez beaux tous les deux. Et quand on s'est séparés comme ça.
20: Je veux pas savoir ce que ça me fait là, d'être ici comme ça avec nous.
21: Ça me remue un peu quoi, tout ça.
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3: Vos idées sorties, commençons au Capitole à Rochechouart. Vous avez jusqu'au 29 mai pour, pourquoi pas, faire un cadeau pour la fête des mères de 10h à 18h avec l'exposition aux ventes de l'association Tout en Art. Soirée théâtre à la salle polyvalente d'Angoisse par la troupe de l'amicale laïque La Ruche. Rendez-vous ce samedi 16 mai 20h30 avec la comédie Froufrou les Bains, une pièce de Patrick Hautdecoeur, au tarif de 10 euros pour les adultes 12 à 16 ans, 5 euros gratuits avant 12 ans pour ceux qui n'auront pas pu assister à l'une de ces représentations. Vous avez rendez-vous le dimanche 17 mai 15h et la représentation se fera au chapeau. Et vous avez jusqu'à ce samedi pour profiter des Veraco Musi au Mamartin à Vérac. Toutes les infos sur veracomusi.com. La réserve naturelle Astroblème de Rochechouart Chassenon vous propose des animations tout ce mois de mai. Vous avez rendez-vous ce dimanche à 9h pour une balade nature à la découverte des oiseaux de la réserve naturelle et puis des expositions vous sont proposées par le nombre de deux de ce jeudi 14 jusqu'à ce dimanche. À 31 mai, préserver les amphibiens autochtones des espèces exotiques envahissantes et l'exposition zone humide à retrouver Salle Impact à Précignac tous les jours de 10h à 17h. Le Kino Cabaret Arédien vous donne rendez-vous ce dimanche pour la projection des films choisis à la salle Atane à 15h. Saint-Thierry-la-Perche, l'entrée libre est gratuite. Vous avez toutes les infos sur lekinoarédien.fr. La limousine André Dufraisse vous propose sa 35e édition. Si vous n'êtes pas encore inscrit, vous pouvez le faire sur le Facebook La Limousine Cyclo ou lalimousinecyclo.com. Rendez-vous ce samedi 6 juin. Le Pays d'Arrêt d'Histoire vous propose une visite patrimoniale ce dimanche 17 mai dans le cadre de ses rendez-vous et ça sera devant l'église Saint-Jean-Baptiste à Chassenon, visite de la dévotion de la Saint-Jean et tout cela est gratuit. Ce dimanche, direction Saint-Auvent à l'Auventine, votre épicerie participative vous propose une animation à la découverte de nos oiseaux, vous avez rendez-vous de 15h à 17h. Et puis notez dans votre agenda que ce lundi 18 mai à Saint-Junien, salle Amédée Burbeau, c'est votre prochain don de sang. Boulevard Marcel Cachin, 15h-19h, dondesang.efs.santé.fr.
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2: Sur votre plateau télé ce soir, un classique des blagues et de la chanson. La Boum 2 sur TFX, film avec Sophie Marceau. Vic, maintenant âgée de 15 ans et demi, entre en classe de seconde au lycée Henri IV. Cela fait un an qu'elle n'est pas sortie avec un garçon, mais elle va rencontrer Philippe, un lycéen de 18 ans dont elle va vite tomber amoureuse.
3: Ta copine, Vic, tu peux me filer son numéro ?
4: Ah oui ?
5: Comment il s'appelle ce garçon ?
4: Philippe.
5: Pénélope est sortie avec lui ?
4: Non. Tu peux y aller, j'en ai rien à foutre.
5: Eh ben alors tu sors avec lui, si elle t'en veut, c'est une conne.
2: Les blagues de Toto sur Gulli, film avec Guillaume de Tonquédec. À l'école, Toto est bien plus doué pour faire rire ses copains qu'écouter les leçons de la maîtresse. Avec ses parents aussi, ses blagues se transforment en catastrophe. La dernière en date, la chute d'une sculpture dans un musée. Mais cette fois, Toto l'assure, il est innocent, il va mener l'enquête.
4: Est-ce que vous avez déjà puni un élève alors qu'il n'avait rien fait ?
6: Alors qu'il n'avait rien fait ?
7: Ah bien sûr que non.
4: Oh, ça tombe bien parce que j'ai pas fait l'exercice qu'on devait faire pour aujourd'hui.
7: Il va l'enlever complètement de marteau, la maîtresse.
8: Il faut vraiment que tu arrêtes de faire des bêtises.
2: 70 ans d'Eurovision, la grande histoire du concours sur France 3, documentaire. Cette année, le concours Eurovision de la chanson fête ses 70 ans. En 7 décennies, de nombreuses histoires hors du commun ont jalonné l'événement. Le concours a bousculé les mentalités pour se transformer en une grande fête de la liberté. La Boum 2 sur TFX, les blagues de Toto sur Gulli et 70 ans d'Eurovision, la grande histoire du concours sur France 3. Très belle soirée télé à tous.
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0: 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Il est midi.
1: Bonjour à tous. Un adolescent tué, deux autres mineurs blessés. L'enquête se poursuit à Nantes après la fusillade survenue hier soir dans un quartier populaire de la ville. La piste d'un règlement de compte en lien avec le narcotrafic est privilégiée. C'est ce qu'a confirmé tout à l'heure le ministre de l'Intérieur, Laurent Nunez, sur place. La présence policière va s'accentuer pour protéger le quartier. Le ministre veut renforcer les moyens juridiques des enquêteurs pour lutter plus efficacement contre le trafic de drogue. À Paris, deux frères agressés au couteau hier soir alors qu'ils circulaient sur une trottinette dans le 18e arrondissement. L'une des victimes a été transportée à l'hôpital avec un pronostic vital engagé. L'autre a été blessée au bras. Une enquête pour tentative d'homicide est ouverte. Quel avenir pour SFR? Les négociations de rachat avec Bouygues Télécom, Free et Orange sont prolongées jusqu'au 5 juin. L'offre de rachat est estimée à un peu plus de 20 milliards d'euros. L'accord prévoit une répartition de la valeur de la plupart des actifs de SFR entre les trois acheteurs. Si elle venait à aboutir, cette vente verrait le marché français passer de 4 à trois grands opérateurs. Le Charles de Gaulle arrivera bientôt au détroit d'Ormuz. Le porte-avions français doit aider à reprendre la liberté de circulation maritime dans le détroit, sans adopter des moyens offensifs, mais en respectant le droit international, précise la ministre déléguée aux armées Alice Ruffo. De son côté, Donald Trump dit commencer à perdre patience avec l'Iran. Donald Trump qui rentre de sa visite en Chine, où il assure avoir conclu de fantastiques accords commerciaux. Selon le président américain, la Chine a promis d'acheter 200 Boeing et veut acheter du pétrole et des produits agricoles américains, mais Pékin n'a pas confirmé. Et puis en foot, la course pour accéder à la Ligue 1 est lancée. Ce soir, Saint-Étienne et Rodez s'affrontent pour décrocher une place en barrage et jouer contre Auxerre ou Nice. Rodez reste sur une série de 21 matchs sans défaite. Les Verts, eux, ont terminé 3e de Ligue 2. Coup d'envoi 20h30. Voilà pour l'essentiel de l'info. Excellent après-midi.
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5: Le soleil a brillé ce matin, mais rapidement une instabilité va s'installer avec un temps qui risque de tourner à l'orage en cours de journée, les averses locales et même un risque de grésille. Côté Mercure, on va perdre 5 à 6 degrés, comptez de 13 à 15 degrés côté Mercure pour votre vendredi et ce week-end. Le ciel va rester assez variable demain samedi avec quelques éclaircies en matinée, quelques gouttes en après-midi, mais ça sera franchement pluvieux pour la journée de dimanche. Lundi, on s'attend à un léger redoux, mais il faut surveiller tout cela à très près. Bonne fête, Denise. Excellente journée à l'écoute des Kaolin.
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4: Lucie Alix.
5: Paris-Limoges en train en moins de 3 heures dès 2027. C'est l'engagement que Jean Castex est venu reformuler à Limoges mercredi. Le patron de la SNCF a profité de son déplacement pour évoquer l'avenir de la ligne Paris-Orléans-Limoges-Toulouse. Selon lui, l'année prochaine constitue une étape importante pour la POLT avec l'arrivée des nouvelles rames oxygène, des outils plus modernes et plus confortables censés améliorer la régularité de la liaison. Jean Castex a aussi rappelé la fin d'un plan d'investissement massif qui court depuis 2018, un dispositif qui a permis d'injecter presque 2 milliards d'euros dans la ligne. La librairie Rêve en Page à Limoges a été placée en redressement judiciaire. L'enseigne indépendante spécialisée dans la littérature jeunesse dispose de 6 à 12 mois pour régler ses difficultés financières. Une situation mise en place à la demande même de la direction. L'entreprise tente déjà de se renouveler. Une pièce entière désormais réservée à la romance attire les adolescents et jeunes adultes en plus des petits lecteurs habituels. Les habitants de Boisseuil interpellent leur mairie pour des problèmes d'insécurité. Ils auraient constaté une recrudescence de cambriolages sur les dernières semaines. Les faits surviendraient surtout les week-ends, selon les résidents du lotissement du Vieux-Boisseuil. Ils ont mis une pétition en ligne depuis quelques jours. Le but, convaincre la municipalité d'installer des caméras de surveillance. L'établissement français du sang lance un appel aux dons. La multiplication des jours fériés et ponts au mois de mai empêche souvent les donneurs de venir, une situation qui impacte négativement les réserves de l'EFS. En Nouvelle-Aquitaine, il faut au moins 1000 dons par jour pour soigner les malades et blessés. Si vous souhaitez faire une bonne action, la collecte mobile s'arrête lundi à Saint-Junien et la maison du don de Limoges est ouverte sur rendez-vous. L'ensemble vocal Aleph 16 recrute ses nouvelles voix à Confolens. La chorale spécialisée dans les polyphonies de la Renaissance veut étoffer son effectif. Le but, développer des projets autour des répertoires sacrés et profanes des 16 et 17e siècles, notamment de futurs concerts. Le groupe est entre autres à la recherche d'un ténor. Les élèves de la maison familiale rurale de Terre de Haute-Charente remportent une distinction nationale. Ils ont reçu le prix d'excellence au concours de la résistance et de la déportation. Cette récompense vient saluer entre autres une sculpture en argile qui rend hommage au devoir de mémoire. Du rugby pour terminer, l'Union RC Pays de Saint-Thierry-Urca est de retour sur le terrain dimanche. Les rugbymen disputent les 32e de finale du championnat de France. La réserve régionale 1 affrontera le RC Libournais à 14h au Bugue. L'équipe première défiera le stade Réolais à 15h à Saint-Cyprien. Et l'enjeu est grand, une place en demi-finale offre l'accession en Fédéral 3. Bon vendredi à toutes et à tous.
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6: Le soleil a brillé ce matin, mais rapidement une instabilité va s'installer avec un temps qui risque de tourner à l'orage en cours de journée. Les averses locales et même un risque de grésille. Côté Mercure, on va perdre 5 à 6 degrés, comptez de 13 à 15 degrés côté Mercure pour votre vendredi. Et ce week-end, le ciel va rester assez variable demain samedi avec quelques éclaircies en matinée, quelques gouttes en après-midi, mais ça sera franchement pluvieux pour la journée de dimanche. Lundi, on s'attend à un léger redoux, mais il faut surveiller tout cela à très près. Bonne fête, Denise. Excellente journée à l'écoute de Kaolin.
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6: Les infos pratiques Kaolin, commençons bien sûr avec votre maison France Service de, pour le Pays de Saint-Thierry qui vous accueille du lundi au vendredi de 9h à midi et de 14h à 17h, 4 rue du 8 mai 1945. Les infos 05 55 08 07 09. La ville de Rochechouart vous propose pourquoi pas de vous inscrire dans mes projets pour ma commune édition 2026, jusqu'à 7 500 € pour réaliser vos idées et pour que les idées se concrétisent, partagez-les mais projet.rochechouart.com jusqu'au 31 mai. La Malle Enchantée vous propose sa boutique artisan, créateur, producteur, 7 rue Guizet à Saint-Junien. Le mardi et le vendredi de 10h à 18h et le samedi de 9h à 18h, La Malle Enchantée Saint-Junien, page Facebook. Et puis le planning des animations de cette semaine du 18 mai au 24 mai pour l'épicerie participative Louventine. Vous avez rendez-vous ce vendredi 22 mai, 16h30, 18h30 pour une formation à la vie de l'épicerie avec Barbara sur inscription et puis ce samedi 23 mai de 10h à midi. Cuisinons ensemble une île flottante avec Annie, enfants et adultes. Tout cela sur inscription auprès de laurentine87@gmail.com. Des trucs de l'emploi vous sont proposés ce jeudi 21 mai de 14h à 16h. C'est à Nexon, place Annie Fratellini. Venez rencontrer sur le truc de l'emploi, retrouver des entreprises qui recrutent sur le territoire, des formations et des conseils. Et si on ralentissait juste une heure, c'est une formation, un atelier participatif gratuit qui vous est proposé ce jeudi 21 mai de 8h30 à 9h30. C'est au pôle Avenir 13 rue Thomas Edison à Saint-Junien. Et puis restons du côté de Rochechouart avec le RPE, plus précisément une réunion d'information instant maternelle et parents employeurs vous attend ce mardi 19 mai aux 2 places des Halles à Rochechouart à la sous-préfecture. On parlera de congés payés à 19h15. Inscription possible pour ces réunions par téléphone 05 55 03 61 80.
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0: Découvrir l'exposition Être arédien d'hier et d'aujourd'hui. Dans ce dernier épisode, nous retrouvons Mathilde Imbert, la responsable, pour clôturer la visite.
1: Je remarque justement sur cette map monde hein, que chaque partie du globe a ses préférences, par exemple les États-Unis, oui, c'est assez original.
2: Alors souvent, les piluliers sont considérés comme des cadeaux. C'est quelque chose qu'on offre soit comme cadeau d'entreprise, soit quand on tient très fort à quelqu'un. Et effectivement, selon les sociétés et les cultures, bah, finalement, le cadeau qu'on propose va prendre une forme complètement différente. Et alors, ce qui est très marrant avec le pilulier, c'est que la forme peut être complètement incroyable. Du côté des États-Unis, on a par exemple la statue de la liberté, on a le pont de San Francisco, on a aussi des piluliers qui représentent le baseball, avec à l'intérieur du gant la petite balle quand vous ouvrez le pilulier, donc quelque chose d'assez finalement lié à la pop culture, ou en tout cas à cette culture américaine assez dominante. Alors que par exemple, du côté de la Russie, on n'est plus sur cet œuf très traditionnel qui est l'œuf Fabergé. Et du côté de l'Asie, on est sur des choses qui sont à la fois des choses assez typiques, voire peut-être même un peu kitsch, et aussi quelque chose de la tradition spirituelle, notamment en représentant des temples, des Bouddhas, donc quelque chose peut-être plus de l'ordre de la culture fondamentale. Et puis on a essayé aussi de montrer la création contemporaine avec des œuvres du craft, où là aussi on a des artistes contemporains qui sont réappropriés la forme du pilulier. Ce qui est dingue, c'est qu'à partir d'un objet, on arrive à tirer plein de fils.
1: Mon œil n'arrête pas d'être accroché par le petit piano.
2: On peut se rapprocher. Et alors, ce qui est marrant, c'est que on a voulu aussi avoir une approche didactique, c'est-à-dire que le petit piano sur lequel vous avez flashé, eh ben, il a son moule juste ici présenté pour vous montrer déjà d'une part que finalement, le pilulier, c'est un objet compliqué parce que déjà, il a une forme très complexe. Et puis, en fait, il implique du côté du modeleur, donc de celui qui va faire le moule, de réfléchir à chaque facette pour pouvoir le couler et ensuite le cuire. Et on a mis le moule aussi pour montrer qu'à la cuisson, il y a une très grosse réduction de la pièce, puisqu'une fois qu'on reconstitue le moule, eh ben, on se rend compte que l'objet devrait être beaucoup plus gros, presque 30 fois plus gros que finalement la pièce finale qui est présentée en vitrine. Par exemple, du côté de l'Asie, on a une petite boîte à fortune cookie. Donc, ce qui est marrant, c'est que, alors, il y a la boîte qui est jolie en elle-même, mais il y a tous les fortune cookies qui sont des toutes petites pièces. Hein. On parle d'un petit fortune cookie qui fait même pas un centimètre de large, donc qui rentre à l'intérieur du pilulier. Donc, c'est à la fois très précieux, élégant. Et d'un point de vue technique, c'est extrêmement complet parce qu'on l'a vu, il y a le moulage, il y a la cuisson et puis alors il y a toute la décoration qui est forcément faite main parce que les objets sont tellement complexes qu'en fait, on ne peut pas trouver de mécanisation à la décoration.
1: Quatrième salle.
2: Quatrième et dernière salle, qui est la salle qu'on voulait à la fois un peu expérimentale, mais aussi pour expliquer que bah, ce qu'on fait aujourd'hui, c'est le patrimoine de demain. Donc ça veut dire que finalement, cette salle, elle explique qu'un musée, c'est pas figé, c'est pas uniquement des objets qui vont prendre la poussière ad vitam aeternam, c'est des objets qui témoignent bah, de gens qui, comme vous et moi, ont vécu dans un présent. Donc on a accumulé pas mal de clichés, quelque part, de la vie arédienne qui vont de la Madeleine en passant par les cèpes, les haricots, les pommes, le porc noir, la limousine. Et on a essayé de confronter tous ces clichés à un objet qui est assez incroyable, qui s'appelle la table mémoire, qui est, si je devais la décrire, une table d'architecte sur laquelle on a mis un énorme écran tactile. Et à l'intérieur de cet écran tactile, il y a un ordinateur qui conserve environ une centaine de documents numériques qui vont de la carte postale à l'enregistrement, en passant par des vidéos et des souvenirs d'enfance qu'on a pu enregistrer avant d'ouvrir le musée en préparation. Et donc, ce qui est génial avec cette table, c'est que c'est le numérique aussi qui nous permet tout ça, c'est qu'on peut continuer à ajouter des contenus. Donc, ça veut dire que si, par exemple, on a une arédienne qui veut nous raconter ses souvenirs d'enfance, bah, elle vient nous revoir à l'accueil, on va l'enregistrer, on fait les petits rushs et les petits cuts, et puis ensuite, si elle est OK, on l'intègre dans la table mémoire. Et petit à petit, cette table mémoire, c'est le seul objet qui va rester de l'ensemble du parcours. Parce qu'un truc qu'on ne s'est pas dit, c'est que tous les deux ans, ce que vous êtes en train de voir va complètement changer. En fait, on n'a pas de parcours permanent. On a tendance à dire que notre parcours, il est semi-permanent. Donc, ça veut dire qu'on va questionner de nouveaux sujets tous les deux ans. Donc là, c'est la question de l'identité arédienne, mais par exemple, dans 2 ans, on peut parler de la question du patrimoine naturel ou du rôle des femmes dans l'histoire. Et comme ça, on peut aussi coller à une actualité, parce que là encore, bien souvent, les musées pâtissent d'une image un peu rétrograde ou un peu poussiéreuse. Et l'intérêt, là, c'est de se dire que c'est toujours utile, parce que si on se pose des questions, bah, il y a peut-être un début de réponse dans un musée.
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2: Dans vos journaux ce matin, commençons avec le Populaire du Centre qui titre en grand « Le sport au prix fort, la hausse du prix des carburants tacle sévèrement les clubs amateurs. En Haute-Vienne, les déplacements pour les tournois de fin de saison deviennent un casse-tête financier obligeant certains à revoir leur ambition à la baisse. » C'est à lire en page fait du jour du quotidien aux Viennois. La Charente Libre, elle, met en avant une tendance qui grimpe, le vide village à Xambe pour l'Ascension. Les habitants ont déballé directement dans leur jardin. Une formule conviviale qui gagne du terrain face au vigrenier classique. Tous les détails, page fait du jour. Et puis côté sport national, le quotidien Sud-Ouest affiche le sourire de Didier Deschamps. Deschamps a tranché la liste des 26 bleus pour la Coupe du Monde 2026 et est tombé avec une fierté locale. Le Périgourdin Lacroix est sélectionné, à lire en page sport du quotidien régional. Dans vos territoires et dans les pages locales de vos journaux, parlons ce matin dans les pages région de la Charente Libre, des priorités du nouveau directeur des finances publiques, Jean-René Noël. Ses chantiers, accompagner les entreprises face à la crise du cognac et accélérer le passage à la facturation électronique. Dans les pages locales du Populaire du Centre, direction Saint-Junien, où les nouvelles sont bonnes pour le réseau de chaleur urbain, les travaux avancent bien autour du lycée Paul-Éluard et de la piscine, mise en service prévue pour l'hiver prochain. Pendant ce temps-là, Arillac-Lastour, dans les pages Saint-Thierry et La Perche, on plonge au Moyen-Âge. Le château de Lastour propose tout le week-end des initiations à l'arbalète et au tir à l'arc. Une immersion historique pour petits et grands à découvrir ce week-end. Et puis un coup de projecteur au Lindois sur l'étonnant voyage d'André Pils. Cet artiste expose son Nala Project. C'est à lire en page Charente Limousine de la Charente Libre. Un tour du monde à vélo de 16 500 km accompagné d'une petite poupée. Une audition poétique à découvrir ce week-end. Et puis en Dordogne, on parle solidarité à Tibier avec la présentation des dispositifs de soutien aux associations, tandis que dans le Périgord vers certains passionnés ouvrent les portes de leur moulin pour les journées du patrimoine, c'est-à-dire dans le Sud-Ouest et bien plus encore dans vos journaux. Rideau sur le kiosque.
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2: Bonjour, bonjour à tous. Un mort et deux blessés dans une fusillade à Nantes. Le ministre de l'Intérieur est sur place. Eux vont partir à Ushuaïa, des scientifiques en mission pour tenter de comprendre l'origine de l'antivirus. Et puis on consomme de moins en moins de vin. La tendance se confirme. Un mort et deux blessés. Le bilan de la fusillade hier soir à Nantes. Le ministre de l'Intérieur Laurent Nunez est sur place. Deux hommes ont tiré des coups de feu dans un hall d'immeuble du quartier Port-Boyer. Un jeune de 15 ans a été touché au cœur. L'un des deux blessés a été touché à la jambe. Une nouvelle fusillade sur fond de trafic de drogue selon les premières pistes. Ce qui choque, c'est l'âge des victimes. De plus en plus d'adolescents sont recrutés par les trafiquants selon Christophe Lannes. Il est le secrétaire départemental du syndicat Unité 44.
3: La législation sur les mineurs et pas la même que la législation sur les adultes. Donc ce qu'on appelle, nous, dans le jargon policier, c'est les charbonneurs, qui sont souvent des mineurs, puisqu'ils ne sont pas aussi pénalement responsables que les majeurs. Donc tout ce qui est lié au narcotrafic, ils ont bien compris et connaissent bien la loi, et utilisent donc des mineurs qu'ils appâtent avec quelques euros, quelques centaines d'euros ou milliers d'euros pour pouvoir revendre au pied des immeubles les doses de drogue.
2: Une fusée. Fusillade avait déjà eu lieu il y a quelques jours dans ce même quartier de Nantes. Le ministre de l'Intérieur précise qu'il s'agit d'un point de deal très convoité. L'actualité, c'est aussi ces scientifiques envoyés la semaine prochaine à Ushuaïa. Une mission pour tenter de comprendre l'origine de l'antivirus. En France, les 26 cas contacts ont tous été testés négatifs hier. Ils restent sous surveillance à l'hôpital. Malgré ces informations rassurantes, l'inquiétude gagne certains Français. Les demandes de masques sont en hausse dans les pharmacies qui ne parviennent pas à satisfaire tout le monde. Pierre-Olivier Vario, le président de l'Union syndicale de pharmaciens d'officine, se veut toutefois rassurant.
4: Exploser, c'est un grand terme, mais elle a beaucoup augmenté, c'est vrai. Il y a quand même une grosse crainte des patients. Les gens nous demandent si on peut les tester, si on peut les vacciner contre l'antivirus, parce qu'il y a une angoisse. On sent que le poids de la Covid est toujours là. Et ça, on les rassure en disant, écoutez, voilà, aujourd'hui, il n'y a pas de circulation virale. La France a fait ce qu'il fallait. Le virus, on le connaît. C'est pas un virus nouveau comme la Covid était. Il y a des médicaments qui sont en phase 2. Il y a des vaccins aussi qui existent. Qui sont en phase 2. On n'est pas dans l'inconnu comme on était pour la Covid. Ceci dit, ça n'empêche pas que ça peut être quelque chose de très grave et qu'il faut quand même suivre. Mais aujourd'hui, il n'y a pas lieu de s'alarmer.
2: Et cette semaine, la ministre de la Santé, Stéphanie Rist, a assuré qu'il n'y avait aucune raison de porter un masque actuellement. Le virus ne circule pas dans la population. À Bordeaux, le paquebot touché par une épidémie de gastro-entérite a quitté le port ce matin. Il est resté une nuit de plus en Gironde après deux jours d'isolement pour les 1500 passagers. Un changement de programme motivé par les conditions météorologiques. La préfecture de Lozère appelle les participants à une free party illégale à rentrer chez eux. L'événement qui s'est installé hier à près de 1300 mètres d'altitude se poursuit. Environ 1500 fêtards sont toujours sur place. Le préfet indique plusieurs cas d'hypothermie après une nuit marquée par une tempête de neige. 150 gendarmes sont toujours sur place, notamment pour bloquer les accès à cet événement qui attendait initialement 10 000 personnes. Le préfet pointe l'irresponsabilité des organisateurs. Dans l'actualité internationale, le président chinois Xi Jinping salue une visite historique qui fera date au deuxième jour de la venue de Donald Trump. Le président américain annonce de son côté des accords commerciaux fantastiques, excellents pour les deux pays. Il a quitté Pékin en début de matinée. La Chine, qui a également demandé un cessez-le-feu global et durable au Moyen-Orient et la réouverture rapide du détroit d'Ormuz, communiqué du ministère des Affaires étrangères chinoise en marge du sommet présidentiel. Hier, Donald Trump a menacé de perdre patience et a averti l'Iran qu'il fallait conclure un accord. Et justement, le porte-avions Charles de Gaulle s'approche du détroit d'Ormuz. Le navire français dans le golfe d'Aden après une escale à Djibouti et remonte actuellement vers le golfe d'Oman avec une vingtaine de rafales à son bord. Objectif, se préparer à une éventuelle mission de sécurisation du détroit. Et puis cette tendance désormais, le vin perd encore des adeptes. L'année 2025 enregistre une nouvelle baisse de la consommation mondiale, une évolution qui se dessine depuis plusieurs années déjà. On compte 14% de baisse depuis 2018. Conséquence de plusieurs facteurs, les explications de Stéphanie Pérez, chercheure en économie, spécialiste du secteur viticole.
5: Derrière ces tendances sont à l'œuvre des changements structurels liés à de nouvelles préférences, de nouveaux modes de consommation. J'entends par là la baisse de l'alcool chez les jeunes, un pouvoir d'achat contraint, des coûts et des prix accrus. Et évidemment, je n'oublie pas l'impact des droits de douane imposés par le président américain Donald Trump. qui a également affaibli un petit peu la filière. Le marché des vins de Bordeaux a perdu presque 40% de sa valeur entre 2025 et 2026. Il faudrait que le gouvernement agisse.
2: La consommation mondiale de vin n'avait pas atteint un niveau aussi bas depuis 1957. Bonne journée à notre écoute.
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9: Le soleil a brillé ce matin, mais rapidement une instabilité va s'installer avec un temps qui risque de tourner à l'orage en cours de journée, les averses locales et même un risque de grésille. Côté Mercure, on va perdre 5 à 6 degrés, comptez de 13 à 15 degrés côté Mercure pour votre vendredi. Et ce week-end, le ciel va rester assez variable demain samedi avec quelques éclaircies en matinée, quelques gouttes en après-midi, mais ça sera franchement pluvieux pour la journée de dimanche. Lundi, on s'attend à un léger redoux, mais il faut surveiller tout cela à très près. Bonne fête, Denise. Excellente journée à l'écoute des Kaolin.
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2: Vos idées sorties commençons au Capitole à Rochechouart. Vous avez jusqu'au 29 mai pour pourquoi pas faire un cadeau pour la fête des mères de 10h à 18h avec l'exposition au vent de l'association Tout en Art. Soirée théâtre à la salle polyvalente d'Angoisse par la troupe de l'amicale laïque à La Ruche. Rendez-vous ce samedi 16 mai 20h30 avec la comédie Froufrou les bains, une pièce de Patrick Hautdecoeur au tarif de 10 euros pour les adultes 12 à 16 ans. 5 euros gratuits avant 12 ans pour ceux qui n'auront pas pu assister à l'une de ces représentations. Vous avez rendez-vous le dimanche 17 mai 15h et la représentation se fera au chapeau. Et vous avez jusqu'à ce samedi pour profiter des Veraco Musi au Mamartin à Vérac. Toutes les infos sur veracomusi.com. La réserve naturelle Astroblème de Rochechouart Chassenon vous propose des animations tout ce mois de mai. Vous avez rendez-vous ce dimanche à 9h pour une balade nature à la découverte des oiseaux de la réserve naturelle et puis des expositions vous sont proposées par le nombre de deux de ce jeudi 14 jusqu'à ce dimanche. Dimanche 31 mai, préserver les amphibiens autochtones des espèces exotiques envahissantes et l'exposition zone humide à retrouver Salle Impact à Précignac tous les jours de 10h à 17h. Le Kino Cabaret Arédien vous donne rendez-vous ce dimanche pour la projection des films choisis à la salle Atane à 15h. Saint-Thierry-la-Perche, l'entrée libre est gratuite. Vous avez toutes les infos sur lekinoarédien.fr. La limousine André Dufraisse vous propose sa 35e édition. Si vous n'êtes pas encore inscrit, vous pouvez le faire sur le Facebook La Limousine Cyclo ou lalimousinecyclo.com. Rendez-vous ce samedi 6 juin. Le Pays d'Arrêt d'Histoire vous propose une visite patrimoniale ce dimanche 17 mai dans le cadre de ses rendez-vous et ça sera devant l'église Saint-Jean-Baptiste à Chassenon, visite de la dévotion de la Saint-Jean et tout cela est gratuit. Ce dimanche, direction Saint-Auvan à l'Auventine, votre épicerie participative vous propose une animation à la découverte de nos oiseaux. Vous avez rendez-vous de 15h à 17h. Et puis notez dans votre agenda que ce lundi 18 mai à Saint-Julien, salle Amédée Burbeau, c'est votre prochain don de sang. Boulevard Marcel Cachin, 15h-19h, dondesang.efs.santé.fr.
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1: Bonjour à tous, on connaît les noms des 26 footballeurs français convoqués pour le Mondial. Deuxième barrage de Ligue 2 ce soir et dernière journée de la phase régulière de Pro D2, c'est l'actu sport du jour. Le foot, la liste est tombée, Didier Deschamps a dévoilé les noms des 26 joueurs retenus pour la prochaine Coupe du Monde. Un petit nouveau chez les Bleus, le gardien de Lens, Robin Risser. A noter que Maxence Lacroix et Jean-Philippe Mateta figurent aussi parmi les appelés. En revanche, Lucas Chevalier, Eduardo Camavinga et Randal Kolo Muani ne seront pas du voyage en Amérique. Le sélectionneur tricolore a expliqué ses choix hier sur le plateau du 20h de TF1.
2: Quand on construit comme ça une liste, c'est un groupe. Là, il y en a 26, quand c'était 23, c'est pas forcément les 23 meilleurs, mais c'est des assemblages, des équilibres aussi qui sont importants. Évidemment, moi, avec mon stage, nous avons des éléments que personne ne peut avoir à l'extérieur. Le critère sportif, il est le plus important et primordial. Il y aura des joueurs qui joueront pas, d'autres qui joueront peu. Et l'objectif numéro un pour moi et mon staff, c'est de perdre personne. Mais il faut aussi des aptitudes humaines à bien vivre ces moments-là.
1: Début du mondial le 11 juin. Les Bleus, eux, débuteront la compétition le 16 juin contre le Sénégal. Deuxième barrage de Ligue 2 ce soir. Saint-Etienne reçoit Rodez à 20h30. Le vainqueur affrontera ensuite le 16e de la Ligue 1 pour rejoindre l'élite s'il remporte son dernier barrage qui se jouera sur deux rencontres. Le 21 mai pour l'aller, le 24 mai pour le retour. Le rugby, dernière journée de la phase régulière de Pro D2 ce soir. Toutes les rencontres se jouent à 21h. Le leader Vannes, qui est d'ores et déjà assuré du titre, reçoit Dax. À suivre aussi notamment Colomiers, le deuxième, qui joue à Grenoble. Et un duel entre Valence Roman, le quatrième du championnat, et le Provence Rugby, le cinquième. Le cyclisme, première grande arrivée au sommet aujourd'hui sur le Tour d'Italie. Cette septième étape s'achève en haut du Blocos, col de première catégorie. Le maillot rose de leader est toujours sur les épaules du Portugais Afonso Eulalio. Bonne journée.
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2: Bonjour à tous. Vendredi 15 mai 2026, les habitants de Chambon-sur-Voueize vont devoir élire un nouveau conseil municipal. Le tribunal administratif de Limoges a annulé l'élection municipale de cette commune creusoise en cause 71 bulletins déclarés nuls lors du scrutin du 15 mars dernier, une situation jugée suffisante pour remettre en cause la sincérité du vote. Il faut dire que l'écart entre les listes est très serré. Une nouvelle élection devra être organisé, sauf s'il y a appel de cette décision de justice. Et à part ça, Crimondé, Blaudé, un recours a également été déposé devant le tribunal administratif. Un ancien colistier conteste les conditions de fusion des deux listes entre les deux tours. L'audience est prévue mardi prochain, le 19 mai à Limoges. Toujours en Creuse, à Faux-la-Montagne, plusieurs dégradations ont été constatées ces derniers jours, dont des drapeaux cassés au monument aux morts. La commune a porté plainte après cet acte visant des symboles de l'État. Le maire appelle toutefois à relativiser. Selon lui, il ne s'agit pas d'une vague de vandalisme, mais plutôt d'actes isolés. Le président de la SNCF, Jean Castex, était à Limoges mercredi pour faire le point sur l'avenir de la ligne POLT. Modernisation du réseau, arrivée des nouvelles rames oxygène et financement des petites lignes. Yasmine, les attentes restent fortes en Limousin.
3: Relier Limoges à Paris en 2h52, d'ici fin 2027, Jean Castex maintient cet objectif pour la ligne POLT. Depuis 2018, près de 1,9 milliard d'euros ont été investis dans les travaux de modernisation. Mais pour le président de la SNCF, les efforts devront se poursuivre au-delà de 2027.
4: On a une échéance, 2027. Depuis 2018, 1,9 milliard d'euros d'investissement. Toujours en 27, la livraison des nouvelles rames, qui s'appellent Oxygène. Il faut qu'à cette échéance, donc fin 27, Paris soit à nouveau à 2h52, précisément, de Limoges. C'est l'engagement que nous avons.
3: Autre sujet sensible, l'avenir des petites lignes du quotidien, comme Limoges-Angoulême, fermée depuis 2018. Le PDG de la SNCF reconnaît que les financements manquent encore, mais mise sur les futurs moyens annoncés par l'État pour moderniser le réseau ferroviaire dans les prochaines années.
4: À partir de 2032, le ferroviaire va récupérer une partie des recettes autoroutières. C'est vrai que pour l'instant, s'agissant des petites lignes, les lignes fines de dessert, et Dieu sait s'il y en a en Nouvelle-Aquitaine, le compte n'y est pas encore tout à fait. Voilà, comme je suis quelqu'un d'optimiste, de combatif, j'espère bien qu'avec l'État, dont c'est la responsabilité, avec les régions, nous trouverons dans les mois à venir de quoi régler ce sujet aussi.
2: Merci Yasmine Kichou de Kaolin La Radio pour ce sujet. Jean Castex a affirmé que la fréquentation de la ligne POLT reste stable, voire en progression, et ce malgré les perturbations liées aux travaux, comme c'est le cas cette fin de semaine. Et toujours un peu dans le même registre, la gare SNCF de Brive est totalement accessible. Après 10 mois de travaux, les quais 1 et 5 ont été rehaussés pour faciliter l'accès au train, notamment pour les personnes à mobilité réduite ou les voyageurs chargés de bagages. Un chantier à 7 millions d'euros pour la gare corrézienne, fréquenté chaque année par près d'1,6 million de voyageurs. Le championnat de France d'enduro-moto débute demain à Boussac, en Creuse. Près de 400 pilotes sont attendus pour cette manche d'ouverture organisée par le motoclub boussacain, déjà hôte de l'épreuve il y a 2 ans. 2 circuits d'une trentaine de kilomètres ont été préparés autour de Toulx-Sainte-Croix avec plusieurs spéciales chronométrées. Et puis toujours pour les sportifs, le 16e triathlon des Monts de Guéret revient demain et dimanche avec une nouveauté, les 6 heures des Monts, une épreuve d'endurance inédite en Nouvelle-Aquitaine. Les participants auront 6 heures pour parcourir la plus grande distance possible en natation, vélo et course à pied. Le départ sera donné dimanche matin à Courtille. C'est la fin de cette édition. Merci de l'avoir suivi. Belle fin de semaine à tous.
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5: Bonjour, bonjour à tous. 14 trotteurs européens âgés de 6 à 8 ans n'ayant pas gagné 156 000 euros au rendez-vous sur les 2700 mètres de la grande piste à l'hippodrome de Vincennes à l'occasion du prix Déjanira, support du Quintet Plus de ce vendredi 15 mai 2026. Départ prévu 20h15. En tête de notre sélection, le 8, Cameron, déféré des 4 pieds, il revient du trop monté avec les plus hautes ambitions, il peut l'emporter. suivi du 6, Odana Virtut, incontournable sur le parcours du jour, sa place est sur le podium, le 9 Max Dokain, que l'on ne présente plus à ce niveau de compétition, le 7 Hashtag Simony sur la montante actuellement, et enfin le 10, jamais prise en note lors de sa dernière prestation, il complétera notre sélection. Une sélection que vous pouvez retrouver sur ma chaîne YouTube Tom Kazak, les pronostics hippiques avec mes dernières minutes. Donc notre choix aujourd'hui, premier le 8, Cameron. Second le 6, Odana Virtut. Troisième le 9, Max Dokain. Quatrième le 7, Hashtag Simony. Cinquième le 10, jamais. Le second choix le 11, le 14 et le 13. Et à vous la fortune!

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2: Ce dimanche 17 mai, à Villefavard, le Moulin s'anime à l'occasion de Moulin en Fête, une journée placée sous le signe du patrimoine, des savoir-faire locaux et de la rencontre. Pour en parler, je reçois aujourd'hui Jacques Dauby, propriétaire du Moulin, qui nous en parle.
3: Le Moulin de Villefavard, c'est un moulin familial qui appartient donc à la famille depuis des générations. Nous avons fait des recherches généalogiques et nous sommes remontés donc sur une présence avérée de la famille jusqu'en 1744. Nous avons pu quand même déterminer une date de 1689 d'existence du moulin. Ce moulin a été retransmis génération en génération jusqu'à 1963 où le dernier meunier, mon grand-père, a pris sa retraite.
2: Cette année donc revient pour la deuxième édition, il me semble, de Moulin en Fête. Vous y participez. Pourquoi est-ce important d'y participer pour vous à échelle locale ?
3: Participer donc à cette journée, c'est la préservation d'un patrimoine, donc c'est le troisième patrimoine de France, mais un patrimoine un petit peu ignoré. Donc les moulins, surtout hydrauliques, sont peu visibles, ils sont souvent au fond de vallée et on ne les voit pas comme contrairement aux moulins à vent. Donc c'est important aussi pour la sauvegarde de ce moulin qui a conservé tous ses appareillages. Nous avons commencé à remettre un petit peu en valeur le moulin, rénover, nettoyer, beaucoup nettoyer, sauvegarder par la mise hors d'eau. Et donc nous ouvrons un peu donc au public depuis quelques années pour la journée européenne du patrimoine et maintenant pour la journée des moulins.
2: Une riche programmation tout au long de la journée.
3: Cette journée, on s'organise sur plusieurs points forts. Donc, il y a deux visites guidées, donc par moi-même, à 10h30 le matin, 14h l'après-midi. Nous organisons, grâce à une association que nous avons créée, les Amis du Moulin de Villefavard, qui nous aident beaucoup, donc un repas donc milieu de journée, bien sûr midi, pour laquelle la réservation est obligatoire. Et ensuite, nous aurons une animation à 15h avec donc un marcheur conteur qui va nous raconter des histoires, pas forcément sur les moulins, mais sur le voyage.
2: Oui, donc le but, c'est de faire découvrir, voyager un peu les gens qui viendront et aussi faire un petit côté festif durant cette journée.
3: Voilà, c'est un côté festif qui est très convivial. Bon, il y a quand même beaucoup de gens de la région qui connaissent déjà et qui ont plaisir à revenir et que nous avons aussi plaisir à accueillir.
2: Et il me semble que vous faites venir aussi des producteurs locaux sur cette journée pour faire profiter les gens.
3: Voilà, nous avons quelques producteurs locaux, vraiment très très locaux, qui sont autour de Villefavard. La jardinerie L'Hirondelle qui est juste à côté. Alors nous aurons un stand de farine Cécile Blanchard qui est sur Villefavard. Et donc là nous aurons aussi du miel, voilà, donc local.
2: C'est une journée qui est pour tout le monde ou vous visez un public spécifique ? C'est vraiment ouvert à tout le monde ?
3: Ah non, c'est vraiment ouvert à tout le monde et nous rencontrons toute une gamme de visiteurs qui vont des gens qui viennent uniquement pour nous soutenir jusqu'à des passionnés de moulins avec qui on discute beaucoup, qui m'apportent leur expérience dans la connaissance et le fonctionnement du moulin.
2: Le moulin, donc là on revient sur Moulin en Fête, vous ouvrez les portes, est-ce que durant toute l'année vous l'ouvrez aussi ou c'est juste sur les journées européennes comme vous l'avez dit et le Moulin en Fête ?
3: Alors nous ouvrons sur ces deux journées-là et potentiellement

0: Donc on travaille un peu avec la ferme de Villefavard qui peut nous amener des visiteurs et puis donc on essaie d'ouvrir un peu sur certaines journées sur l'été.
1: Une journée entre patrimoine, nature et convivialité. Moulin en fête, c'est ce dimanche 17 mai au Moulin de Villefavard. Visites, découvertes et rencontres rythmeront ce rendez-vous ouvert à tous avec en maître mot l'envie de faire vivre et transmettre un héritage local souvent méconnu. Pour réserver votre place pour le repas, appelez au 06 85 84 07 88. Henri Feuillade, RMJ, pour le Graal.
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5: Dame, recherche emploi auxiliaire de vie pour entretien maison, repassage, ménage, course, assurer les déplacements, garde de nuit sur le secteur de Saint-Thierry-la-Perche et ses alentours. Autre offre d'emploi, le transport Sud-Limousin recherche un conducteur avec expérience exigée super lourd, plus formation à jour, poste à pourvoir début mai pour CDD de 6 mois, avec possibilité d'évolution en CDI, pas de découchage, rémunération en fonction de l'expérience. Si vous souhaitez avoir les coordonnées, n'hésitez pas à nous contacter, puis si vous désirez déposer votre annonce, kaolin-laradio.com. À bientôt.
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1: Bonjour à tous, Laurent Nunez veut renforcer les moyens juridiques des enquêteurs pour lutter plus efficacement contre le trafic de drogue. Le ministre de l'Intérieur en déplacement à Nantes après la fusillade survenue hier soir dans un quartier populaire de la ville. Un adolescent a été tué, deux autres mineurs blessés. La piste d'un règlement de compte en lien avec le narcotrafic est privilégiée. Selon Laurent Nunez, la fusillade s'est produite sur un point de deal très convoité. La présence policière va s'accentuer pour protéger le quartier. À Paris, deux frères agressés au couteau hier soir alors qu'ils circulaient sur une trottinette dans le 18e arrondissement. L'une des victimes a été transportée à l'hôpital avec un pronostic vital engagé. L'autre a été blessé au bras. Une enquête pour tentative d'homicide est ouverte. Sept détenus de la prison de haute sécurité de Condé-sur-Sarthe saisissent la justice. Ils dénoncent leurs conditions de détention à cause notamment de fouilles répétées et de réveils nocturnes. Ils ont déposé une requête auprès du tribunal administratif de Caen. Quel avenir pour SFR? Les négociations de rachat avec Bouygues Télécom, Free et Orange sont prolongées jusqu'au 5 juin. L'offre de rachat est estimée à un peu plus de 20 milliards d'euros. L'accord prévoit une répartition de la valeur de la plupart des actifs de SFR entre les trois acheteurs. Si elle venait à aboutir, cette vente verrait le marché français passer de 4 à 3 grands opérateurs. En Ukraine, journée de deuil à Kiev au lendemain de bombardements russes massifs. La Russie a lancé 675 drones et 56 missiles, faisant au moins 24 morts, dont 3 enfants. Attaque survenue après la fin d'un cessez-le-feu de 3 jours, à l'occasion des célébrations de la fin de la Seconde Guerre mondiale. Et puis en foot, la course pour accéder à la Ligue 1 est lancée. Ce soir, Saint-Étienne et Rodez s'affrontent pour décrocher une place en barrage et jouer contre Auxerre ou Nice. Rodez reste sur une série de 21 matchs sans défaite. Les Verts, eux, ont terminé 3e de Ligue 2. Coup d'envoi de la rencontre 20h30. Voilà pour l'essentiel de l'info. Excellente journée.
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4: Les infos pratiques Kaolin, commençons bien sûr avec votre maison France Service de pour le Pays de Saint-Thierry qui vous accueille du lundi au vendredi de 9h à midi et de 14h à 17h, 4 rue du 8 mai 1945. Les infos 05 55 08 07 09. La ville de Rochechouart vous propose pourquoi pas de vous inscrire dans mes projets pour ma commune édition 2026, jusqu'à 7 500 € pour réaliser vos idées et pour que les idées se concrétisent, partagez-les mais projet.rochechouart.com jusqu'au 31 mai. La Malle Enchantée vous propose sa boutique artisan, créateur, producteur, 7 rue Guizet à Saint-Junien. Le mardi et le vendredi de 10h à 18h et le samedi de 9h à 18h, La Malle Enchantée Saint-Junien, page Facebook. Et puis le planning des animations de cette semaine du 18 mai au 24 mai pour l'épicerie participative Louventine. Vous avez rendez-vous ce vendredi 22 mai, 16h30-18h30 pour une formation à la vie de l'épicerie avec Barbara sur inscription, et puis ce samedi 23 mai de 10h à midi, cuisinons ensemble une île flottante avec Annie, enfants et adultes, tout cela sur inscription auprès de Laurentine87@gmail.com. Des trucs de l'emploi vous sont proposés ce jeudi 21 mai de 14h à 16h, c'est à Nexon, place Annie Fratellini. Venez rencontrer sur le truc de l'emploi, retrouver des entreprises qui recrutent sur le territoire, des formations et des conseils. Et si on ralentissait juste une heure, c'est une formation, un atelier participatif gratuit qui vous est proposé. Ce jeudi 21 mai de 8h30 à 9h30, c'est au pôle Avenir 13 rue Thomas Edison à Saint-Junien. Et puis restons du côté de Rochechouart avec le RPE, plus précisément une réunion d'information instante maternelle et parents employeurs vous attend ce mardi 19 mai aux 2 places des Halles à Rochechouart à la sous-préfecture. On parlera de congés payés à 19h15. Inscription possible pour ces réunions par téléphone 05 55 03 61 80.
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nouveauté découverte musicale de Nouvelle-Aquitaine avec le groupe Eiffel et ce nouveau titre de 2025, Interstellar. Le groupe bordelais, constitué autour de Romain Humeau, a dévoilé son nouveau single fin avril. Interstellar arrive en avant-garde du 8e album du groupe, le dernier, Stupor Machine, datant de 2019, et le 4e et dernier album de Romain Humeau, Echo, daté, lui, de 2020. On retrouve d'ailleurs sur Interstellar l'univers orwellien des textes signés par Romain, sur des sonorités mélangeant habilement rock et électronique. L'ensemble donne une production gardant l'énergie brute qui fait la signature du groupe depuis ses débuts, voilà deux décennies. Ainsi, avec Interstellar, Eiffel continue de se réinventer tout en restant fidèle à ses racines. Pour découvrir ce titre, Interstellar en concert et d'autres, nouvelle chanson du futur album d'Eiffel, le groupe se produit un peu partout en France en 2025, mais les fans de rock français de Nouvelle-Aquitaine devront attendre l'année prochaine, c'est-à-dire le 7 février 2026, pour un concert au Rocher de Palmer à Senon, dans la banlieue de Bordeaux. En attendant, votre radio locale vous fait patienter en intégrant Interstellar dans sa playlist de titres préférés.

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4: La ligne Polt était au cœur des échanges le 13 mai dernier à Limoges. En déplacement à la préfecture de la Haute-Vienne, le président directeur général de la SNCF, Jean Castex, est venu défendre les engagements pris sur l'axe Polt, Paris-Orléans-Limoges-Toulouse. Modernisation des voies, arrivée des nouvelles rames oxygène, financement des petites lignes ou encore ouverture à la concurrence. Élus locaux et associations d'usagers attendaient des réponses concrètes.
5: On a une échéance, 2027, une étape très importante pour cette ligne, c'est deux choses. C'est d'abord l'achèvement d'un plan d'investissement massif sur la ligne complète à hauteur de 1,9 milliard d'euros. Ce que je peux dire, c'est que nous tiendrons nos engagements, c'est-à-dire qu'en 2027, on aura bien fait depuis 2018 1,9 milliard d'euros d'investissement. L'année dernière, 2025, nous avons fait 290 millions d'investissements. Nous en ferons cette année, 2026, 450 millions. C'est une priorité. Deuxième échéance, toujours en 27, la livraison des nouvelles rames, qui s'appellent Oxygène, fabriquées par l'industriel CAF. Livraison des premières rames au printemps 2027 et des dernières à la toute fin de cette année 2027. À ce moment-là, viendra, et c'est la responsabilité du ministre de dire quelles seront les étapes suivantes pour poursuivre la modernisation de la ligne Polt. Il faut qu'à cette échéance, donc fin 27, Paris soit à nouveau à 2h52 précisément de Limoges. C'est l'engagement que nous avons pris.
4: Le patron de la SNCF maintient donc l'objectif annoncé, relier Limoges à Paris en 2h52 d'ici fin 2027, après plusieurs décennies de sous-investissement sur cette ligne. Depuis 2018, près de 1,9 milliard d'euros ont été engagés dans les travaux de régénération du réseau. Mais Jean Castex reconnaît lui-même que le compte n'y est pas encore. En ligne de mire, les petites lignes du quotidien comme Limoges-Angoulême, à l'arrêt depuis 2018. Le PDG de la SNCF mise désormais sur la future loi cadre ferroviaire et sur de nouveaux financements annoncés par l'État avec 1,5 milliard d'euros supplémentaires par an à partir de 2028 pour moderniser le réseau. Puis une partie des recettes autoroutières affectées au ferroviaire dès 2032.
5: À partir de 2032, le ferroviaire va récupérer une partie des recettes autoroutières. Donc ça va beaucoup nous aider pour l'ensemble du réseau, avec une étape intermédiaire en 2028, où la SNCF disposera pour moderniser et rénover son réseau d'1,5 milliard supplémentaires par an. Aujourd'hui, nous entretenons, nous rénovons le réseau avec 3 milliards par an. On va donc passer à partir de 2028 à 4,5 milliards. C'est vrai que pour l'instant, s'agissant des petites lignes, les lignes fines de dessert, et Dieu sait s'il y en a en Nouvelle-Aquitaine, le compte n'y est pas encore tout à fait. Voilà, comme je suis quelqu'un d'optimiste, de combatif, j'espère bien qu'avec l'État, dont c'est la responsabilité, avec les régions, nous trouverons dans les mois à venir de quoi régler ce sujet aussi.
4: Jean Castex s'est aussi exprimé sur le sujet de l'ouverture à la concurrence, surveillée de près par les élus et les usagers.
5: Pour rénover ces infrastructures, quelles qu'elles soient, et ce qui est indispensable, que ce soit ici la Polt, les lignes fines de ces territoires, les financements de la SNCF sont sollicités, et notamment, c'est les produits de son activité TGV qui permettent cette péréquation, cette solidarité avec tous les territoires. Bon, je dis depuis que je suis en fonction quelque chose de simple. Le TGV, comme le reste, est en effet ouvert à la concurrence. Nous desservons le maximum de destinations, y compris des dessertes qui sont moins ou peu rentables. Nous sommes ici en Nouvelle-Aquitaine, on s'arrête à Poitiers, on s'arrête à Angoulême et nous revendiquons de pouvoir continuer à le faire. Mais je crois que chacun comprendra que si les concurrents, eux, ne s'arrêtent pas sur ces dessertes et font des dessertes directes Paris-Bordeaux, c'est pas du jeu. Et donc, ça va soit nous conduire ce que nous ne voulons pas faire, à nous aussi arrêter de desservir Angoulême, il n'en est pas question, ou soit les sections rentables ne finançant plus les sections non rentables, on aura moins de moyens pour financer le réseau. Donc on veut que les mêmes règles du jeu s'appliquent à tout le monde.
4: Et malgré les retards, les travaux ou encore les incidents du quotidien, le président de la SNCF a conclu son allocution en confirmant que la fréquentation de la ligne Polt reste stable, voire en progression. Une preuve selon la SNCF que le train conserve toute sa place dans les déplacements des habitants du Limousin et du centre de la France.
5: On ne cherche pas à rénover le réseau et avoir de l'argent pour se faire plaisir. On cherche à rénover le réseau et avoir de l'argent parce que les Françaises et les Français nous demandent de plus en plus de se déplacer en train. Vous ne voudrez quand même pas que le président de la SNCF s'en émeuve. Il s'en réjouit et pas que le président de la SNCF, le citoyen. Voilà, parce que ce sont des modes de transport décarbonés, sûrs, économiques par rapport notamment à la crise énergétique que nous traversons. Donc il faut répondre à cette soif de train qu'on a. Voilà. Alors j'ai bien conscience que Paris-Limoges, je connais bien, hein, ça a été la ligne de mon enfance, et Paris-Clermont-Ferrand, ils ont une valeur de symbole. C'est des lignes qui ne sont pas desservies par la grande vitesse, et je sais combien ça a été un objet de souffrance ici, dans ces territoires. Donc il faut qu'on soit au rendez-vous. Tout le monde a la nostalgie, moi le premier, du Capitole, ou de dessertes de ces radiales, qui étaient infiniment plus rapides. Bon, mais là on a reculé. Il faut qu'on repasse la marche avant, donc je vous l'ai dit, étape 1 2027, et je l'espère, encore amélioration des performances des années à venir.
4: À Limoges, Jean Castex a donc surtout insisté sur la nécessité de garantir un haut niveau d'investissement public pour maintenir un réseau ferroviaire attractif sur l'ensemble du territoire. Pour Kaolin, Yasmine Kichou.
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1: Cap sur la confiance est un guide de confiance en soi conçu pour les adolescents et porté par la voix de la célèbre Maude Fontenoy. Née à Meaux en 1977, cette dernière a passé les 15 premières années de sa vie au large, sur la goélette familiale, tout en suivant une scolarité par corps.

0: Traverser les océans seul, affronter des tempêtes et repousser ses limites, a dû quand même se battre contre ses propres peurs. Dans ce livre, elle partage ses conseils concrets pour renforcer sa confiance, apprendre à se connaître, à s'affirmer et à oser avancer, même quand le vent souffle fort contre soi. C'est un ouvrage qui fait du bien, particulièrement essentiel dans un monde si incertain. Cap sur la confiance de Maud Fontenoy est paru chez Larousse Jeunesse.
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1: Bonjour à tous. Le niveau des garanties données n'y est pas. Donald Trump critique une nouvelle fois la proposition de l'Iran pour mettre fin à la guerre. De son côté, le chef de la diplomatie iranienne affirme avoir reçu des messages de Washington pour entamer la poursuite des négociations. Le Charles de Gaulle, lui, arrivera bientôt au détroit d'Ormuz. Le porte-avions français doit aider à reprendre la liberté de circulation maritime dans le détroit sans adopter des moyens offensifs, mais en respectant le droit international, précise la ministre déléguée aux armées Alice Truffaut. Une attaque très probablement liée au trafic de stupéfiants, c'est ce que pense Laurent Nunez. Le ministre de l'Intérieur est en déplacement à Nantes au lendemain de la fusillade survenue dans un quartier populaire, tuant un adolescent et blessant deux autres mineurs. Deux individus sont arrivés et ont ouvert le feu sur un groupe de jeunes adolescents. Le paquebot Ambition a quitté le port de Bordeaux ce matin. Il était à quai depuis mercredi en raison d'une épidémie de gastro-entérite. Initialement prévu hier, le départ a été retardé à cause de la météo délicate en mer. Il est attendu en Espagne demain matin. 1700 personnes avaient été confinées à bord. Ils ne sont plus autorisés à partir d'aujourd'hui. Les produits alimentaires au CBD sont interdits à la vente en France, que ce soit les huiles, les tisanes ou les bonbons. Une interdiction liée à la réglementation européenne. La filière redoute la disparition de plus de 2000 boutiques spécialisées. Le CBD alimentaire représente 40% de leur chiffre d'affaires. La République démocratique du Congo, théâtre d'une nouvelle épidémie d'Ebola. Pour le moment, 4 décès ont été officiellement attribués au virus. 246 cas suspects, dont 65 mortels, ont également été recensés. L'agence sanitaire de l'Union africaine dit suivre de près la situation. Ebola est une fièvre hémorragique qui a fait 15 000 morts en Afrique au cours des 50 dernières années. Et puis en tennis, à un peu plus d'une semaine de Roland-Garros, les demi-finales à Rome. Aujourd'hui, Casper Ruud affronte cet après-midi l'Italien Dardery. Ce soir, le numéro 1 mondial Yannick Sinner sera opposé à Daniil Medvedev dans l'autre demi-finale. Voilà pour l'info, excellent après-midi.
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1: C'est l'histoire d'un homme qui tombe d'un immeuble de 50 étages. Le mec, au fur et à mesure de sa chute, il se répète sans cesse pour se rassurer. Jusqu'ici, tout va bien. Jusqu'ici, tout va bien. Jusqu'ici, tout va bien. Mais l'important, c'est pas la chute. C'est l'atterrissage.

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4: L'Union RC Pays de Saint-Thierry-Urca est de retour sur le terrain dimanche. Les rugbymen vont disputer les 32e de finale du championnat de France. Deux matchs, donc deux équipes. La réserve régionale 1 à 14h au stade du Bugue et l'équipe première à 15h sur le stade de Saint-Cyprien. Et l'enjeu est grand, une place en demi-finale offre l'accession en Fédéral 3. Clément Guérino, l'entraîneur principal de l'Union, est au micro de Jean-Philippe Frémont, notre bénévole spécialiste du rugby sur Kaolin.
5: Nous voilà à l'aube des phases finales, les 32e c'est dimanche, c'est un gros rendez-vous pour les deux équipes.
6: Oui, c'est un gros rendez-vous et c'est aussi une première récompense du travail effectué. Donc oui, un gros rendez-vous avec deux grosses belles oppositions. Donc on a plutôt hâte d'y être parce qu'on veut un peu, pour l'équipe première, laver un peu l'affront par rapport à l'échec contre Mussidan sur le dernier week-end de jeu. Et puis et l'AB continuer sur la lancée de cette fin de saison qui est plutôt très positive.
5: Si on fait un premier bilan de la saison écoulée, il est plutôt positif avec une très bonne saison de l'équipe A et puis une équipe B qui, après quelques matchs hésitants, s'est bien rattrapée à la suite.
6: Si on regarde le tableau final, on termine première ex aequo de notre poule. La réserve a terminé troisième, a eu un petit retard au démarrage et après a vite pris conscience de ce qu'elle pouvait jouer dans ce championnat-là. Nous, on a réussi à jouer un peu le haut tableau toute la saison avec des rendez-vous plus ou moins réussis, notamment contre Mussidan. Donc il y a aussi une certaine logique qu'on retrouve après sur la suite des phases finales et la Linde. Donc oui, sur la partie championnat, c'est quand même un joli carton plein avec ces deux effectifs-là.
5: Alors maintenant, qu'est-ce qu'on peut attendre de ces phases finales, les 32e ? Est-ce qu'on se fixe un objectif, allez, un peu secret ?
6: L'objectif secret, c'est d'aller le plus loin possible par rapport à ce que ça peut rapporter. Il y a 6 matchs à jouer si on va au bout. Il faut terminer, accéder aux demi-finales pour avoir une accession encore en Fédéral 3, qui est encore techniquement possible. Donc ça, c'est pas anodin, c'est pas donné à tout le monde, et ça doit pas se galvauder. Bon, il y a déjà ce premier week-end avec deux gros cylindres à prendre. Mais très souvent, on dit que les 32e sont les plus durs à passer pour rentrer dans cette nouvelle compétition, donc on va la prendre et pour aller le plus loin possible.
4: Jean-Philippe Frémont a aussi rencontré Anthony Selletier, le capitaine de l'équipe première.
5: Dimanche, c'est le grand moment, les 32e. Vous allez enfin toucher le bénéfice de tous les efforts que vous avez fait au cours de la saison. Quel est votre regard aujourd'hui sur toute cette saison ?
7: Cette saison a été une très bonne saison. Équipe B, équipe première qui font de bons résultats. Première égalité, bon, malheureusement, pour l'instant, la montée en Fédéral 3 n'a pas été acquise. Donc du coup, il va falloir tout donner sur cette fin de saison qui va être compliquée. Là, ça commence à se corser, des équipes qui sont qualifiées. Donc le championnat va être de plus en plus dur. C'est ce que tout le monde cherchait et puis voilà.
5: Dimanche, ça sera sur le terrain de Saint-Cyprien, face au stade Réolais, la Réole donc, une équipe qu'on connaît mal. Est-ce que vous avez des renseignements sur cette équipe ?
7: Ben déjà la Réole, une équipe qui a une poule un peu plus du sud. Donc comme on le sait, les équipes du sud c'est un peu plus corsé. Donc il va falloir appréhender ce match comme un match de phase finale. Bon, on n'a jamais eu trop l'habitude de ces matchs de phase finale, mais je pense que la défaite contre Mussidan montre que ça passe ou ça casse et on peut pas se rattraper le week-end d'après. Donc ces matchs à effet immédiat, c'est compliqué à aborder pour nous. Mais on va essayer de tout donner de façon à aller le plus loin possible dans ce championnat de France.
5: Justement, la question à venir était celle-là. Quelle est votre ambition dans ces phases finales ?
7: Pour ma part, c'est de prendre les matchs 1-1 et d'aller le plus loin possible. Donc déjà, on va se concentrer sur la Réole et on verra qui on prendra par la suite. Mais déjà, là, ça va être la Réole et de passer ce tour-là. Et après, on verra les autres équipes qu'on jouera.
4: Enfin, Guillaume Feuillade, le capitaine de l'équipe B, est aussi au micro de Jean-Philippe Frémont.
5: Avant de parler de ces phases finales, un petit retour sur la saison. Comment vous l'analysez, la saison de cette équipe B de l'entente RC Psyurca ?
8: On commence gentiment avec on va dire des défaites et on monte crescendo au cours de la saison pour finir pas trop mal. Donc, en attaquant ces 32e, je veux dire, c'est positif pour la B, quoi, on va dire.
5: Avant d'attaquer les 32e, il y a eu le match de barrage. Il y a déjà un mois. Un mois, c'est beaucoup entre deux matchs.
8: C'est vrai qu'on va devoir se retrouver cette cohésion. Après, on a fait ce qu'il fallait, je pense. Déjà, on a aidé la première pour leur fin de saison aussi. Donc, ce qui nous a permis de garder un peu de mouvement. Et après, il va falloir qu'on essaye de gommer ce mois sans jouer et puis essayer de retrouver notre lien pour cette phase finale.
5: Cette équipe de Libourne, vous l'appréhendez comment?
8: On ne les connaît pas trop, donc après ça va être ce qu'on peut voir des vidéos. Apparemment ça va être rugueux, donc maintenant à nous de savoir bien les défendre et essayer de les faire déjouer au maximum.
5: Et qu'est-ce que vous avez envie dans ces phases finales? D'aller le plus loin possible, j'imagine?
8: Oui, d'aller le plus loin possible. Si on peut aller au bout, ce serait que mieux. On va espérer au moins passer dimanche et on verra après le futur.
4: Dimanche, l'équipe B affrontera le RC Libournais, tandis que l'équipe A défiera le Stade Réolais.

0: spécialisés dans la drogue, des gangs parmi les plus dangereux du pays, sauf que les douaniers ne sont pas vraiment les mieux formés pour mener ce genre de mission.
1: La lutte contre l'héroïne est une priorité nationale. Madame Thatcher a besoin d'une lutte qu'elle peut remporter, et la voilà. Vous pensez qu'une poignée d'agents des douanes pourra se mesurer aux plus grands trafiquants du pays ?
2: Sans le moindre doute.
0: Pas facile, évidemment, pour ces agents qui n'ont aucune expérience en espionnage de s'infiltrer dans des gangs. Ils doivent donc suivre un entraînement spécial avant de partir en mission et prendre de nouvelles identités. La série n'est pas avare en humour et s'amuse de cette équipe qui n'est pas destinée à se frotter à de vrais trafiquants de drogue. L'occasion de découvrir une histoire à peine croyable et pourtant vraie.
3: Nous organisons une formation top secrète de 3 semaines à des fins de recrutement. Une opération totalement inédite.
4: On est sûr.
3: Vous serez confronté au plus grand défi de votre existence, un niveau de risque et de danger qu'on ne s'imagine pas.
5: Où se passera la formation ?
6: Secret, vous savez ce que ça veut dire ?
7: On aura un père Diem.
6: Vous aurez quoi ?
7: De l'argent de poche.
6: De l'argent de poche ? Vous avez quel âge ? 12 ans ?
0: Legends sur Netflix.
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1: 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Dans l'actualité, cette très bonne nouvelle pour les usagers du rail en région parisienne, le Luxembourg champion des transports en commun et un service inédit sur les routes estoniennes. C'était une demande récurrente des voyageurs de la ligne R du Transilien, notamment des usagers de la gare SNCF de Nemours-Saint-Pierre. Un accord vient d'être signé entre les régions Île-de-France et le centre Val-de-Loire. Il prévoit la mise en service de 10 trains directs supplémentaires entre la gare de Nemours et celle de Paris-Bercy. Ils permettront de relier Nemours à Paris en 48 minutes sans le moindre arrêt. Ce changement sera effectif à partir de décembre prochain. Le Luxembourg se distingue en Europe par son usage massif des transports en commun. Selon Eurostat, seuls 15,7% des habitants n'ont jamais pris le bus ou le train en 2024. Un record sur l'ensemble du continent où plus de la moitié des Européens n'utilisent jamais ces modes de transport. Ce succès s'explique notamment par la gratuité totale des transports, c'est une première mondiale, mais aussi par l'amélioration constante du réseau, notamment du tramway de Luxembourg. L'Estonie vient de lancer un service inédit sur ses routes. Tout événement désormais signalé par la communauté Waze s'affiche pour tous les usagers. Cette initiative entend propager l'information routière au-delà des smartphones. Ces informations en temps réel remontent automatiquement vers le système central de gestion du trafic pour s'afficher sur un panneau le plus proche en amont de l'incident. Une idée qui pourrait bien ouvrir la voie à d'autres pays européens.
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1: Bonjour à tous, la présence policière va s'accentuer à Nantes pour protéger le quartier, théâtre d'une fusillade hier soir. Un adolescent a été tué, deux autres mineurs blessés. La piste d'un règlement de compte en lien avec le narcotrafic est privilégiée. Selon le ministre de l'Intérieur, Laurent Nunez, la fusillade s'est produite sur un point de deal très convoité. Laurent Nunez veut renforcer les moyens juridiques des enquêteurs pour lutter plus efficacement contre le trafic de drogue. Sept détenus de la prison de haute sécurité de Condé-sur-Sarthe saisissent la justice. Ils dénoncent leurs conditions de détention à cause notamment de fouilles répétées et de réveils nocturnes. Ils ont déposé une requête auprès du tribunal administratif de Caen. 36 pays, dont la France, approuvent la création d'un tribunal spécial lié à la guerre en Ukraine. Cette future instance judiciaire doit permettre, une fois le conflit terminé, de juger la Russie, alors que la Cour pénale internationale n'est pas reconnue par Moscou. Pour le président du Conseil de l'Europe, le moment où la Russie devra rendre des comptes pour son agression approche. La Commission européenne contribuera à hauteur de 10 millions d'euros à la création de l'instance judiciaire. Pendant ce temps, en Ukraine, journée de deuil à Kiev au lendemain de bombardements russes massifs. La Russie a lancé 675 drones et 56 missiles, faisant au moins 24 morts, dont 3 enfants. Attaque survenue après la fin d'un cessez-le-feu de 3 jours à l'occasion des célébrations de la fin de la Seconde Guerre mondiale. Donald Trump rentre de sa visite en Chine où il assure avoir conclu de fantastiques accords commerciaux. Selon le président américain, la Chine a promis d'acheter 200 Boeing et veut acheter du pétrole et des produits agricoles américains. Mais Pékin n'a pas confirmé. Et puis le Premier ministre espagnol Pedro Sanchez défend la décision de son pays de ne pas participer à l'Eurovision demain. La faute à la participation d'Israël au concours européen de la chanson. Pedro Sanchez se dit convaincu d'être du bon côté de l'histoire et parle d'une décision humaine. L'Eurovision se tiendra demain soir à Vienne. Voilà pour l'info, excellent après-midi.
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4: Déjà pour pratique, Kaolin, commençons bien sûr avec votre maison France Service de pour le Pays de Saint-Thierry qui vous accueille du lundi au vendredi de 9h à midi et de 14h à 17h, 4 rue du 8 mai 1945. Les infos 05 55 08 07 09. La ville de Rochechouart vous propose, pourquoi pas, de vous inscrire dans Mes projets pour ma commune, édition 2026, jusqu'à 7 500 € pour réaliser vos idées. Et pour que les idées se concrétisent, partagez-les au projet.rochechouart.com jusqu'au 31 mai. La Malle Enchantée vous propose sa boutique artisan, créateur, producteur, 7 rue Guizet à Saint-Junien. Le mardi et le vendredi de 10h à 18h et le samedi de 9h à 18h, La Malle Enchantée Saint-Junien, page Facebook. Et puis le planning des animations de cette semaine du 18 mai au 24 mai pour l'épicerie participative Louventine. Vous avez rendez-vous ce vendredi 22 mai, 16h30, 18h30 pour une formation à la vie de l'épicerie avec Barbara sur inscription. Et puis ce samedi 23 mai de 10h à midi, cuisinons ensemble une île flottante avec Annie, enfants et adultes, tout cela sur inscription auprès de lovantine87@gmail.com. Des trucs de l'emploi vous sont proposés ce jeudi 21 mai de 14h à 16h, c'est à Nexon, place Annie Fratellini. Venez rencontrer sur le truc de l'emploi, retrouver des entreprises qui recrutent sur le territoire, des formations et des conseils. Et si on ralentit, c'est juste une heure, c'est une formation, un atelier participatif gratuit qui vous est proposé ce jeudi 21 mai de 8h30 à 9h30, c'est au Pôle Avenir 13 rue Thomas Edison à Saint-Junien. Et puis restons du côté de Rochechouart avec le RPE, plus précisément une réunion d'information instant maternelle et parents employeurs vous attend ce mardi 19 mai aux 2 places des Halles à Rochechouart à la sous-préfecture. On parlera de congés payés à 19h15. Inscription possible pour ces réunions par téléphone 05 55 03 61 80.
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3: Sur votre plateau télé ce soir, un classique des blagues et de la chanson. La Boum 2 sur TFX, film avec Sophie Marceau. Vic, maintenant âgée de 15 ans et demi, entre en classe de seconde au lycée Henri IV. Cela fait un an qu'elle n'est pas sortie avec un garçon, mais elle va rencontrer Philippe, un lycéen de 18 ans dont elle va vite tomber amoureuse.
4: Ta copine, Vic, tu peux me filer son numéro ?
5: Ah oui ?
6: Comment il s'appelle ce garçon ?
5: Philippe.
6: Pénélope est sortie avec lui ?
5: Non. Tu peux y aller, j'en ai rien à foutre.
6: Eh ben alors tu sors avec lui, si elle t'en veut, c'est une conne.
3: Les blagues de Toto sur Gulli, film avec Guillaume de Tonquédec. À l'école, Toto est bien plus doué pour faire rire ses copains qu'écouter les leçons de la maîtresse. Avec ses parents aussi, ses blagues se transforment en catastrophe. La dernière en date, la chute d'une sculpture dans un musée. Mais cette fois, Toto l'assure, il est innocent, il va mener l'enquête.
5: Est-ce que vous avez déjà puni un élève alors qu'il n'avait rien fait ?
7: Alors qu'il n'avait rien fait ?
8: Ah bien sûr que non.
5: Ça tombe bien parce que j'ai pas fait l'exercice qu'on devait faire pour aujourd'hui.
9: Il va genre complètement marteau tout la maîtresse.
10: Il faut vraiment que tu arrêtes de faire des bêtises.
3: 70 ans d'Eurovision, la grande histoire du concours sur France 3, documentaire. Cette année, le concours Eurovision de la chanson fête ses 70 ans. En 7 décennies, de nombreuses histoires hors du commun ont jalonné l'événement. Le concours a bousculé les mentalités pour se transformer en une grande fête de la liberté. La Boum 2 sur TFX, les blagues de Toto sur Gulli et 70 ans d'Eurovision, la grande histoire du concours sur France 3. Très belle soirée télé à tous.
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1: Lucie Alix.
2: Paris-Limoges en train en moins de 3 heures dès 2027, c'est l'engagement que Jean Castex est venu reformuler à Limoges mercredi. Le patron de la SNCF a profité de son déplacement pour évoquer l'avenir de la ligne Paris-Orléans-Limoges-Toulouse. Selon lui, l'année prochaine constitue une étape importante pour la Polt avec l'arrivée des nouvelles rames oxygène, des outils plus modernes et plus confortables censés améliorer la régularité de la liaison. Jean Castex a aussi rappelé la fin d'un plan d'investissement massif qui court depuis 2018, un dispositif qui a permis d'injecter presque 2 milliards d'euros dans la ligne. La librairie Rêve en Page à Limoges a été placée en redressement judiciaire. L'enseigne indépendante spécialisée dans la littérature jeunesse dispose de 6 à 12 mois pour régler ses difficultés financières. Une situation mise en place à la demande même de la direction. L'entreprise tente déjà de se renouveler. Une pièce entière désormais réservée à la romance attire les adolescents et jeunes adultes en plus des petits lecteurs habituels. Les habitants de Boisseuil interpellent leur mairie pour des problèmes d'insécurité. Ils auraient constaté une recrudescence de cambriolages sur les dernières semaines. Les faits surviendraient surtout les week-ends, selon les résidents du lotissement du Vieux-Boisseuil. Ils ont mis une pétition en ligne depuis quelques jours. Le but, convaincre la municipalité d'installer des caméras de surveillance. L'établissement français du sang lance un appel aux dons. La multiplication des jours fériés et ponts au mois de mai empêche souvent les donneurs de venir, une situation qui impacte négativement les réserves de l'EFS. En Nouvelle-Aquitaine, il faut au moins 1000 dons par jour pour soigner les malades et blessés. Si vous souhaitez faire une bonne action, la collecte mobile s'arrête lundi à Saint-Junien et la maison du don de Limoges est ouverte sur rendez-vous. L'ensemble vocal Aleph 16 recrute ses nouvelles voix à Confolens. La chorale spécialisée dans les polyphonies de la Renaissance veut étoffer son effectif. Le but, développer des projets autour des répertoires sacrés et profanes des 16e et 17e siècles, notamment de futurs concerts. Le groupe est entre autres à la recherche d'un ténor. Les élèves de la maison familiale rurale de Terre de Haute-Charente remportent une distinction nationale. Ils ont reçu le prix d'excellence au concours de la résistance et de la déportation. Cette récompense vient saluer entre autres une sculpture en argile qui rend hommage au devoir de mémoire. Du rugby pour terminer, l'Union RC Pays de Saint-Thierry-Urca est de retour sur le terrain dimanche. Les rugbymen disputent les 32e de finale du championnat de France. La réserve régionale 1 affrontera le RC Libournais à 14h au Bugue. L'équipe première défiera le stade Réolais à 15h à Saint-Cyprien. Et l'enjeu est grand, une place en demi-finale offre l'accession en Fédéral 3. Bon vendredi à toutes et à tous.
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2: Ce dimanche 17 mai, à Villefavard, le Moulin s'anime à l'occasion de Moulin en fête, une journée placée sous le signe du patrimoine, des savoir-faire locaux et de la rencontre. Pour en parler, je reçois aujourd'hui Jacques Dauby, propriétaire du Moulin, qui nous en parle.
3: Le Moulin de Villefavard, c'est un moulin familial qui appartient donc à la famille depuis des générations. Nous avons fait des recherches généalogiques et nous sommes remontés donc sur une présence avérée de la famille jusqu'en 1744. Nous avons pu quand même déterminer une date de 1689 d'existence du moulin. Ce moulin a été retransmis génération en génération jusqu'à 1963 où le dernier meunier, mon grand-père, a pris sa retraite.
2: Cette année donc revient pour la deuxième édition, il me semble, de Moulin en fête. Vous y participez. Pourquoi est-ce important d'y participer pour vous à échelle locale ?
3: Participer donc à cette journée, c'est la préservation d'un patrimoine, donc c'est le troisième patrimoine de France, mais un patrimoine un petit peu ignoré. Donc les moulins, surtout hydrauliques, sont peu visibles, ils sont souvent au fond de vallée et on ne les voit pas comme contrairement aux moulins à vent. Donc c'est important aussi pour la sauvegarde de ce

0: l'après-midi. Nous organisons, grâce à une association que nous avons créée, les Amis du Moulin de Villefavard, qui nous aident beaucoup, donc un repas donc milieu de journée, bien sûr midi, pour laquelle la réservation est obligatoire. Et ensuite, nous aurons une animation à 15h avec donc un marcheur conteur qui va nous raconter des histoires, pas forcément sur les moulins, mais sur le voyage.
1: Oui, donc le but, c'est de faire découvrir, voyager un peu les gens qui viendront et aussi faire un petit côté festif durant cette journée.
0: Voilà, c'est un côté festif qui est très convivial. Bon, il y a quand même beaucoup de gens de la région qui connaissent déjà et qui ont plaisir à revenir et que nous avons aussi plaisir à accueillir.
1: Et il me semble que vous faites venir aussi des producteurs locaux sur cette journée pour faire profiter les gens.
0: Voilà, nous avons quelques producteurs locaux, vraiment très très locaux, qui sont autour de Villefavard. La jardinerie L'Hirondelle qui est juste à côté. Alors nous aurons un stand de farine Cécile Blanchard qui est sur Villefavard. Et donc là nous aurons aussi du miel, voilà, donc local.
1: C'est une journée qui est pour tout le monde ou vous visez un public spécifique? C'est vraiment ouvert à tout le monde?
0: Ah non, c'est vraiment ouvert à tout le monde et nous rencontrons toute une gamme de visiteurs qui vont des gens qui viennent uniquement pour nous soutenir jusqu'à des passionnés de moulins avec qui on discute beaucoup, qui m'apportent leur expérience dans la connaissance et le fonctionnement du moulin.
1: Le moulin, donc là on revient sur moulin en fait, vous ouvrez les portes, est-ce que durant toute l'année vous l'ouvrez aussi ou c'est juste sur les journées européennes comme vous l'avez dit et le moulin en fait?
0: Alors nous ouvrons sur ces deux journées là et potentiellement donc on travaille un peu avec la ferme de Villefavard qui peut nous amener des visiteurs et puis donc on essaie d'ouvrir un peu sur certaines journées sur l'été.
1: Une journée entre patrimoine, nature et convivialité, Moulin en fête, c'est ce dimanche 17 mai au Moulin de Villefavard. Visites, découvertes et rencontres rythmeront ce rendez-vous ouvert à tous avec en maître mot l'envie de faire vivre et transmettre un héritage local souvent méconnu. Pour réserver votre place pour le repas, appelez au 06 85 84 07 88. Henri Feuillade, RMJ, pour le Graal.
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1: Cap sur la confiance est un guide de confiance en soi conçu pour les adolescents et porté par la voix de la célèbre Maude Fontenoy. Née à Meaux en 1977, cette dernière a passé les 15 premières années de sa vie au large, sur la goélette familiale, tout en suivant une scolarité par correspondance. En 2003, âgée de 25 ans, elle repart vers le grand large, commencent alors 5 années d'incroyables aventures maritimes et 3 premières mondiales en mer. Maude Fontenoy a passé plus de temps sur les mers que sur la terre ferme et elle connaît parfaitement la fragilité de cet écosystème. Elle pose dans Cap sur la confiance cette question essentielle: et si tu apprenais à croire en toi vraiment? Douter de soi, craindre d'échouer ou de ne jamais être assez comme ceci ou assez comme cela, ça arrive à tout le monde, même aux plus grandes aventurières. La navigatrice hors du commun qui a traversé les océans seule, affronté des tempêtes et repoussé ses limites, a dû quand même se battre contre ses propres peurs. Dans ce livre, elle partage ses conseils concrets pour renforcer sa confiance, apprendre à se connaître, à s'affirmer et à oser avancer, même quand le vent souffle fort contre soi. C'est un ouvrage qui fait du bien, particulièrement essentiel dans un monde si incertain. Cap sur la confiance de Maude Fontenoy est paru chez Larousse Jeunesse.
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3: Bonjour à tous. Vendredi 15 mai 2026, les habitants de Chambon-sur-Voueize vont devoir élire un nouveau conseil municipal. Le tribunal administratif de Limoges a annulé l'élection municipale de cette commune creusoise en cause 71 bulletins déclarés nuls lors du scrutin du 15 mars dernier, une situation jugée suffisante pour remettre en cause la sincérité du vote. Il faut dire que l'écart entre les listes est très serré. Une nouvelle élection devra être organisé, sauf s'il y a appel de cette décision de justice. Et à part ça, un recours a également été déposé devant le tribunal administratif. Un ancien colistier conteste les conditions de fusion des deux listes entre les deux tours. L'audience est prévue mardi prochain, le 19 mai à Limoges. Toujours en Creuse, à Faux-la-Montagne, plusieurs dégradations ont été constatées ces derniers jours, dont des drapeaux cassés au monument aux morts. La commune a porté plainte après cet acte visant des symboles de l'État. Le maire appelle toutefois à relativiser. Selon lui, il ne s'agit pas d'une vague de vandalisme, mais plutôt d'actes isolés. Le président de la SNCF, Jean Castex, était à Limoges mercredi pour faire le point sur l'avenir de la ligne POLT. Modernisation du réseau, arrivée des nouvelles rames oxygène et financement des petites lignes. Yasmine, les attentes restent fortes en Limousin.
4: Relier Limoges à Paris en 2h52, d'ici fin 2027, Jean Castex maintient cet objectif pour la ligne POLT. Depuis 2018, près de 1,9 milliards d'euros ont été investis dans les travaux de modernisation. Mais pour le président de la SNCF, les efforts devront se poursuivre au-delà de 2027.
5: On a une échéance, 2027. Depuis 2018, 1,9 milliard d'euros d'investissement. Toujours en 27, la livraison des nouvelles rames, qui s'appellent Oxygène. Il faut qu'à cette échéance, donc fin 27, Paris soit à nouveau à 2h52, précisément, de Limoges. C'est l'engagement que nous avons.
4: Autre sujet sensible, l'avenir des petites lignes du quotidien, comme Limoges-Angoulême, fermée depuis 2018. Le PDG de la SNCF reconnaît que les financements manquent encore, mais mise sur les futurs moyens annoncés par l'État pour moderniser le réseau ferroviaire dans les prochaines années.
5: À partir de 2032, le ferroviaire va récupérer une partie des recettes autoroutières. C'est vrai que pour l'instant, s'agissant des petites lignes, les lignes fines de dessert, et Dieu sait s'il y en a en Nouvelle-Aquitaine, le compte n'y est pas encore tout à fait. Voilà, comme je suis quelqu'un d'optimiste, de combatif, j'espère bien qu'avec l'État, dont c'est la responsabilité, avec les régions, nous trouverons dans les mois à venir de quoi régler ce sujet aussi.
3: Merci Yasmine Kichou de Kaolin La Radio pour ce sujet. Jean Castex a affirmé que la fréquentation de la ligne POLT reste stable, voire en progression, et ce malgré les perturbations liées aux travaux, comme c'est le cas cette fin de semaine. Et toujours un peu dans le même registre, la gare SNCF de Brive est totalement accessible. Après 10 mois de travaux, les quais 1 et 5 ont été rehaussés pour faciliter l'accès au train, notamment pour les personnes à mobilité réduite ou les voyageurs chargés de bagages. Un chantier à 7 millions d'euros pour la gare corrézienne, fréquenté chaque année par près d'1,6 million de voyageurs. Le championnat de France d'enduro-moto débute demain à Boussac, en Creuse. Près de 400 pilotes sont attendus pour cette manche d'ouverture organisée par le motoclub boussacain, déjà hôte de l'épreuve il y a 2 ans. 2 circuits d'une trentaine de kilomètres ont été préparés autour de Toulx-Sainte-Croix avec plusieurs spéciales chronométrées. Et puis toujours pour les sportifs, le 16e triathlon des Monts de Guéret revient demain et dimanche avec une nouveauté, les 6 heures des Monts, une épreuve d'endurance inédite en Nouvelle-Aquitaine. Les participants auront 6 heures pour parcourir la plus grande distance possible en natation, vélo et course à pied. Le départ sera donné dimanche matin à Courtille. C'est la fin de cette édition. Merci de l'avoir suivi. Belle fin de semaine à tous.
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7: Un ciel bien variable et bien nuageux pour votre soirée, votre nuit, et des formations brumeuses qui arriveront en cours de nuit. Attention, demain matin, on va se réveiller donc sous la brume avec ce ciel très nuageux, de courtes éclaircies, mais les averses seront bien présentes tout au long de votre journée de ce samedi. Pour la suite, dimanche, on aura un ciel bien sombre, très nuageux et de grosses averses. Attendez-vous à un ciel plus sec lundi, mais le ciel sera très nuageux, voire brumeux en matinée. Il faut attendre mercredi pour retrouver un beau soleil printanier. Passez une belle soirée, une belle nuit à l'écoute de Kaolin.
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2: Vous êtes sortis, commençons au Capitole à Rochechouart. Vous avez jusqu'au 29 mai pour, pourquoi pas, faire un cadeau pour la fête des mères de 10h à 18h avec l'exposition au ventre de l'association Tout en Art. Soirée théâtre à la salle polyvalente d'Angoisse par la troupe de l'amicale laïque La Ruche. Rendez-vous ce samedi 16 mai 20h30 avec la comédie Froufrou les Bains, une pièce de Patrick Hautdecoeur au tarif de 10 euros pour les adultes 12 à 16 ans. 5 euros gratuits avant 12 ans pour ceux qui n'auront pas pu assister à l'une de ces représentations. Vous avez rendez-vous le dimanche 17 mai 15h et la représentation se fera au chapeau. Et vous avez jusqu'à ce samedi pour profiter des Veraco Musi au Mamartin à Vérac. Toutes les infos sur veracomusi.com. La réserve naturelle Astroblème de Rochechouart-Chassenon vous propose des animations tout ce mois de mai. Vous avez rendez-vous ce dimanche à 9h pour une balade nature à la découverte des oiseaux de la réserve naturelle et puis des expositions vous sont proposées par le nombre de deux de ce jeudi 14 jusqu'à ce dimanche 31 mai, préserver les amphibiens autochtones des espèces exotiques envahissantes et l'exposition zone humide à retrouver Salle Impact à Précignac tous les jours de 10h à 17h. Le Kino Cabaret Arédien vous donne rendez-vous ce dimanche pour la projection des films choisis à la Salle Atane à 15h. Saint-Thierry-la-Perche, l'entrée libre est gratuite. Vous avez toutes les infos sur lekinoarédien.fr. La Limousine André Dufraisse vous propose sa 35e édition. Si vous n'êtes pas encore inscrit, vous pouvez le faire sur le Facebook La Limousine Cyclo ou lalimousinecyclo.com. Rendez-vous ce samedi 6 juin. Le Pays d'Arrêt d'Histoire vous propose une visite patrimoniale ce dimanche 17 mai dans le cadre de ses rendez-vous et ça sera devant l'église Saint-Jean-Baptiste à Chassenon, visite de la dévotion de la Saint-Jean et tout cela est gratuit. Ce dimanche, direction Saint-Auvent à l'Auventine, votre épicerie participative vous propose une animation à la découverte de nos oiseaux. Vous avez rendez-vous de 15h à 17h. Et puis notez dans votre agenda que ce lundi 18 mai à Saint-Julien, salle Amédée Burbeau, c'est votre prochain don de sang. Boulevard Marcel Cachin, 15h-19h, dondesang.efs.santé.fr.
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3: Le ciné sur Kaolin, à la radio, je vous emmène dans les salles obscures. Et commençons tout de suite avec le Ciné-Bourse de Saint-Genien pour vous parler des séances que vous allez retrouver aujourd'hui, vendredi 15 mai, avec 4 séances au programme. La première à 17h30, le film Hayat en version originale sous-titrée, tout comme Le Diable s'habille en Prada 2 et Michael qui vous sera proposé à 20h30. Le seul film en version française du jour, la seule séance, sera le film L'Arnaqueuse proposé ce soir à 20h30, film sur lequel nous allons revenir maintenant. Une comédie de Wilfried Méhance avec Fadila Camara, Josiane Balasco, Tiphaine Davio ou encore Jean-Pascal Zadi. Fanny, 30 ans, enceinte, n'en peut plus de vivre chez son père avec Virgile, son compagnon, champion de la procrastination. Alors quand elle tombe sur une offre en or, un appartement, parquet, moulure, cheminée, enviagé dans Paris, elle fonce tête baissée. Mais Masséna, la vendeuse, est tout sauf mourante, bien décidée à récupérer les clés de sa nouvelle vie. Fanny s'engage dans une guerre sans pitié contre l'arnaqueuse professionnelle.
4: Et toi, ça te dérange pas d'avoir un enfant chez mon père? Faut qu'on se trouve un chez nous.
5: On n'a pas les moyens.
4: C'est quoi? Je vais le trouver toute seule, l'appart. Et ça sera à Paris.
6: Est-ce que vous connaissez le viager?
7: Si vous êtes intéressé, il faut vous décider très vite. On a déjà plusieurs offres sérieuses.
8: Vous m'en faites penser à ma fille.
4: C'est trop bizarre d'attendre que les gens meurent, enfin...
9: Mais attends, tout le monde meurt, en fait.
10: Mais attends, 300 000, on peut se le permettre, nous?
4: Mais tu vois, quand on veut, on peut.
10: Parfois, on veut, mais on peut pas. Ah oui.
11: Les plans trop faciles, Fanny... Ça n'existe pas.
12: La position du bassin, là voilà. C'est pas mal.
4: Bah oui. Vous vous foutez de ma gueule?
8: Je vais mieux.
4: J'ai pris un crédit à 300 000 balles. Je suis victime d'une arnaque. Là, je me fais escroquer, là. Enfin, vous pouvez rien faire, rien du tout.
8: Et je peux vous assurer que je vais pas mourir tout de suite.
4: Qu'est-ce qu'il dit qu'on doit la payer tous les mois? C'est le contrat, Jess. OK? Et le contrat, il est où? Qui est là?
8: Oh les garces! Comment crois-tu qu'on change de vie, Fanny? Respectons les règles.
13: On a tous quelqu'un qui nous pourrait l'existence. Je vais vous apprendre à vous en débarrasser.
4: Bah alors, qu'est-ce que tu attends?
13: Vous pouvez utiliser un intermédiaire. La voiture bélier. Car on ne le dit pas assez, mais à la maison, on a tout ce qu'il faut pour fabriquer le poison qui marche à tous les coups.
14: Mais ça se voit qu'elle cannera jamais, en plus.
15: Je vois pas que c'est que de l'amour, ce petit bout de femme.
4: Tu crois vraiment que j'ai essayé de la tuer?
3: On prend la direction du cinéma Arévi maintenant pour vous parler des séances du jour. Elles seront au nombre de 4. Elles commenceront à partir de 18h avec le film The Drama, mais également Le Diable s'habille en Prada 2. Vous retrouverez ensuite à 20h30 le film à voix basse, mais également C'est quoi l'amour, film sur lequel nous allons revenir maintenant. Lorsque Fred demande à son ex-femme Marguerite de faire annuler leur mariage à l'église pour pouvoir s'y remarier, elle se réjouit de le voir refaire sa vie. Mais ce qui devait être une simple formalité s'avère plus compliqué que prévu et va les mener jusqu'à Rome avec leurs enfants et leur nouveau conjoint. Un voyage haut en couleur pour tous les membres de cette famille recomposée.
16: Moi, c'est Marguerite. Dans ma vie, il y a Sofiane et notre fille Raphaël.
17: Les petits copains, les devoirs, le sport, tout rentre pas.
18: C'est pas les petits copains, c'est le petit copain.
19: On peut parler de tout ça à la maison. Merci. Tu prends ça comme un exercice? C'est des choses qui arrivent.
16: Il y a aussi Léa.
3: Bon, faut que j'y aille là.
16: La fille que j'ai eue avec mon ex, Fred.
2: Toi et moi, on s'est mariés à l'église et je peux pas m'y remarier, tout simplement parce qu'on peut pas se marier deux fois à l'église.
16: Tu vas te marier?
2: Ben oui.
16: Bon, et du coup, il y a aussi Chloé,
1: la compagne de Fred. Je dois signer quoi?
2: C'est un peu plus compliqué qu'une signature, mais enfin, c'est pas la mer à boire. Hein.
9: Est-ce avec lui que vous avez perdu votre virginité?
6: Il a pas arrêté de sous-entendre que j'étais une énorme pute parce que toi, t'as dit que j'avais couché avec tout le monde, à tout va.
2: Non.
8: Qu'est-ce que tu fous avec une ultra cato, toi?
2: Je l'habille, toi.
0: C'est au Vatican que le dossier sera traité. Plutôt sympa comme châtiment. Un petit voyage à Rome.
8: Ça me ferait trop plaisir de venir.
16: Hein? Moi aussi, je viens.
10: Tom, il dit qu'il pourrait venir. Ses parents, ils sont chauds.
5: Moi, je me débrouille super bien en italien et je connais hyper bien la ville. Je suis un super guide.
2: Ah
7: bah oui, tu viendrais.
11: Quand on s'est mariés comme ça.
19: Vous étiez beaux tous les deux.
11: Et quand on s'est séparés comme ça.
12: Je veux pas savoir ce que ça me fait là, d'être ici comme ça avec nous.
2: Ça me remue un peu quoi, tout ça.
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33: Bonjour à tous. Vos idées sorties de ce vendredi 15 mai 2026. Le centre culturel Robert Marjoridier vous attend pour un café manga demain à 10h. Les adolescents sont invités à se plonger dans cet univers avec Olivia Benoît, une dessinatrice originaire de la commune. Une matinée d'échange sur inscription auprès de la médiathèque. Le festival des Veracomusi vous propose de découvrir Le Petit Chaperon Rouge sous un autre œil demain à 18h. Mélanie y avance avec son téléphone à la main. Elle croise Batman, un loup pas si discret et une grand-mère survitaminée. Deux comédiens et une galerie de personnages improbables, le tout dans un décor qui se transforme sans cesse. Cette lecture à 200 km/h interroge notre rapport au monde, aux médias et à l'émancipation. Un conte pop, punk et absurde où l'héroïne prend la route à sa manière. Les peintres condatois dévoilent leur travail à l'espace Confluence de Condat-sur-Vienne. Vous avez jusqu'au 17 mai pour découvrir leurs peintures dont les styles, techniques et inspirations diffèrent. Un rendez-vous qui met à l'honneur le talent local et la richesse de notre territoire. Pour terminer, l'exposition L'idiome du village prend ses quartiers au musée Cécile Sabourdi de Vic-sur-Breuil dès aujourd'hui. Elle regroupe la collection de Jean-François Vrode. Passionné par l'art brut, singulier, paysan et populaire, il a réuni des objets et des œuvres fabriquées par des auteurs pour lesquels il était primordial de créer de leurs mains. Il voulait inventer sans autre contrainte que leur propre désir. Cette collection associe donc ses travaux comme autant d'idiomes plastiques, témoins de langage créatif personnel. Elle est disponible jusqu'au 31 décembre.
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2: Lucie Alix.
3: Paris-Limoges en train en moins de 3 heures dès 2027, c'est l'engagement que Jean Castex est venu reformuler à Limoges mercredi. Le patron de la SNCF a profité de son déplacement pour évoquer l'avenir de la ligne Paris-Orléans-Limoges-Toulouse. Selon lui, l'année prochaine constitue une étape importante pour la POLT avec l'arrivée des nouvelles rames oxygène, des outils plus modernes et plus confortables censés améliorer la régularité de la liaison. Jean Castex a aussi rappelé la fin d'un plan d'investissement massif qui court depuis 2018, un dispositif qui a permis d'injecter presque 2 milliards d'euros dans la ligne. La librairie Rêve en Page à Limoges a été placée en redressement judiciaire. L'enseigne indépendante spécialisée dans la littérature jeunesse dispose de 6 à 12 mois pour régler ses difficultés financières. Une situation mise en place à la demande même de la direction. L'entreprise tente déjà de se renouveler. Une pièce entière désormais réservée à la romance attire les adolescents et jeunes adultes en plus des petits lecteurs habituels. Les habitants de Boisseuil interpellent leur mairie pour des problèmes d'insécurité. Ils auraient constaté une recrudescence de cambriolages sur les dernières semaines. Les faits surviendraient surtout les week-ends, selon les résidents du lotissement du Vieux-Boisseuil. Ils ont mis une pétition en ligne depuis quelques jours. Le but, convaincre la municipalité d'installer des caméras de surveillance. L'établissement français du sang lance un appel aux dons. La multiplication des jours fériés et ponts au mois de mai empêche souvent les donneurs de venir, une situation qui impacte négativement les réserves de l'EFS. En Nouvelle-Aquitaine, il faut au moins 1000 dons par jour pour soigner les malades et blessés. Si vous souhaitez faire une bonne action, la collecte mobile s'arrête lundi à Saint-Junien et la maison du don de Limoges est ouverte sur rendez-vous. L'ensemble vocal Aleph 16 recrute ses nouvelles voix à Confolens. La chorale spécialisée dans les polyphonies de la Renaissance veut étoffer son effectif. Le but, développer des projets autour des répertoires sacrés et profanes des 16 et 17e siècles, notamment de futurs concerts. Le groupe est entre autres à la recherche d'un ténor. Les élèves de la maison familiale rurale de Terre de Haute-Charente remportent une distinction nationale. Ils ont reçu le prix d'excellence au concours de la résistance et de la déportation. Cette récompense vient saluer entre autres une sculpture en argile qui rend hommage au devoir de mémoire. Du rugby pour terminer, l'Union RC Pays de Saint-Thierry-Urca est de retour sur le terrain dimanche. Les rugbymen disputent les 32e de finale du championnat de France. La réserve régionale 1 affrontera le RC Libournais à 14h au Bugue. L'équipe première défiera le stade Réolais à 15h à Saint-Cyprien. Et l'enjeu est grand, une place en demi-finale offre l'accession en Fédéral 3. Bon vendredi à toutes et à tous.
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2: Aujourd'hui, nous allons nous tourner vers le lycée agricole La Faille pour un projet mené par des élèves de seconde. Si on devait résumer ce projet, du lycée au marché, les secondes du lycée agricole, elles s'invitent au marché, venez, elles les rencontrer. J'ai tout bon, Madame Chaussada ?
3: Vous avez tout bon.
2: Madame Chaussada, vous êtes donc la prof de ces élèves qui mènent ce projet, un projet qui va voir son aboutissement les 18 et 22 mai prochains. Avec la participation des élèves à la foire de la Croisille, mais également de Saint-Thierry-la-Perche. Est-ce que vous pourriez nous expliquer un peu la genèse de cette opération de communication ?
3: On est sur ce qu'on appelle un EIE circuit court, donc c'est un enseignement qui est mené en pluridiscipline. Donc je ne suis pas la seule du coup à être sur ce projet, on est deux enseignantes à être sur cet EIE circuit court. Donc l'objectif c'est en gros de relier la fourche à la fourchette, le champ au magasin et de sensibiliser le public au circuit court. L'intérêt sur l'exploitation de la faille, c'est qu'on a une filière, on a différentes filières, dont la filière élevage et la filière vente.
2: Oui, c'est que vous avez vraiment la chance sur le site d'avoir un site de vente aussi. Donc, vous parliez de circuit court. Pour traduire ça dans l'apprentissage des élèves, il n'y a pas mieux. On a vraiment le côté exploitation, les filières animales, avec la pratique des élèves sur les cheptels qui sont présents au sein de l'établissement. Et on va en parler dans quelques instants avec Raphaël. Mais de votre côté, vous avez aussi cet outil de vente qui vous permet d'aller au bout du circuit court.
3: Exactement. On a une boutique de vente directe au niveau de l'exploitation. Donc, on va vraiment, on boucle complètement la boucle. Voilà, c'est qu'à le dire.
2: Et alors, comment ça va se passer sur les marchés ? On rappelle que les 18 et 22, donc il y aura, si je dis pas de bêtises, la Croisille le 18 mai et Saint-Thierry le 22 mai. Ce sera généralement sur la matinée entre 8h, 8h30 et midi. Que va-t-il se passer avec les élèves ?
3: Alors, les élèves seront présents sur ces deux marchés. Donc, effectivement, la Croisille-Surbrillance le 18 mai. Alors, on sera présents, on aura un stand de vente de nos produits, tout simplement, les produits issus de notre exploitation. Donc, c'est l'occasion pour les élèves de justement présenter les produits sur lesquels ils ont travaillé dès le début au niveau des animaux, qui ensuite ont été transformés, sont vendus à notre boutique. Donc là, voilà, ils vont être en direct avec les clients. Ils vont également réaliser des dégustations, l'objectif aussi pour faire découvrir nos produits. Donc voilà, d'aller à la rencontre du public des marchés, faire parler du lycée, de l'exploitation.
2: C'est ce que j'allais dire, c'est que c'est un très beau moyen de communication aussi pour donner un peu de visibilité à toutes ces filières d'enseignement qui sont pas forcément connues du grand public.
3: Exactement. Bah là, c'est la meilleure façon pour eux de faire parler de tout ce qui se passe au lycée La Faille. Aller à la rencontre du public, c'est la plus belle vitrine qu'on puisse avoir.
2: Madame Chaussada, je vous remercie beaucoup d'être intervenue sur notre antenne. Je crois que pas loin de vous, vous avez Raphaël qui est donc dans cette promo et qui a participé évidemment à l'élaboration de ce projet et il va nous rejoindre pour nous parler de l'élevage sur le site de La Faille.
3: Tout à fait, c'est ça. Raphaël qui est en seconde élevage.

0: et 3 hectares de châtaigniers.
1: Et Madame Chaussada me parlait tout à l'heure des circuits courts. Ça veut dire que vous avez aussi la possibilité, en plus d'avoir élevé ces bêtes et d'avoir fait grandir tous ces vergers, et évidemment de les récolter, de pouvoir les proposer dans la boutique de vente, si j'ai bien compris.
0: Oui, bien sûr. On transforme les limousines. Les vaches limousines, on en fait des conserves et des charcuteries.
1: Oui.
0: Après, on transforme aussi les pommes. On fait du jus et on les vend aussi en frais.
1: J'imagine que ça va être l'occasion, avec cet événement, ça va être la meilleure façon pour vous de mettre en avant le savoir-faire du lycée par les élèves en tant que qualité sur les produits, mais aussi donc le produit transformé proposé à la vente.
0: Oui, c'est ça.
1: Lilou est avec nous, elle nous a rejoint. Lilou, bonjour.
2: Bonjour.
1: Est-ce que cet événement, ce double événement, puisque vous allez être présent sur deux foires, est une belle manière de faire connaître ce local de vente pour que vous ayez plus de clients?
2: Ah ben oui, exactement. Ça va nous permettre de nous faire mieux connaître, de mieux rencontrer les gens, de pouvoir parler de notre produit. Oui, c'est sûr, ça peut beaucoup nous aider à se développer.
1: L'agriculture locale présente dans les foires locales, évidemment. Ce sera le 18 mai du côté de la Croisille, la matinée bien évidemment. Et à Saint-Thierry, le 22 mai, venez à la rencontre des élèves de seconde du lycée agricole La Faille. Ils vous parleront de la filière élevage et ils vous parleront des ventes qu'ils peuvent réaliser. Madame Chaussada, je tiens à vous remercier ainsi que tous vos élèves et on vous dit à très bientôt.
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premier simple du premier EP paru au début de l'automne 2025, Yo Home, fait découvrir l'univers musical envoûtant de la folkeuse néo-corésienne Chloé Dunn. La chanteuse et violoniste y enrichit le son pur de son violon acoustique et sa voix captivante par l'utilisation de boucles sonores au tempo quasi organique. Chloé Dunn délivre ainsi sur Yo Home une synth-pop élégante où se perçoivent les influences autant classiques d'un Jean-Sébastien Bach que la touche française de l'électro des Daft Punk. Entre classique intemporel et modernité, Chloé Dunn transporte ainsi en une parfaite harmonie que quelques heureux privilégiés ont découvert et découvriront à l'automne 2025 lors des concerts intimistes que l'artiste aura donné entre Corrèze, Quercy et Périgord, en attendant une reconnaissance plus large. Dans l'immédiat, c'est sur votre radio locale associative préférée que cela se passe, et c'est notre sélection Nouvelle-Aquitaine du moment.

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3: Dame, recherche emploi auxiliaire de vie pour entretien maison, repassage, ménage, course, assurer les déplacements, garde de nuit sur le secteur de Saint-Thierry-la-Perche et ses alentours. Autre offre d'emploi, le transport Sud-Limousin recherche un conducteur avec expérience exigée super lourd, plus formation à jour, poste à pourvoir début mai pour CDD de 6 mois, avec possibilité d'évolution en CDI, pas de découchage, rémunération en fonction de l'expérience. Si vous souhaitez avoir les coordonnées, n'hésitez pas à nous contacter, puis si vous désirez déposer votre annonce, kaolin-laradio.com. 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
3: Bonjour à tous. Vendredi 15 mai 2026, les habitants de Chambon-sur-Voueize vont devoir élire un nouveau conseil municipal. Le tribunal administratif de Limoges a annulé l'élection municipale de cette commune creusoise en cause 71 bulletins déclarés nuls lors du scrutin du 15 mars dernier, une situation jugée suffisante pour remettre en cause la sincérité du vote. Il faut dire que l'écart entre les listes est très serré. Une nouvelle élection devra être organisé, sauf s'il y a appel de cette décision de justice. Et à part ça, Crimondé, Blodé, un recours a également été déposé devant le tribunal administratif. Un ancien colistier conteste les conditions de fusion des deux listes entre les deux tours. L'audience est prévue mardi prochain, le 19 mai à Limoges. Toujours en Creuse, à Faux-la-Montagne, plusieurs dégradations ont été constatées ces derniers jours, dont des drapeaux cassés au monument aux morts. La commune a porté plainte après cet acte visant des symboles de l'État. Le maire appelle toutefois à relativiser. Selon lui, il ne s'agit pas d'une vague de vandalisme, mais plutôt d'actes isolés. Le président de la SNCF, Jean Castex, était à Limoges mercredi pour faire le point sur l'avenir de la ligne Polt. Modernisation du réseau, arrivée des nouvelles rames oxygène et financement des petites lignes. Yasmine, les attentes restent fortes en Limousin.
4: Relier Limoges à Paris en 2h52, d'ici fin 2027, Jean Castex maintient cet objectif pour la ligne Polt. Depuis 2018, près de 1,9 milliard d'euros ont été investis dans les travaux de modernisation. Mais pour le président de la SNCF, les efforts devront se poursuivre au-delà de 2027.
5: On a une échéance, 2027. Depuis 2018, 1,9 milliard d'euros d'investissement. Toujours en 27, la livraison des nouvelles rames qui s'appellent Oxygène. Il faut qu'à cette échéance, donc fin 27, Paris soit à nouveau à 2h52 précisément de Limoges. C'est l'engagement que nous avons.
4: Autre sujet sensible, l'avenir des petites lignes du quotidien comme Limoges-Angoulême, fermée depuis 2018. Le PDG de la SNCF reconnaît que les financements manquent encore, mais mise sur les futurs moyens annoncés par l'État pour moderniser le réseau ferroviaire dans les prochaines années.
5: À partir de 2032, le ferroviaire va récupérer une partie des recettes autoroutières. C'est vrai que pour l'instant, s'agissant des petites lignes, les lignes fines de dessert, et Dieu sait s'il y en a en Nouvelle-Aquitaine, le compte n'y est pas encore tout à fait. Voilà, comme je suis quelqu'un d'optimiste, de combatif, j'espère bien qu'avec l'État, dont c'est la responsabilité, avec les régions, nous trouverons dans les mois à venir de quoi régler ce sujet aussi.
3: Merci Yasmine Kichou de Kaolin La Radio pour ce sujet. Jean Castex a affirmé que la fréquentation de la ligne Polt reste stable, voire en progression, et ce malgré les perturbations liées aux travaux, comme c'est le cas cette fin de semaine. Et toujours un peu dans le même registre, la gare SNCF de Brive est totalement accessible. Après 10 mois de travaux, les quais 1 et 5 ont été rehaussés pour faciliter l'accès au train, notamment pour les personnes à mobilité réduite ou les voyageurs chargés de bagages. Un chantier à 7 millions d'euros pour la gare corrézienne, fréquenté chaque année par près d'1,6 million de voyageurs. Le championnat de France d'enduro-moto débute demain à Boussac, en Creuse. Près de 400 pilotes sont attendus pour cette manche d'ouverture organisée par le motoclub boussacain, déjà hôte de l'épreuve il y a 2 ans. 2 circuits d'une trentaine de kilomètres ont été préparés autour de Toulx-Sainte-Croix avec plusieurs spéciales chronométrées. Et puis toujours pour les sportifs, le 16e triathlon des Monts de Guéret revient demain et dimanche avec une nouveauté, les 6 heures des Monts, une épreuve d'endurance inédite en Nouvelle-Aquitaine. Les participants auront 6 heures pour parcourir la plus grande distance possible en natation, vélo et course à pied. Le départ sera donné dimanche matin à Courtille. C'est la fin de cette édition. Merci de l'avoir suivi. Belle fin de semaine à tous.
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8: Un ciel bien variable et bien nuageux pour votre soirée, votre nuit, et des formations brumeuses qui arriveront en cours de nuit. Attention, demain matin, on va se réveiller donc sous la brume avec ce ciel très nuageux, de courtes éclaircies, mais les averses seront bien présentes tout au long de votre journée de ce samedi. Pour la suite, dimanche, on aura un ciel bien sombre, très nuageux et de grosses averses. Attendez-vous à un ciel plus sec lundi, mais le ciel sera très nuageux nuageux voire brumeux en matinée. Il faut attendre mercredi pour retrouver un beau soleil printanier. Passez une belle soirée, une belle nuit à l'écoute de Kaolin.
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11: Bonjour docteur.

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3: Le ciné sur Kaolin, la radio, je vous emmène dans les salles obscures. Et commençons tout de suite avec le Ciné-Bourse de Saint-Genien pour vous parler des séances que vous allez retrouver aujourd'hui, vendredi 15 mai, avec 4 séances au programme. La première à 17h30, le film Hayat en version originale sous-titrée, tout comme Le Diable s'habille en Prada 2 et Michael qui vous sera proposé à 20h30. Le seul film en version française du jour, la seule séance, sera le film L'Arnaqueuse proposé ce soir à 20h30, film sur lequel nous allons revenir maintenant. Une comédie de Wilfried Méhance avec Fadila Camara, Josiane Balasco, Tiphaine Davio ou encore Jean-Pascal Zadi. Fanny, 30 ans, enceinte, n'en peut plus de vivre chez son père avec Virgile, son compagnon, champion de la procrastination. Alors quand elle tombe sur une offre en or, un appartement, parquet, moulure, cheminée, enviagé dans Paris, elle fonce tête baissée. Mais Masséna, la vendeuse, est tout sauf mourante, bien décidée à récupérer les clés de sa nouvelle vie. Fanny s'engage dans une guerre sans pitié contre l'arnaqueuse professionnelle.
4: Et toi, ça te dérange pas d'avoir un enfant chez mon père? Faut qu'on se trouve un chez nous.
5: On n'a pas les moyens.
4: C'est quoi? Je vais le trouver toute seule, l'appart. Et ça sera à Paris.
6: Est-ce que vous connaissez le viager?
7: Si vous êtes intéressé, il faut vous décider très vite. On a déjà plusieurs offres sérieuses.
8: Vous m'en faites penser à ma fille.
4: C'est trop bizarre d'attendre que les gens meurent, enfin...
9: Mais attends, tout le monde meurt, en fait.
10: Mais attends, 300 000, on peut se le permettre, nous?
4: Mais tu vois, quand on veut, on peut.
10: Parfois, on veut, mais on peut pas. Ah oui.
11: Les plans trop faciles, Fanny... Ça n'existe pas.
12: La position du bassin, là voilà. C'est pas mal.
4: Bah oui. Vous vous foutez de ma gueule?
8: Je vais mieux.
4: J'ai pris un crédit à 300 000 balles. Je suis victime d'une arnaque. Là, je me fais escroquer, là. Enfin, vous pouvez rien faire, rien du tout.
8: Et je peux vous assurer que je vais pas mourir tout de suite.
4: Qu'est-ce qu'il dit qu'on doit la payer tous les mois? C'est le contrat, Jess. OK? Et le contrat, il est où? Qui est là?
8: Oh les garces! Comment crois-tu qu'on change de vie, Fanny? Respectons les règles.
13: On a tous quelqu'un qui nous pourrait l'existence. Je vais vous apprendre à vous en débarrasser.
4: Bah alors, qu'est-ce que tu attends?
13: Vous pouvez utiliser l'intermédiaire. La voiture bélier. Car on ne le dit pas assez, mais à la maison, on a tout ce qu'il faut pour fabriquer le poison qui marche à tous les coups.
14: Mais ça se voit qu'elle cannera jamais, en plus.
15: Je vois pas que c'est que de l'amour, ce petit bout de femme.
4: Tu crois vraiment que j'ai essayé de la tuer?
3: On prend la direction du cinéma à Révis maintenant pour vous parler des séances du jour. Elles seront au nombre de 4, elles commenceront à partir de 18h avec le film The Drama, mais également Le Diable s'habille en Prada 2. Vous retrouverez ensuite à 20h30 le film à voix basse, mais également C'est quoi l'amour, film sur lequel nous allons revenir maintenant. Lorsque Fred demande à son ex-femme Marguerite de faire annuler leur mariage à l'église pour pouvoir s'y remarier, elle se réjouit de le voir refaire sa vie. Mais ce qui devait être une simple formalité s'avère plus compliqué que prévu et va les mener jusqu'à Rome avec leurs enfants et leur nouveau conjoint. Un voyage haut en couleur pour tous les membres de cette famille recomposée.
16: Moi, c'est Marguerite. Dans ma vie, il y a Sofiane et notre fille Raphaël.
17: Les petits copains, les devoirs, le sport, tout rentre
18: pas. C'est pas les petits copains, c'est le petit copain.
19: On peut parler tous à la maison. Merci. Tu prends ça comme un exercice? C'est des choses qui arrivent.
16: Il y a aussi Léa.
20: Bon, faut que j'y aille là.
16: La fille que j'ai eue avec mon ex, Fred.
21: Toi et moi, on s'est mariés à l'église et je peux pas m'y remarier, tout simplement parce qu'on peut pas se marier deux fois à l'église.
16: Tu vas te marier?
21: Bah oui.
16: Bon, et du coup, il y a aussi Chloé,
22: la compagne de Fred. Je dois signer quoi?
21: C'est un peu plus compliqué qu'une signature, mais enfin, c'est pas la mer à boire. Hein.
23: Est-ce avec lui que vous avez perdu votre virginité?
4: Il a pas arrêté de sous-entendre que j'étais une énorme pute parce que toi, t'as dit que j'avais couché avec tout le monde, à tout va.
21: Non.
8: Qu'est-ce que tu fous avec une ultra cato, toi?
21: Je l'habille, toi.
24: C'est au Vatican que le dossier sera traité.
25: Plutôt sympa comme châtiment. Un petit voyage à Rome.
20: Ça me ferait trop plaisir de venir.
19: Hein? Moi aussi, je viens.
4: Tom, il dit qu'il pourrait venir. Ses parents, ils sont chauds.
26: Moi, je me débrouille super bien en italien et je connais hyper bien la ville. Je suis un super guide.
4: Ah bah oui, tu viendrais.
8: Quand on s'est mariés comme ça.
4: Vous étiez beaux tous les deux.
8: Et quand on s'est séparés comme ça.
20: Je veux pas savoir ce que ça me fait là, d'être ici comme ça avec nous.
21: Ça me remue un peu quoi, tout ça.
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37: Bonjour à tous. Vos idées sorties de ce vendredi 15 mai 2026. Le centre culturel Robert Marjoridier vous attend pour un café manga demain à 10h. Les adolescents sont invités à se plonger dans cet univers avec Olivia Benoît, une dessinatrice originaire de la commune. Une matinée d'échange sur inscription auprès de la médiathèque. Le festival des Veracomusi vous propose de découvrir Le Petit Chaperon Rouge sous un autre œil demain à 18h. Mélanie y avance avec son téléphone à la main. Elle croise Batman, un loup pas si discret et une grand-mère survitaminée. Deux comédiens et une galerie de personnages improbables, le tout dans un décor qui se transforme sans cesse. Cette lecture à 200 km/h interroge notre rapport au monde, aux médias et à l'émancipation. Un conte pop, punk et absurde où l'héroïne prend la route à sa manière. Les peintres condatois dévoilent leur travail à l'espace Confluence de Condat-sur-Vienne. Vous avez jusqu'au 17 mai pour découvrir leurs peintures dont les styles, techniques et inspirations diffèrent. Un rendez-vous qui met à l'honneur le talent local et la richesse de notre territoire. Pour terminer, l'exposition L'idiome du village prend ses quartiers au musée Cécile Sabourdi de Vic-sur-Breuil dès aujourd'hui. Elle regroupe la collection de Jean-François Vrode. Passionné par l'art brut, singulier, paysan et populaire, il a réuni des objets et des œuvres fabriquées par des auteurs pour lesquels il était primordial de créer de leurs mains. Il voulait inventer sans autre contrainte que leur propre désir. Cette collection associe donc ses travaux comme autant d'idiomes plastiques, témoins de langage créatif personnel. Elle est disponible jusqu'au 31 décembre.

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1: Bonsoir à tous. Un nouveau drame, sans doute lié au trafic de stupéfiants. Un adolescent tué et deux autres mineurs blessés à Nantes. Le ministre de l'Intérieur veut serrer la vis. Les Français ont gardé le réflexe. Ils se ruent sur les masques en pharmacie, en pleine inquiétude autour de l'antivirus. Et puis le pont de l'Ascension a une drôle de saveur pour les hôteliers cette année. Entre la météo capricieuse et les prix des carburants, les réservations sont en retrait. Le choc au sein du quartier Port-Boyer à Nantes après la fusillade survenue hier soir. Bilan, un adolescent de 15 ans tué et deux autres mineurs blessés. La piste d'un règlement de compte en lien avec le narcotrafic est privilégiée. Selon le ministre de l'Intérieur, Laurent Nunez, la fusillade s'est produite sur un point de deal très convoité. Des drames qui s'accumulent, déplore le ministre de l'Intérieur qui était sur place. Écoutez.
2: Cet événement ne fait que renforcer la détermination qui est la mienne pour continuer cette lutte intraitable contre le narcotrafic. Qui mène à des drames. On l'a vu hier soir ici, on l'a vu à Nice il y a quelques jours, où dans le cadre d'un règlement de compte, on a deux personnes qui sont décédées. Évidemment, quand on déstabilise les territoires, on crée des guerres de territoires. C'est ce qui s'est passé à Nice, c'est ce qui s'est passé à Décines aussi, dans le département du Rhône, où on a eu un incendie que je qualifierais d'intimidation, qui a conduit à la mort de trois personnes qui n'avaient rien à voir avec le trafic de stupéfiants. Et évidemment, tous ces faits ne font qu'en renforcer notre détermination. On ne lâchera rien.
1: Le ministre veut renforcer les moyens juridiques des enquêteurs pour lutter plus efficacement contre le trafic de drogue. Des renforts pour la justice. Plus de 440 nouveaux magistrats rejoindront les tribunaux français dès le mois de septembre. Annonce du ministre de la Justice. Gérald Darmanin assure que les victimes seront mieux accompagnées et les décisions seront rendues dans les délais plus courts. Flavie Flamand porte plainte contre Patrick Bruel pour viol. Selon l'animatrice, les faits se seraient produits alors qu'elle était encore mineure. D'après des informations de Mediapart, Flavie Flamand accuse Patrick Bruel de l'avoir violée en 1991 dans l'appartement parisien du chanteur. Elle n'avait que 16 ans. Les avocats de Patrick Bruel assurent qu'il ne l'a pas droguée et ne lui a imposé aucun rapport sexuel. Flavie Flamand est la cinquième femme qui dépose plainte contre le chanteur. Une ruée vers les masques dans les officines. La demande pour les FFP2 a été multipliée par 5 en moins d'une semaine en France face aux craintes liées à l'antivirus. Dans le pays, les 26 cas contacts ont tous été testés négatifs. Le virus ne circule pas dans la population, mais la crise du Covid a laissé des traces. Pierre-Olivier Vario est le président de l'Union des syndicats de pharmaciens d'officine. La profession se tient prête à fournir des masques.
3: On a reçu un DGS urgent la semaine dernière qui a été envoyé aux pharmaciens et aux médecins demandant à ces derniers de faire des stocks de masques FFP2, enfin des stocks, d'avoir quelques masques FFP2 pour que si jamais un patient arrive en ayant été cas contact d'une part et deuxièmement présentant des symptômes, immédiatement on lui remette des masques. On peut en avoir chez des fournisseurs qui vont nous livrer 300 boîtes, mais étant donné que le virus aujourd'hui ne circule pas, commander 300 boîtes pour une pharmacie, c'est de l'argent gaspillé. En revanche, par les grossistes répartiteurs, avoir quelques boîtes, 3-4 boîtes pour pouvoir répondre à la demande au cas où à un moment donné, ça c'est pas possible pour l'instant. Et ça c'est vraiment dommage qu'il n'y ait pas eu d'anticipation à ce niveau-là.
1: Une Française est toujours hospitalisée dans un état critique à l'hôpital Bichat avec son pronostic vital engagé. Ils ne sont plus autorisés. À partir d'aujourd'hui, les produits alimentaires au CBD sont interdits à la vente en France, que ce soit les huiles, les tisanes ou les bonbons. Une interdiction liée à la réglementation européenne. La filière redoute la disparition de plus de 2000 boutiques spécialisées. Vous êtes peut-être parti pour ce pont de l'Ascension. Pour autant, les professionnels du tourisme font grise mine, comme le temps. Hier a été le jeudi de l'Ascension le plus froid depuis 8 ans. En Auvergne, il a même neigé. De quoi décourager les touristes. Si cette période est essentielle pour les hôteliers afin de lancer la saison, les clients ont décidé de ne plus se déplacer, comme l'explique Émilie Roche, propriétaire de l'Altipique Hôtel au Mont d'Or.
4: On a reçu depuis la semaine dernière pas mal d'annulations au vu des conditions météo prévues pour ce week-end. On a d'ailleurs de la neige au Mont d'Or. Vous voyez, là, au mois de mai, on est obligé de rallumer le chauffage. Donc, sur un week-end comme celui-ci, en règle générale, on fait quasiment le plein à chaque fois. On est toujours à 100% de taux d'occupation. Là, on est entre 50 et 60% à peine de taux d'occupation. Donc, oui, c'est quand même une grosse perte sur ce week-end-là. Ça reste une période assez exceptionnelle en termes d'annulation sur le week-end de l'Ascension.
1: Météo France prévoit des températures en hausse demain et un temps plus agréable dès la semaine prochaine. Et puis en foot, la course pour accéder à la Ligue 1 est lancée. Ce soir, Saint-Etienne et Rodez s'affrontent pour décrocher une place en barrage et jouer contre Auxerre ou Nice. Rodez reste sur une série de 21 matchs sans défaite. Les Verts, eux, ont terminé 3e de Ligue 2. Coup d'envoi de la rencontre 20h30. Voilà pour l'essentiel de l'info. Excellente soirée.
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7: Un ciel bien variable et bien nuageux pour votre soirée, votre nuit et des formations brumeuses qui arriveront en cours de nuit. Attention, demain matin, on va se réveiller donc sous la brume avec ce ciel très nuageux, de courtes éclaircies, mais les averses seront bien présentes tout au long de votre journée de ce samedi. Pour la suite dimanche, on aura un ciel bien sombre, très nuageux et de grosses averses. Attendez-vous à un ciel plus sec lundi, mais le ciel sera très nuageux. Voire brumeux en matinée. Il faut attendre mercredi pour retrouver un beau soleil printanier. Passez une belle soirée, une belle nuit à l'écoute de Kaolin.
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3: Kaolin vous propose cette semaine une série de reportages au cœur du musée d'art et d'histoire de Saint-Thierry-la-Perche. La structure vous propose de découvrir ou de redécouvrir l'exposition Être arédien d'hier et d'aujourd'hui. Dans ce dernier épisode, nous retrouvons Mathilde Imbert, la responsable, pour clôturer la visite.
4: Je remarque justement sur cette map monde que chaque partie du globe a ses préférences, par exemple les États-Unis, où c'est assez original.
5: Alors souvent, les piluliers sont considérés comme des cadeaux. C'est quelque chose qu'on offre soit comme cadeau d'entreprise, soit quand on tient très fort à quelqu'un. Et effectivement, selon les sociétés et les cultures, finalement, le cadeau qu'on propose va prendre une forme complètement différente. Et alors, ce qui est très marrant avec le pilulier, c'est que la forme peut être complètement incroyable. Du côté des États-Unis, on a par exemple la Statue de la Liberté, on a le pont de San Francisco, on a aussi des piluliers qui représentent le baseball, avec à l'intérieur du gant la petite balle quand vous ouvrez le pilulier. Donc quelque chose d'assez finalement lié à la pop culture, ou en tout cas à cette culture américaine assez dominante. Alors que par exemple, du côté de la Russie, on n'est plus sur cet œuf très traditionnel qui est l'œuf Fabergé. Et du côté de l'Asie, on est sur des choses qui sont à la fois des choses assez typiques, voire peut-être même un peu kitsch, et aussi quelque chose de la tradition spirituelle, notamment en représentant des temples, des bouddhas, donc quelque chose peut-être plus de l'ordre de la culture fondamentale. Et puis on a essayé aussi de montrer la création contemporaine avec des œuvres du craft, où là aussi on a des artistes contemporains qui sont réappropriés la forme du pilulier. Ce qui est dingue, c'est qu'à partir d'un objet, on arrive à tirer plein de fils.
4: Mon œil n'arrête pas d'être accroché par le petit piano.
5: On peut se rapprocher. Et alors, ce qui est marrant, c'est que on a voulu aussi avoir une approche didactique, c'est-à-dire que le petit piano sur lequel vous avez flashé, il a son moule juste ici présenté pour vous montrer déjà d'une part que finalement le pilulier c'est un objet compliqué parce que déjà il a une forme très complexe et puis en fait il implique du côté du modeleur, donc de celui qui va faire le moule, de réfléchir à chaque facette pour pouvoir le couler et ensuite le cuire. Et on a mis le moule aussi pour montrer qu'à la cuisson, il y a une très grosse réduction de la pièce, puisqu'une fois qu'on reconstitue le moule, on se rend compte que l'objet devrait être beaucoup plus gros, presque 30 fois plus gros que finalement la pièce finale qui est présentée en vitrine. Par exemple, du côté de l'Asie, on a une petite boîte à fortune cookie. Donc, ce qui est marrant, c'est que, alors, il y a la boîte qui est jolie en elle-même, mais il y a tous les fortune cookies qui sont des toutes petites pièces. On parle d'un petit fortune cookie qui fait même pas un centimètre de large, donc qui rentre à l'intérieur du pilulier. Donc, c'est à la fois très précieux, élégant. Et d'un point de vue technique, c'est extrêmement complet parce que on l'a vu, il y a le moulage, il y a la cuisson et puis alors il y a toute la décoration qui est forcément faite main parce que les objets sont tellement complexes qu'en fait, on peut pas trouver de mécanisation à la décoration.
4: Quatrième salle.
5: Quatrième et dernière salle, qui est la salle qu'on voulait à la fois un peu expérimentale, mais aussi pour expliquer que ce qu'on fait aujourd'hui, c'est le patrimoine de demain. Donc ça veut dire que finalement, cette salle, elle explique qu'un musée, c'est pas figé, c'est pas uniquement des objets qui vont prendre la poussière ad vitam aeternam, c'est des objets qui témoignent de gens qui, comme vous et moi, ont vécu dans un présent. Donc on a accumulé pas mal de clichés, quelque part, de la vie arédienne qui vont de la madeleine en passant par les cèpes, les haricots, les pommes, le porc noir, la limousine. Et on a essayé de confronter tous ces clichés à un objet qui est assez incroyable, qui s'appelle la table mémoire, qui est, si je devais la décrire, une table d'architecte sur laquelle on a mis un énorme écran tactile. Et à l'intérieur de cet écran tactile, il y a un ordinateur qui conserve environ une centaine de documents numériques qui vont de la carte postale à l'enregistrement, en passant par des vidéos et des souvenirs d'enfance qu'on a pu enregistrer avant d'ouvrir le musée en préparation. Et donc, ce qui est génial avec cette table, c'est que c'est le numérique aussi qui nous permet tout ça, c'est qu'on peut continuer à ajouter des contenus. Donc, ça veut dire que si

0: possible ou du rôle des femmes dans l'histoire. Et comme ça, on peut aussi coller à une actualité parce que là encore, bien souvent, les musées pâtissent d'une image un peu rétrograde ou un peu poussiéreuse. Et l'intérêt, là, c'est de se dire que c'est toujours utile parce que si on se pose des questions, bah, il y a peut-être un début de réponse dans un musée.
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1: Bonjour, au programme de votre soirée télé de ce vendredi 15 mai sur TF1 The Voice, présenté par Nikos Aliagas. Sur France 3, 70 ans d'Eurovision, la grande histoire du concours documentaire. Cette année, le concours Eurovision de la chanson fête ses 70 ans. En cette décennie, de nombreuses histoires hors du commun ont jalonné l'événement. Sur M6, c'est Pékin Express au Royaume des Dragons, demi-finale du jeu. Sur France 2, Capitaine Marlowe, série avec Corinne Maziero. Sur France 5, La Zone d'Intérêt, film avec Sandra Hüller. Sur TFX, La Boum, deux films avec Sophie Marceau. Vic, maintenant âgée de 15 ans et demi, entre en classe de seconde au lycée Henri IV. Cela fait un an qu'elle n'est pas sortie avec un garçon. Et puis sur Gulli, Les Blagues de Toto, film avec Guillaume de Tonquédec. À l'école, Toto est bien plus doué pour faire rire ses copains qu'écouter les leçons de la maîtresse. Avec ses parents aussi, Les Blagues de Toto se transforment très souvent en catastrophe. Très belle soirée télé à tous.
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2: Bonsoir à toutes et à tous. 10 000 mineurs impliqués dans le trafic de drogue en France. Ce sont les derniers chiffres du ministère de l'Intérieur. Ces adolescents ont 15-16 ans en moyenne, l'âge du jeune homme tué à Nantes hier, quartier Port-Boyer. Une nouvelle fusillade sur fond de règlement de compte entre narcotrafiquants. Deux autres mineurs ont été blessés. Laurent Nunez s'est rendu sur place. Il souhaite plus de moyens juridiques pour lutter contre le trafic de drogue. Cet incident sur la centrale nucléaire de Chinon en Indre-et-Loire, ce midi, un début d'incendie a touché le transformateur principal de l'unité 3 de la centrale. Le feu aurait pris en dehors d'une zone nucléarisée. Il a rapidement été éteint. L'autorité de sûreté nucléaire et de radioprotection est mobilisée. Une enquête est en cours. Au Moyen-Orient, la Chine réclame un cessez-le-feu durable et la réouverture du détroit d'Ormuz dès que possible. C'est ce qui ressort des discussions avec Donald Trump après sa visite officielle à Pékin. Le président américain qui explique lors de son retour à bord d'Air Force One qu'il se peut que nous ayons à faire un peu de nettoyage parce que nous avons eu un cessez-le-feu d'un mois. Les phases de négociation avec l'Iran sont toujours en cours pour stopper la guerre. Pendant ce temps, le porte-avions Charles de Gaulle est arrivé proche du détroit d'Ormuz. Au même moment, Israël poursuit ses frappes sur le sud Liban. Un soldat israélien aurait été tué dans la région, annonce Tzahal. On termine par les sports. La course pour accéder à la Ligue 1 est lancée. Ce soir, Saint-Etienne et Rodez s'affrontent pour décrocher une place en barrage et jouer contre Auxerre ou Nice. Rodez reste sur une série de 21 matchs sans défaite. Les Verts, eux, ont terminé 3e de Ligue 2. Début de la rencontre à 20h30. Et puis, en cyclisme, 7e étape du Giro. Victoire de Jonas Vingegaard aujourd'hui au bout des 245 km de parcours en montagne. Afonso Eulalio reste leader du général. Le premier français Mathis Rondel pointe à la 22e place. Demain, 8e étape entre Thiéty et Fermo. 156 km au programme pour les coureurs. Voilà pour l'actu. Bon week-end à tous.
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5: Un ciel bien variable et bien nuageux pour votre soirée, votre nuit et des formations brumeuses qui arriveront en cours de nuit. Attention, demain matin, on va se réveiller donc sous la brume avec ce ciel très nuageux, de courtes éclaircies, mais les averses seront bien présentes tout au long de votre journée de ce samedi. Pour la suite dimanche, on aura un ciel bien sombre, très nuageux et de grosses averses. Attendez-vous à un ciel plus sec lundi, mais le ciel sera très nuageux. Voire brumeux en matinée. Il faut attendre mercredi pour retrouver un beau soleil printanier. Passez une belle soirée, une belle nuit à l'écoute de Kaolin.
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1: Au programme de votre rendez-vous série aujourd'hui, une incroyable histoire vraie. Quand la réalité semble plus spectaculaire que la fiction, Legend sur Netflix nous propose une histoire vraie que l'on connaît mal en France. Au Royaume-Uni, dans les années 90, une petite équipe de douaniers est envoyée sur le terrain sous couverture pour infiltrer des gangs spécialisés dans la drogue, des gangs parmi les plus dangereux du pays, sauf que les douaniers ne sont pas vraiment les mieux formés pour mener ce genre de mission.
2: La lutte contre l'héroïne est une priorité nationale. Madame Thatcher a besoin d'une lutte qu'elle peut remporter, et la voilà. Vous pensez qu'une poignée d'agents des douanes pourra se mesurer aux plus grands trafiquants du pays ?
3: Sans le moindre doute.
1: Pas facile, évidemment, pour ces agents qui n'ont aucune expérience en espionnage de s'infiltrer dans des gangs. Ils doivent donc suivre un entraînement spécial avant de partir en mission et prendre de nouvelles identités. La série n'est pas avare en humour et s'amuse de cette équipe qui n'est pas destinée à se frotter à de vrais trafiquants de drogue. L'occasion de découvrir une histoire à peine croyable et pourtant vraie.
4: Nous organisons une formation top secrète de 3 semaines à des fins de recrutement. Une opération totalement inédite.
5: On est sûr.
4: Vous serez confronté au plus grand défi de votre existence. Un niveau de risque et de danger qu'on ne s'imagine pas.
6: Où se passera la formation ?
7: Secret, vous savez ce que ça veut dire ?
8: On aura un per diem.
7: Vous aurez quoi ?
8: De l'argent de poche.
7: De l'argent de poche ? Vous avez quel âge ? 12 ans ?
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3: Le ciné sur Kaolin, à la radio, je vous emmène dans les salles obscures. Et commençons tout de suite avec le Ciné-Bourse de Saint-Genien pour vous parler des séances que vous allez retrouver aujourd'hui, vendredi 15 mai, avec 4 séances au programme. La première à 17h30, le film Hayat, en version originale sous-titrée, tout comme Le Diable s'habille en Prada 2 et Michael, qui vous sera proposé à 20h30. Le seul film en version française du jour, la seule séance, sera le film L'Arnaqueuse, proposé ce soir à 20h30, film sur lequel nous allons revenir maintenant. Une comédie de Wilfried Méhens avec Fadila Camara, Josiane Balasco, Tiphaine Davio ou encore Jean-Pascal Zadi. Fanny, 30 ans, enceinte, n'en peut plus de vivre chez son père avec Virgile, son compagnon, champion de la procrastination. Alors quand elle tombe sur une offre en or, un appartement, parquet, moulure, cheminée, enviagé dans Paris, elle fonce tête baissée. Mais Masséna, la vendeuse, est tout sauf mourante, bien décidée à récupérer les clés de sa nouvelle vie. Fanny s'engage dans une guerre sans pitié contre l'arnaqueuse professionnelle.
4: Et toi, ça te dérange pas d'avoir un enfant chez mon père? Faut qu'on se trouve un chez nous.
5: On n'a pas les moyens.
4: C'est quoi? Je vais le trouver toute seule, l'appart. Et ça sera à Paris.
6: Est-ce que vous connaissez le viager?
7: Si vous êtes intéressé, il faut vous décider très vite. On a déjà plusieurs offres sérieuses.
8: Vous me faites penser à ma fille.
4: C'est trop bizarre d'attendre que les gens meurent, enfin...
9: Mais attends, tout le monde meurt, en fait.
10: Mais attends, 300 000, on peut se le permettre, nous?
4: Mais tu vois, quand on veut, on peut.
10: Eh, parfois, on veut, mais on peut pas. Ah oui.
11: Les plans trop faciles, Fanny... Ça n'existe pas.
12: La position du bassin, là voilà. C'est pas mal.
4: Bah oui. Vous foutez de ma gueule?
8: Je vais mieux.
4: J'ai pris un crédit à 300 000 balles. Je suis victime d'une arnaque. Là, je me fais escroquer, là. Enfin, vous pouvez rien faire, rien du tout.
8: Et je peux vous assurer que je vais pas mourir tout de suite.
4: Qu'est-ce qu'il dit qu'on doit la payer tous les mois? C'est le contrat, Jess. OK? Et le contrat, il est où? Qui est là?
8: Oh, les garces! Comment crois-tu qu'on change de vie, Fanny? Respectons les règles.
13: On a tous quelqu'un qui nous pourrait l'existence. Je vais vous apprendre à vous en débarrasser.
4: Bah alors, qu'est-ce que tu attends?
14: Vous pouvez utiliser l'intermédiaire. La voiture bélier.
13: Car on ne le dit pas assez, mais à la maison, on a tout ce qu'il faut pour fabriquer le poison qui marche à tous les coups.
15: Mais ça se voit qu'elle cannera jamais, en plus.
16: Je vois pas que c'est que de l'amour, ce petit bout de femme.
4: Tu crois vraiment que j'ai essayé de la tuer?
3: On prend la direction du cinéma à Révis maintenant pour vous parler des séances du jour. Elles seront au nombre de 4, elles commenceront à partir de 18h avec le film The Drama, mais également Le Diable s'habille en Prada 2. Vous retrouverez ensuite à 20h30 le film à voix basse, mais également C'est quoi l'amour, film sur lequel nous allons revenir maintenant. Lorsque Fred demande à son ex-femme Marguerite de faire annuler leur mariage à l'église pour pouvoir s'y remarier, elle se réjouit de le voir refaire sa vie. Mais ce qui devait être une simple formalité s'avère plus compliqué que prévu et va les mener jusqu'à Rome avec leurs enfants et leur nouveau conjoint. Un voyage haut en couleur pour tous les membres de cette famille recomposée.
17: Moi, c'est Marguerite. Dans ma vie, il y a Sofiane et notre fille Raphaël.
18: Les petits copains, les devoirs, le sport, tout rentre pas.
19: C'est pas les petits copains, c'est le petit copain.
20: On peut parler tous à la maison. Merci. Tu prends ça comme un exercice? C'est des choses qui arrivent.
17: Il y a aussi Léa.
21: Bon, faut que j'y aille là.
17: La fille que j'ai eue avec mon ex, Fred.
22: Toi et moi, on s'est mariés à l'église et je peux pas m'y remarier, tout simplement parce qu'on peut pas se marier deux fois à l'église.
17: Tu vas te marier?
22: Ben oui.
17: Bon, et du coup, il y a aussi Chloé,
23: la compagne de Fred. Je dois signer quoi?
22: C'est un peu plus compliqué qu'une signature, mais enfin, c'est pas la mer à boire. Hein.
24: Est-ce avec lui que vous avez perdu votre virginité?
17: Il a pas arrêté de sous-entendre que j'étais une énorme pute parce que toi, t'as dit que j'avais couché avec tout le monde, à tout va.
22: Non, attends.
17: Qu'est-ce que tu fous avec une ultra cato, toi?
22: Je l'habille, toi.
25: C'est au Vatican que le dossier sera traité.
26: Plutôt sympa comme châtiment. Un petit voyage à Rome.
21: Ça me ferait trop plaisir de venir.
20: Hein? Moi aussi, je viens.
19: Tom, il dit qu'il pourrait venir. Ses parents, ils sont chauds.
27: Moi, je me débrouille super bien en italien et je connais hyper bien la ville. Je suis un super guide.
22: Ah bah.
17: Ah bah oui, tu viendrais. Quand on s'est mariés comme ça. Vous étiez beaux tous les deux. Et quand on s'est séparés comme ça.
21: Je veux pas savoir ce que ça me fait là, d'être ici comme ça avec nous.
22: Ça me remue un peu quoi, tout ça.
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3: Ce dimanche 17 mai, à Villefavard, le Moulin s'anime à l'occasion de Moulin en Fête, une journée placée sous le signe du patrimoine, des savoir-faire locaux et de la rencontre. Pour en parler, je reçois aujourd'hui Jacques Dauby, propriétaire du Moulin, qui nous en parle.
4: Le Moulin de Villefavard, c'est un moulin familial qui appartient donc à la famille depuis des générations. Nous avons fait des recherches généalogiques et nous sommes remontés donc sur une présence avérée de la famille jusqu'en 1744. Nous avons pu quand même déterminer une date de 1689 d'existence du moulin. Ce moulin a été retransmis génération en génération jusqu'à 1963 où le dernier meunier, mon grand-père, a pris sa retraite.
3: Cette année donc revient pour la deuxième édition, il me semble, de Moulin en Fête. Vous y participez. Pourquoi est-ce important d'y participer pour vous à échelle locale ?
4: Participer donc à cette journée, c'est la préservation d'un patrimoine, donc c'est le troisième patrimoine de France, mais un patrimoine un petit peu ignoré. Donc les moulins, surtout hydrauliques, sont peu visibles, ils sont souvent au fond de vallée et on ne les voit pas comme contrairement aux moulins à vent. Donc c'est important aussi pour la sauvegarde de ce moulin qui a conservé tous ses appareillages. Nous avons commencé à remettre un petit peu en valeur le moulin, rénover, nettoyer, beaucoup nettoyer, sauvegarder par la mise hors d'eau. Et donc nous ouvrons un peu donc au public depuis quelques années pour la journée européenne du patrimoine et maintenant pour la journée des moulins.
3: Une riche programmation tout au long de la journée.
4: Cette journée, on s'organise sur plusieurs points forts. Donc, il y a deux visites guidées, donc par moi-même, à 10h30 le matin, 14h l'après-midi. Nous organisons, grâce à une association que nous avons créée, les Amis du Moulin de Villefavard, qui nous aident beaucoup, donc un repas donc milieu de journée, bien sûr midi, pour laquelle la réservation est obligatoire. Et ensuite, nous aurons une animation à 15h avec donc un marcheur conteur qui va nous raconter des histoires, pas forcément sur les moulins, mais sur le voyage.
3: Oui, donc le but, c'est de faire découvrir, voyager un peu les gens qui viendront et aussi faire un petit côté festif durant cette journée.
4: Voilà, c'est un côté festif qui est très convivial. Bon, il y a quand même beaucoup de gens de la région qui connaissent déjà et qui ont plaisir à revenir et que nous avons aussi plaisir à accueillir.
3: Et il me semble que vous faites venir aussi des producteurs locaux sur cette journée pour faire profiter les gens.
4: Voilà, nous avons quelques producteurs locaux, vraiment très très locaux, qui sont autour de Villefavard. La jardinerie L'Hirondelle, qui est juste à côté. Alors, nous aurons un stand de farine Cécile Blanchard, qui est sur Villefavard. Et donc, là, nous aurons aussi du miel, voilà, donc local.
3: C'est une journée qui est pour tout le monde ou vous visez un public spécifique ? C'est vraiment ouvert à tout le monde ?
4: Ah non, c'est vraiment ouvert à tout le monde et nous rencontrons toute une gamme de visiteurs qui vont des gens qui viennent uniquement pour nous soutenir jusqu'à des passionnés de moulins avec qui on discute beaucoup, qui m'apportent leur expérience dans la connaissance et le fonctionnement du moulin.
3: Le moulin, donc là on revient sur Moulin en Fête, vous ouvrez les portes. Est-ce que durant toute l'année vous l'ouvrez aussi ou c'est juste sur les journées européennes comme vous l'avez dit et le Moulin en Fête?
4: Alors nous ouvrons sur ces deux journées là et potentiellement donc on travaille un peu avec la ferme de Villefavard qui peut nous amener des visiteurs et puis donc on essaie d'ouvrir un peu sur certaines journées sur l'été.
3: Une journée entre patrimoine, nature et convivialité. Moulin en fête, c'est ce dimanche 17 mai au Moulin de Villefavard. Visite, découverte et rencontres rythmeront ce rendez-vous ouvert à tous avec en maître mot l'envie de faire vivre et transmettre un héritage local souvent méconnu. Pour réserver votre place pour le repas, appelez au 06 85 84 07 88. Henri Feuillade, RMJ, pour le Graal.
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2: Dame recherche emploi auxiliaire de vie pour entretien maison, repassage, ménage, course, assurer les déplacements, garde de nuit sur le secteur de Saint-Thierry-la-Perche et ses alentours. Autre offre d'emploi, le transport Sud-Limousin recherche un conducteur avec expérience exigée super lourd, plus formation à jour, poste à pourvoir début mai pour CDD de 6 mois, avec possibilité d'évolution en CDI, pas de découchage, rémunération en fonction de l'expérience. Si vous souhaitez avoir les coordonnées, n'hésitez pas à nous contacter, puis si vous désirez déposer votre annonce, kaolin-laradio.com. 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
1: 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Dans l'actualité, cette très bonne nouvelle pour les usagers du rail en région parisienne. Le Luxembourg, champion des transports en commun et un service inédit sur les routes estoniennes. C'était une demande récurrente des voyageurs de la ligne R du Transilien, notamment des usagers de la gare SNCF de Nemours-Saint-Pierre. Un accord vient d'être signé entre les régions Île-de-France et le centre Val-de-Loire. Il prévoit la mise en service de 10 trains directs supplémentaires entre la gare de Nemours et celle de Paris-Bercy. Ils permettront de relier Nemours à Paris en 48 minutes sans le moindre arrêt. Ce changement sera effectif à partir de décembre prochain. Le Luxembourg se distingue en Europe par son usage massif des transports en commun. Selon Eurostat, seuls 15,7% des habitants n'ont jamais pris le bus ou le train en 2024. Un record sur l'ensemble du continent où plus de la moitié des Européens n'utilisent jamais ces modes de transport. Ce succès s'explique notamment par la gratuité totale des transports, c'est une première mondiale, mais aussi par l'amélioration constante du réseau, notamment du tramway de Luxembourg. L'Estonie vient de lancer un service inédit sur ses routes. Tout événement désormais signalé par la communauté Waze s'affiche pour tous les usagers. Cette initiative entend propager l'information routière au-delà des smartphones. Ces informations en temps réel remontent automatiquement vers le système central de gestion du trafic pour s'afficher sur un panneau le plus proche en amont de l'incident. Une idée qui pourrait bien ouvrir la voie à d'autres pays européens.
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1: Bonsoir, bonsoir à tous. La présence policière va s'accentuer à Nantes. Le but, protéger le quartier, théâtre d'une fusillade. Hier soir, un adolescent a été tué, deux autres mineurs blessés. La piste d'un règlement de compte en lien avec le narcotrafic est privilégiée. Selon le ministre de l'Intérieur, Laurent Nunez, la fusillade s'est produite sur un point de deal très convoité. Flavie Flamand porte plainte contre Patrick Bruel pour viol. Selon l'animatrice, les faits se seraient produits alors qu'elle était encore mineure. D'après des informations de Mediapart, Flavie Flamand accuse l'artiste de l'avoir violée en 1991 dans l'appartement parisien du chanteur. Elle n'avait alors que 16 ans. Les avocats de Patrick Bruel assurent qu'il ne l'a pas droguée et ne lui a imposé aucun rapport sexuel. En Ukraine, journée de deuil national après des attaques massives de drones ces derniers jours. Le bilan fait état d'au moins 24 morts. 36 pays, dont la France, ont approuvé la création d'un tribunal spécial lié à la guerre. Cette future instance judiciaire doit permettre, une fois le conflit terminé, de juger la Russie, alors que la Cour pénale internationale n'est pas reconnue par Moscou. Et conséquence du conflit, le gouvernement de Lettonie est tombé. Cela fait suite à l'intrusion de drones dans son espace aérien, à des drones ukrainiens qui ont fait exploser un dépôt pétrolier à Rezneke. À 5 mois des législatives dans le pays, la première ministre demandait la démission du ministre des Armées. Sous la pression parlementaire, les deux politiques ont quitté leurs fonctions. Au Sénégal, un Français arrêté pour homosexualité, situation difficile sur place. Le ministère des Affaires étrangères indique qu'un ressortissant français a été arrêté le 14 février dernier pour acte contre nature. La situation est suivie de près par l'ambassade de France à Dakar. Un mot de foot pour finir. 37e journée de Première Ligue en Angleterre. Aston Villa reçoit Liverpool. C'est à 21h. Et puis chez nous, un match à enjeu ce soir. Saint-Étienne et Rodez s'affrontent pour décrocher une place en barrage et jouer contre Auxerre ou Nice. Dernier sprint final pour accéder à la Ligue 1. Début du match à 20h30. Bon week-end à notre écoute.
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1: Dernier sprint final pour accéder à la Ligue 1. Début du match à 20h30. Bon week-end à notre écoute.
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3: La ligne Polt était au cœur des échanges le 13 mai dernier à Limoges. En déplacement à la préfecture de la Haute-Vienne, le président directeur général de la SNCF, Jean Castex, est venu défendre les engagements pris sur l'axe Polt, Paris-Orléans-Limoges-Toulouse. Modernisation des voies, arrivée des nouvelles rames oxygène, financement des petites lignes ou encore ouverture à la concurrence. Élus locaux et associations d'usagers attendaient des réponses concrètes.
4: On a une échéance, 2027, une étape très importante pour cette ligne, c'est deux choses. C'est d'abord l'achèvement d'un plan d'investissement massif sur la ligne complète à hauteur de 1,9 milliard d'euros. Ce que je peux dire, c'est que nous tiendrons nos engagements, c'est-à-dire qu'en 2027, on aura bien fait depuis 2018 1,9 milliard d'euros d'investissement. L'année dernière, 2025, nous avons fait 290 millions d'investissements. Nous en ferons cette année, 2026, 450 millions. C'est une priorité. Deuxième échéance, toujours en 27, la livraison des nouvelles rames qui s'appellent Oxygène, fabriquées par l'industriel CAF. Livraison des premières rames au printemps 2027 et des dernières à la toute fin de cette année 2027. À ce moment-là, viendra, et c'est la responsabilité du ministre de dire quelles seront les étapes suivantes pour poursuivre la modernisation de la ligne Polt. Il faut qu'à cette échéance, donc fin 27, Paris soit à nouveau à 2h52 précisément de Limoges. C'est l'engagement que nous avons pris.
3: Le patron de la SNCF maintient donc l'objectif annoncé, relier Limoges à Paris en 2h52 d'ici fin 2027, après plusieurs décennies de sous-investissement sur cette ligne. Depuis 2018, près de 1,9 milliard d'euros ont été engagés dans les travaux de régénération du réseau. Mais Jean Castex reconnaît lui-même que le compte n'y est pas encore. En ligne de mire, les petites lignes du quotidien comme Limoges-Angoulême, à l'arrêt depuis 2018. Le PDG de la SNCF mise désormais sur la future loi cadre ferroviaire et sur de nouveaux financements annoncés par l'État avec 1,5 milliard d'euros supplémentaires par an à partir de 2028 pour moderniser le réseau. Puis une partie des recettes autoroutières affectées au ferroviaire dès 2032.
4: À partir de 2032, le ferroviaire va récupérer une partie des recettes autoroutières. Donc ça va beaucoup nous aider pour l'ensemble du réseau, avec une étape intermédiaire en 2028, où la SNCF disposera pour moderniser et rénover son réseau d'1,5 milliard supplémentaires par an. Aujourd'hui, nous entretenons, nous rénovons le réseau avec 3 milliards par an. On va donc passer à partir de 2028 à 4,5 milliards. C'est vrai que pour l'instant, s'agissant des petites lignes, les lignes fines de desserte, et Dieu sait s'il y en a en Nouvelle-Aquitaine, le compte n'y est pas encore tout à fait. Voilà, comme je suis quelqu'un d'optimiste, de combatif, j'espère bien qu'avec l'État, dont c'est la responsabilité, avec les régions, nous trouverons dans les mois à venir de quoi régler ce sujet aussi.
3: Jean Castex s'est aussi exprimé sur le sujet de l'ouverture à la concurrence, surveillée de près par les élus et les usagers.
4: Pour rénover ces infrastructures, quelles qu'elles soient, et ce qui est indispensable, que ce soit ici la Polt, les lignes fines de ces territoires, les financements de la SNCF sont sollicités, et notamment, c'est les produits de son activité TGV qui permettent cette péréquation, cette solidarité avec tous les territoires. Bon, je dis depuis que je suis en fonction quelque chose de simple. Le TGV, comme le reste, est en effet ouvert à la concurrence. Nous desservons le maximum de destinations, y compris des dessertes qui sont moins ou peu rentables. Nous sommes ici en Nouvelle-Aquitaine, on s'arrête à Poitiers, on s'arrête à Angoulême et nous revendiquons de pouvoir continuer à le faire. Mais je crois que chacun comprendra que si les concurrents, eux, ne s'arrêtent pas sur ces dessertes et font des dessertes directes, Paris-Bordeaux, c'est pas du jeu. Et donc, ça va soit nous conduire ce que nous ne voulons pas faire, à nous aussi arrêter de desservir Angoulême, il n'en est pas question, ou soit les sections rentables ne finançant plus les sections non rentables, on aura moins de moyens pour financer le réseau. Donc on veut que les mêmes règles du jeu s'appliquent à tout le monde.
3: Et malgré les retards, les travaux ou encore les incidents du quotidien, le président de la SNCF a conclu son allocution en confirmant que la fréquentation de la ligne Polt reste stable, voire en progression. Une preuve selon la SNCF que le train conserve toute sa place dans les déplacements des habitants du Limousin et du centre de la France.
4: On ne cherche pas à rénover le réseau et avoir de l'argent pour se faire plaisir. On cherche à rénover le réseau et avoir de l'argent parce que les Françaises et les Français nous demandent de plus en plus de se déplacer en train. Vous ne voudrez quand même pas que le président de la SNCF s'en émeuve. Il s'en réjouit et pas que le président de la SNCF, le citoyen. Voilà, parce que ce sont des modes de transport décarbonés, sûrs, économiques par rapport notamment à la crise énergétique que nous traversons. Donc il faut répondre à cette soif de train qu'on a. Voilà. Alors j'ai bien conscience parce que Paris-Limoges, je connais bien, hein, ça a été la ligne de mon enfance, et Paris-Clermont-Ferrand, ils ont une valeur de symbole. C'est des lignes qui ne sont pas desservies par la grande vitesse, et je sais combien ça a été un objet de souffrance ici, dans ces territoires. Donc il faut qu'on soit au rendez-vous. Tout le monde a la nostalgie, moi le premier du Capitole, ou de desserte de ces radiales, qui étaient infiniment plus rapides. Bon, mais là on a reculé. Il faut qu'on repasse la marche avant, donc je vous l'ai dit, étape 1 2027, et je l'espère, encore amélioration des performances dans les années à venir.
3: À Limoges, Jean Castex a donc surtout insisté sur la nécessité de garantir un haut niveau d'investissement public pour maintenir un réseau ferroviaire attractif sur l'ensemble du territoire. Pour Kaolin, Yasmine Kichou.
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4: L'Union RC Pays de Saint-Thierry-Urca est de retour sur le terrain dimanche. Les rugbymen vont disputer les 32e de finale du championnat de France. Deux matchs, donc deux équipes. La réserve régionale 1 à 14h au stade du Bugue et l'équipe première à 15h sur le stade de Saint-Cyprien. Et l'enjeu est grand, une place en demi-finale offre l'accession en fédéral 3. Clément Guérino, l'entraîneur principal de l'Union, est au micro de Jean-Philippe Frémont, notre bénévole spécialiste du rugby sur Kaolin.
5: Voilà, à l'aube des phases finales, les 32e, c'est dimanche. C'est un gros rendez-vous pour les deux équipes.
6: Oui, c'est un gros rendez-vous et c'est aussi une première récompense du travail effectué. Donc oui, un gros rendez-vous avec deux grosses belles oppositions. Donc on a plutôt hâte d'y être parce qu'on veut un peu, pour l'équipe première, laver un peu l'affront par rapport à l'échec contre Mussidan sur le dernier week-end de jeu. Et puis, et l'AB continuer sur la lancée de cette fin de saison qui est plutôt très positive.
5: Si on fait un premier bilan de la saison écoulée, il est plutôt positif avec une très bonne saison de l'équipe A et puis une équipe B qui, après quelques matchs hésitants, s'est bien rattrapée vers la suite.
6: Si on regarde le tableau final, on termine premier ex aequo de notre poule. La réserve a terminé troisième, a eu un petit retard au démarrage et après a vite pris conscience de ce qu'elle pouvait jouer dans ce championnat-là. Nous, on a réussi à jouer un peu le haut tableau toute la saison avec des rendez-vous plus ou moins réussis, notamment contre Mussidan. Donc il y a aussi une certaine logique qu'on retrouve après sur la suite des phases finales et la Linde. Donc oui, sur la partie championnat, c'est quand même un joli carton plein avec ces deux effectifs-là.
5: Alors maintenant, qu'est-ce qu'on peut attendre de ces phases finales, les 32e? Est-ce qu'on se fixe un objectif, allez, un peu secret?
6: L'objectif secret, c'est d'aller le plus loin possible par rapport à ce que ça peut rapporter. Il y a 6 matchs à jouer si on va au bout. Il faut terminer, accéder aux demi-finales pour avoir une accession encore en Fédéral 3, qui est encore techniquement possible. Donc ça, c'est pas anodin, c'est pas donné à tout le monde, et ça doit pas se galvauder. Bon, il y a déjà ce premier week-end avec deux gros cylindrés à prendre. Mais très souvent, on dit que les 32e sont les plus durs à passer pour rentrer dans cette nouvelle compétition, donc on va la prendre et pour aller le plus loin possible.
4: Jean-Philippe Frémont a aussi rencontré Anthony Selletier, le capitaine de l'équipe première.
5: Dimanche, c'est le grand moment, les 32e. Vous allez enfin toucher le bénéfice de tous les efforts que vous avez faits au cours de la saison. Quel est votre regard aujourd'hui sur toute cette saison ?
7: Cette saison a été une très bonne saison. Équipe B, équipe première qui font de bons résultats. Premier égalité. Bon, malheureusement, pour l'instant, la montée en Fédéral 3 n'a pas été acquise. Donc du coup, il va falloir tout donner sur cette fin de saison qui va être compliquée. Là, ça commence à se corser. Des équipes qui se sont qualifiées. Donc le championnat va être de plus en plus dur. C'est ce que tout le monde cherchait. Et puis voilà.
5: Dimanche, ça sera sur le terrain de Saint-Cyprien, face au stade Réolais, la Réole donc, une équipe qu'on connaît mal. Est-ce que vous avez des renseignements sur cette équipe ?
7: Ben, déjà la Réole, une équipe qui a une poule un peu plus du sud. Donc comme on le sait, les équipes du sud c'est un peu plus corsé. Donc il va falloir appréhender ce match comme un match de phase finale. Bon, on n'a jamais eu trop l'habitude de ces matchs de phase finale, mais je pense que la défaite contre Mussidan montre que ça passe ou ça casse et on peut pas se rattraper le week-end d'après. Donc ces matchs à effet immédiat, c'est compliqué à aborder pour nous. Mais on va essayer de tout donner de façon à aller le plus loin possible dans ce championnat de France.
5: Justement, la question à venir était celle-là. Quelle est votre ambition dans ces phases finales ?
7: Pour ma part, c'est de prendre les matchs 1-1 et d'aller le plus loin possible. Donc déjà, on va se concentrer sur la Réole et on verra qui on prendra par la suite. Mais déjà, là, ça va être la Réole et de passer ce tour-là. Et après, on verra les autres équipes qu'on jouera.
4: Enfin, Guillaume Feuillade, le capitaine de l'équipe B, est aussi au micro de Jean-Philippe Frémont.
5: Avant de parler de ces phases finales, un petit retour sur la saison. Comment vous l'analysez, la saison de cette équipe B de l'entente RC Psyurca?
8: On commence gentiment avec on va dire des défaites et on monte crescendo au cours de la saison pour finir pas trop mal. Donc, en attaquant ces 32e, je veux dire, c'est positif pour la B, quoi, on va dire.
5: Avant d'attaquer les 32e, il y a eu le match de barrage. Il y a déjà un mois. Un mois, c'est beaucoup entre deux matchs.
8: C'est vrai qu'on va devoir se retrouver cette cohésion.

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2: L'agenda. Vous êtes sortis et commençons au Capitole à Rochechouart. Vous avez jusqu'au 29 mai pour, pourquoi pas, faire un cadeau pour la fête des mères de 10h à 18h avec l'exposition au vent de l'association Tout en Art. Soirée théâtre à la salle polyvalente d'Angoisse par la troupe de l'amicale laïque La Ruche. Rendez-vous ce samedi 16 mai 20h30 avec la comédie Froufrou les bains, une pièce de Patrick Haut de Cœur au tarif de 10 € pour les adultes.

0: 12 à 16 ans. 5 euros gratuits avant 12 ans pour ceux qui n'auront pas pu assister à l'une de ces représentations. Vous avez rendez-vous le dimanche 17 mai 15h et la représentation se fera au chapeau. Et vous avez jusqu'à ce samedi pour profiter des Veraco Musi au Mamartin à Vérac. Toutes les infos sur veracomusi.com. La réserve naturelle Astroblème de Rochoir-Chassenon vous propose des animations tout ce mois de mai. Vous avez rendez-vous ce dimanche à 9h pour une balade nature à la découverte des oiseaux de la réserve naturelle. Et puis des expositions vous sont proposées par le nombre de 2 de ce jeudi 14 jusqu'à ce dimanche. À 31 mai, préserver les amphibiens autochtones des espèces exotiques envahissantes et l'exposition zone humide à retrouver Salle Impact à Précignac tous les jours de 10h à 17h. Le Kino Cabaret Arédien vous donne rendez-vous ce dimanche pour la projection des films choisis à la salle Atane à 15h. Saint-Thierry-la-Perche, l'entrée libre est gratuite. Vous avez toutes les infos sur lekinoarédien.fr. La limousine André Dufraisse vous propose sa 35e édition. Si vous n'êtes pas encore inscrit, vous pouvez le faire sur le Facebook La Limousine Cyclo ou lalimousinecyclo.com. Rendez-vous ce samedi 6 juin. Le Pays d'Arrêt d'Histoire vous propose une visite patrimoniale ce dimanche 17 mai dans le cadre de ses rendez-vous et ça sera devant l'église Saint-Jean-Baptiste à Chassenon, visite de la dévotion de la Saint-Jean et tout cela est gratuit. Ce dimanche, direction Saint-Auvent à l'Auventine, votre épicerie participative vous propose une animation à la découverte de nos oiseaux. Vous avez rendez-vous de 15h à 17h. Et puis notez dans votre agenda que ce lundi 18 mai à Saint-Julien, salle Amédée Burbeau, c'est votre prochain don de sang. Boulevard Marcel Cachin, 15h-19h, dondesang.efs.santé.fr.
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